Bonsoir et bienvenue à Regard, votre magazine d'actualité du soir sur CPAM. Nous commençons tout de suite avec les nouvelles nationales du Canada. Avant d'acheter un club sandwich à la cantine du coin ou un siphon pour déboucher la toilette du bureau, les employés municipaux devront désormais s'assurer que le commerçant est conforme à la loi 101. Une nouvelle directive du ministère de la langue française fait sourciller dans le monde municipal. Depuis lundi, les employés doivent vérifier avant chaque achat que l'entreprise participe au processus de francisation prévu par la charte de la langue française. Jusqu'ici, les transactions d'une valeur inférieure à 5 000 $ étaient exclues du processus. Cette vérification doit être faite systématiquement avant la conclusion d'un contrat à exécution instantanée. Exemple, achat courant, location d'un outil pour déboucher un drain, achat d'une pelle, achat d'un repas dans un restaurant, réservation d'une chambre d'hôtel, etc. Ironiquement, la communication a été envoyée via un logiciel anglophone, si bien que l'entête se lit « subject » et que le courriel est daté de May 2009. La directive prévoit qu'une liste des entreprises non conformes sera publiée chaque mois. En cas de non-respect, le contrat sera annulé, explique-t-on au cabinet du ministre responsable de la langue française, Jean-François Roberge. Toutefois, aucune amende ni aucune conséquence ne seront imposées, assure-t-on.

Les départs s'accumulent et les annonces de candidatures d'envergure sont encore à attendre à la coalition Avenir Québec. Selon le chroniqueur Mathieu Bock-Côté, Christine Fréchette est aux prises avec un problème sérieux en vue des élections de cet automne. C'est un parti qui n'est pas capable de promettre une seule circonscription gagnante. Il n'arrive pas à attirer de nouvelles vedettes. Ces vedettes déjà installées, qui sont là par expérience, quittent pour la plupart, a-t-il affirmé à l'émission La Joute. Ce dernier s'est d'ailleurs montré plutôt critique à l'endroit de la chef de la CAQ. J'entends le discours de temps en temps. C'est un sans faute, Madame Fréchette, vous êtes exceptionnelle, Madame Fréchette, la plus belle invention depuis le pain tranché, Madame Fréchette. Dans les faits, elle est incapable de conserver ses candidats et d'en recruter, clame Mathieu Bock-Côté. Ça va mal, évidemment. Ensuite, on peut toujours dire que quand on se coupe les deux bras, c'est l'occasion d'avoir enfin de belles prothèses. Mais je connais peu de gens qui seraient heureux d'avoir cette nouvelle-là, ajoute-t-il. Pour Yasmine Abdel-Fadel, les jeux sont loin d'être faits pour Christine Fréchette et la CAQ. Cette dernière croit que le parti pourrait attendre l'été avant de dévoiler ses candidats et candidates. L'avantage que Madame Fréchette soit là, c'est que les attentes sont basses. C'est que personne ne s'attend à ce qu'elle soit capable d'attirer de grandes candidatures. Et étant donné que les attentes sont basses, elle pourrait surprendre. Si elle va réellement chercher des candidatures de qualité, elle pourrait surprendre et créer un momentum, quoi l'analyste et chroniqueuse. Moi, quand je me suis lancé en politique, on m'avait appelé et mon nom est officiellement, même pas officiellement, officieusement sorti le dimanche au soir à 7h, la veille du lundi matin où on m'a annoncé. Personne ne savait, il y avait un journaliste qui a fini par le savoir. Alors personne ne savait, 000, renchérit l'analyste et ex-ministre libéral Gaétan Barrette. La surprise qui va être très négative pour Christine Fréchette, c'est que d'ici au milieu du mois d'août, il n'y a pas de noms significatifs qui sont là, ajoute-t-il.

Le chef conservateur Pierre Poilievre demande un débat d'urgence sur la récession technique qui touche le Canada, cependant que la définition même de ce phénomène économique fait déjà l'objet de débats. Monsieur Carney a besoin de répondre comment, après avoir promis d'avoir l'économie la plus forte dans le G7, on a maintenant l'économie avec la seule récession dans le G7, a lancé Monsieur Poilievre en point de presse au Parlement lundi. Il a envoyé une lettre à McCarney dimanche pour lui demander de lancer un débat d'urgence aux communes cette semaine. La décision de tenir un débat d'urgence revient au président de la Chambre des communes, mais celui-ci peut considérer les positions de différents partis pour orienter son choix. Les libéraux s'y opposeront. Le PIB réel du Canada a diminué de deux trimestres d'affilée, d'abord de 1% entre octobre et décembre, puis de 0,1% entre janvier et mars. Ce phénomène est généralement classé dans la catégorie des récessions techniques par les économistes. Or, des experts pointent vers l'importante baisse de l'immigration temporaire, entièrement voulue, comme étant l'un des facteurs les plus importants derrière le nouveau contexte canadien. Du côté du ministère des Finances, un porte-parole du ministre Champagne explique que le ralentissement de l'économie par les tarifs américains et la volatilité liée aux conflits mondiaux. Les termes récession et même technique ne sont pas évoqués dans deux déclarations du porte-parole du ministre John Fragos. Ce dernier souligne plutôt que le Canada est en voie de doubler ses exportations vers les autres pays en dehors des États-Unis. Monsieur Poilievre soutient que le mauvais état de l'économie n'est pas illustré seulement par deux trimestres de PIB sous zéro. Quelle insulte aux Canadiens que les libéraux disent que c'est juste une technicalité, a-t-il lancé. Le chef conservateur rappelle que quelque 112 000 emplois ont disparu pendant les 4 premiers mois de 2026 et que le Canada affiche le deuxième pire chômage des pays du G7 et un tiers plus élevé qu'aux États-Unis.

Rassemblement raciste à Shawinigan, ce sont 15 personnes cagoulées qui ont pris le temps de faire une photo d'épais, lance Mario Dumont. La photo d'un groupe raciste tenant une banderole sur laquelle on pouvait lire « Je me souviens d'un Québec blanc » lors d'un rassemblement à Shawinigan a provoqué une vague d'indignation partout au Québec. Mario Dumont estime toutefois qu'il faut relativiser l'ampleur de la situation, soutenant que ce petit groupe ne représente en rien la majorité de la population. Je pense qu'on a eu tous la même réaction. D'ailleurs, tous les partis politiques ont unanimement réagi de la même manière. C'est totalement inacceptable. En fait, c'est plutôt même gênant et honteux, a déclaré Mario Dumont à la joute des analystes lundi. Le panéliste souligne néanmoins qu'il ne faut pas croire que ce groupe extrémiste est représentatif de l'ensemble de la société québécoise. Des gens avec des points de vue inacceptables, extrémistes là, par petits groupuscules de 10 ou 15, il y en a plein de toutes sortes. Alors ceux-là ont été dégénés, ils se sont exhibés. Pourquoi ? Pour provoquer, je ne sais pas. La réaction a été unanime et cinglante, a-t-il souligné. Selon lui, il serait même exagéré de qualifier l'événement de manifestation compte tenu du faible nombre de participants. On les compte, je pense qu'ils ne sont pas tout à fait 15. Essentiellement, c'est un groupuscule qui a fait un rassemblement de 5 minutes, le temps de se mettre une cagoule sur la tête et faire une photo d'épais, a-t-il ajouté. De son côté, Paul Larocque estime que l'aspect positif de cette affaire est qu'une enquête de la Sûreté du Québec est actuellement en cours. Il affirme d'ailleurs avoir d'abord remis en question l'authenticité de la photo, tant celle-ci lui semblait invraisemblable. Moi, ma première réaction, je me suis posé la question parce que la photo n'est pas parfaitement nette. Je me suis dit, coudonc, est-ce que c'est une création d'intelligence artificielle ? Ce message-là, comme Mario le disait, est honteux. Quelque part, c'est difficile de comprendre comment des êtres humains peuvent véhiculer ce genre de patente-là à Shawinigan, a-t-il ajouté.

Grièvement blessée, lorsque le jeu gonflable dans lequel elle se trouvait a été emporté par une violente rafale de vent dimanche à Montréal, une fillette de 3 ans, qui avait célébré son anniversaire la veille, repose toujours entre la vie et la mort. Le drame est survenu vers 16h30 au parc Ouellette, dans l'arrondissement de La Salle, lors d'une fête familiale organisée par l'église italienne Madre dei Cristiani. Selon Urgence Santé, une structure gonflable et une tente ont été soulevées par le vent, faisant 11 blessés. 6 personnes, dont 2 enfants, ont été transportées vers un centre hospitalier. Une fillette de 3 ans qui se trouvait dans le jeu gonflable a subi d'importants dommages au cerveau. Elle repose dans un état critique. Selon Environnement Canada, des vents variant entre 35 et 67 km/h ont été enregistrés dans le secteur au moment des événements. Tout le monde dansait. Il y avait de la musique, on s'amusait, raconte Rosea Peluzzo, une amie de la grand-mère de la petite. Puis le ciel s'est rapidement assombri, on a vu un nuage noir arriver et on pensait qu'il allait tout simplement pleuvoir. Quelques instants plus tard, une violente rafale a frappé le site. On voyait les chaises et les tables voler, les chapiteaux tombaient, des gens tombaient au sol, relate Madame Peluzzo. Le château gonflable aurait alors été soulevé brutalement. Il est monté à 30 ou 40 pieds dans les airs, tournait et tout à coup est retombé au sol. Il y avait des enfants à l'intérieur, explique-t-elle, encore sous le choc. La scène se serait déroulée en quelques secondes. Tout était à l'envers, les tables, les chaises, dit-elle. Je ne pense pas que quelqu'un ait eu le temps de dire aux enfants de sortir. Le vent était tellement fort. Le petit Liam Godet demeurera assurément marqué par cet événement, lui qui faisait la file pour embarquer dans le jeu au moment où il s'est envolé. Dans un instant, les nouvelles internationales.

0: Le président chilien d'extrême droite, José Antonio Kast, a annoncé lundi, lors de son premier discours de politique générale devant le Parlement, diverses mesures, notamment sur le plan sécuritaire, pour tenter d'endiguer sa chute de popularité 3 mois après, à peine après son arrivée au pouvoir. Reportage France 24.
1: Son arrivée au Parlement est soigneusement mise en scène. Pour son premier discours de politique générale, le président d'extrême droite du Chili fait appel à ses fondamentaux.
2: Nous devons nous attaquer à ce crime organisé et alourdir considérablement les peines associées à la délinquance, car la criminalité a pris de l'avance sur notre législation.
1: Lutte contre la criminalité, mais aussi contre l'immigration clandestine, les deux mantras du programme qu'il a porté au pouvoir en décembre dernier.
2: Les personnes qui sont entrées de manière irrégulière doivent quitter notre pays. Cela peut être encouragé et dans les jours à venir, nous allons présenter une réforme et des mesures administratives pour créer un plan de retour.
1: Encourager les départs volontaires, mais aussi empêcher les nouvelles arrivées. Voilà les deux outils du président qui a fait du sujet une priorité. En mars dernier, quelques jours seulement après sa prise de fonction, il inaugurait la construction d'un mur à la frontière avec le Pérou pour lutter contre l'immigration illégale.
2: C'était une fenêtre ouverte, nous sommes en train de la fermer.
1: Autre grand chantier de José Antonio Kast, ce que la presse locale appelle la méga réforme, un projet présenté le 22 avril, mélange de baisse d'impôts et de coupes budgétaires avec lesquelles le président promet la santé économique du pays, sans convaincre une partie de la population, comme ces Chiliens, bien décidés eux aussi, à marquer le premier discours de politique générale du président.
0: Accord avec l'Iran, Donald Trump réclame un cessez-le-feu au Liban. Il tente de préserver la possibilité d'un accord avec l'Iran qui a fait du cessez-le-feu au Liban une condition sine qua non. Le président américain a décroché son téléphone lundi soir, enjoignant le premier ministre israélien comme le Hezbollah à mettre fin à leurs tirs. Reportage TV5 Monde.
3: Tout faire pour préserver les chances d'un accord avec l'Iran qu'il anticipe maintenant dans le courant de la semaine prochaine. Donald Trump a à nouveau décroché son téléphone lundi pour stopper l'escalade militaire israélienne au Liban qu'il a mis hors de lui, selon des responsables américains, exhortant également le Hezbollah à cesser les tirs sur Israël et à arrêter de se battre pour toujours. Objectif, rétablir la trêve ouvertement violée par Israël et la milice pro-iranienne depuis mi-avril. Le régime islamique iranien en fait une condition sine qua non d'un accord vers une fin de guerre au Moyen-Orient. Téhéran adressant ce lundi par télévision interposée un avertissement ouvert au régime sioniste, comme il l'appelle, menaçant d'attaquer les habitants du nord d'Israël et les positions militaires israéliennes dans les territoires occupés si Benjamin Netanyahou bombardait la capitale libanaise et d'ailler sa banlieue sud, comme il l'annonçait lundi.
4: Conjointement avec le ministre de la Défense, j'ai donné l'ordre à l'armée israélienne de frapper des cibles terroristes à Beyrouth.
3: Sans l'aval de Washington pour intensifier l'offensive sur Beyrouth, le Premier ministre israélien est contraint dans l'immédiat de lever le pied. Mais en cas d'attaque du Hezbollah, les cibles terroristes seront frappées dans la capitale libanaise, dit-il. Position inchangée officiellement pour le sud Liban, l'armée israélienne poursuit ses opérations comme prévu. Et depuis, les heurts n'ont pas cessé. Le Hezbollah revendiquant plusieurs attaques contre des positions israéliennes dans le sud Liban, Israël poursuivant ses frappes dans le sud du pays de source libanaise.
0: L'Iran a menacé lundi d'ouvrir de nouveaux fronts face à l'offensive d'Israël au Liban, éloignant un peu plus les perspectives d'une issue à la guerre au Moyen-Orient, déjà assombrie par des affrontements cette fin de semaine avec les États-Unis. L'agence de presse iranienne Tasnim a même affirmé que Téhéran avait suspendu le dialogue indirect avec Washington à cause des crimes qu'Israël continue à le commettre. Reportage France 24.
5: Depuis plusieurs jours, le cessez-le-feu entre l'Iran et les États-Unis semblait ne tenir qu'à un fil. Ce lundi, ce sont les négociations de paix en parallèle qui apparaissent compromises. Téhéran quitte jusqu'à nouvel ordre la table des négociations. La faute à l'offensive israélienne au Liban, l'autre front du conflit, indissociable pour le régime des pourparlers de paix avec Washington.
6: Nous affirmons et continuons d'affirmer que le cessez-le-feu au Liban fait partie intégrante de tout autre cessez-le-feu et tout autre accord final sur la guerre. Pour des raisons évidentes, l'escalade criminelle du régime sioniste au Liban ces derniers jours ne peut aboutir qu'à la destruction de toute avancée diplomatique. Et l'Amérique est responsable de cette situation.
5: Washington, accusé de ne pas faire pression sur son allié israélien, qui continue d'intensifier son offensive au Liban malgré un cessez-le-feu théorique. Des frappes au sud, ici à Marjayoun, Arab Salim, et sur la capitale Beyrouth, où après un nouvel ordre d'évacuation, les habitants tentent de fuir la banlieue sud.
7: J'ai donné l'ordre de frapper des cibles terroristes à Beyrouth. Nous continuons d'intensifier également nos opérations dans le sud du Liban afin d'éliminer les infrastructures du Hezbollah.
5: Dans la foulée de cette annonce, l'Arabie Saoudite a condamné une énième agression. L'Union européenne, elle, exhorte Israël à respecter l'intégrité territoriale de son voisin. Pour la France, rien ne justifie cette escalade majeure, la plus grande percée militaire de l'État hébreu au Liban depuis plus de 25 ans.
0: Au Liban, l'ONU veut maintenir ses troupes après 2026. Le secrétaire général de l'ONU a recommandé lundi de maintenir des troupes onusiennes au Liban après le départ fin 2026 de la force de maintien de la paix actuelle, une option qui risque de se heurter à l'opposition des États-Unis et d'Israël. Reportage France 24.
8: Le Liban peut-il se passer d'une force de maintien de la paix ? Non, répond le secrétariat général des Nations Unies au Conseil de sécurité, réuni ce lundi en urgence.
9: Une présence en uniforme des Nations Unies pour faciliter la désescalade, le dialogue, la liaison, la coordination et le soutien aux forces armées libanaises serait nécessaire. Les Nations Unies continueraient à jouer un rôle vital pour surveiller et assurer le maintien de la ligne bleue de manière impartiale.
8: En août dernier, le Conseil de sécurité, sous pression des États-Unis, avait décidé de mettre un terme au mandat des 7600 hommes de la Force intérimaire des Nations Unies au Liban, la FINUL, au 31 décembre 2026. Le Conseil avait toutefois demandé à l'ONU de proposer des options pour permettre de continuer à surveiller la ligne bleue, cette démarcation de 120 km, de facto frontière entre Israël et le Liban. Dans ses recommandations transmises au Conseil lundi, le chef des Nations Unies propose plusieurs options. Une surveillance non intégrale de la ligne bleue, le déploiement de 2000 personnels onusiens en uniforme, ou enfin celui de 3700 casques bleus, 350 observateurs non armés et d'unités de soutien. Selon plusieurs sources libanaises, Beyrouth, qui s'est engagé à désarmer le Hezbollah, est favorable au maintien d'une présence onusienne.
10: Les récents développements ont souligné le besoin urgent du Liban d'une poursuite du soutien de l'ONU et de la communauté internationale pour, d'un côté, faciliter le retrait d'Israël et, de l'autre, permettre à l'État d'étendre son autorité sur tout le territoire.
8: Déjà hostile à la FINUL, les États-Unis de Donald Trump pourraient rejeter une possible nouvelle mission onusienne de maintien de la paix en menaçant de réduire un peu plus leur contribution financière.
0: Israël et le Hezbollah ont poursuivi leurs affrontements dans la nuit malgré l'annonce par Donald Trump de l'accord des deux camps pour cesser les hostilités avant un nouveau cycle de négociations entre les Libanais et les Israéliens mardi à Washington. Face à l'offensive d'Israël au Liban, les gardiens de la révolution iranienne avaient menacé de leur côté d'ouvrir de nouveaux fronts. Reportage France 24.
1: Le sud du Liban, zone de guerre entre le Hezbollah et l'armée israélienne. La milice chiite libanaise affirme avoir attaqué ces dernières heures plusieurs chars israéliens avec des drones et des tirs d'artillerie, notamment dans la localité d'Adata. De son côté, l'armée israélienne a intensifié son offensive au sol, menant son incursion militaire la plus profonde depuis 26 ans. Dans la nuit, plusieurs villages du sud du Liban ont aussi été touchés par des frappes israéliennes. Des affrontements qui contredisent les affirmations de Donald Trump. Le président américain a indiqué lundi soir que le Hezbollah était prêt à cesser totalement le feu face à Israël et s'est targué d'avoir fait pression sur l'État hébreu pour épargner la capitale libanaise.
11: J'ai eu un appel très productif avec le premier ministre Bibi Netanyahou d'Israël et il n'y aura pas de troupes à Beyrouth et toutes les troupes qui étaient en route pour Beyrouth ont déjà fait demi-tour.
1: Mais après cet échange, Benyamin Netanyahou a affirmé qu'Israël frappera des cibles à Beyrouth si le Hezbollah continue d'attaquer son pays. Quelques heures plus tôt, l'armée israélienne avait émis un ordre d'évacuation à destination des habitants de la banlieue sud de Beyrouth, provoquant un mouvement de panique dans la population.
12: C'est la troisième fois que nous sommes déplacés, que nous passons d'un endroit à un autre. Maintenant, je me dirige vers Tripoli.
1: Une guerre qui touche aussi le nord d'Israël, où les sirènes d'alerte ont retenti cette nuit. L'armée israélienne annonce avoir intercepté plusieurs projectiles en provenance du Liban.
0: Cinq jours avant les élections législatives en Arménie, le premier ministre Nikol Pachinian a rejeté lundi l'appel du président russe Vladimir Poutine à organiser un référendum sur une adhésion de l'Arménie à l'UE, affirmant que les relations avec la Russie étaient dans une phase de transformation. Reportage France 24.
11: Comment gagner en autonomie sans froisser son principal partenaire économique et puissance dominante de la région ? C'est le dilemme auquel l'Arménie est confrontée, sommée par Moscou de faire un choix entre continuité dans leurs relations et volonté d'adhésion européenne. Le premier ministre arménien, qui a déjà évoqué l'idée d'un référendum pour trancher, joue la montre.
6: Tant que l'Arménie n'aura pas officiellement demandé son adhésion à l'Union européenne ou ne se sera pas rapprochée du statut de pays candidat à l'adhésion à l'UE, il est illogique d'organiser un quelconque référendum.
11: Nikol Pachinian réagit à la pression exercée ces derniers jours par la Russie. Restriction par Moscou des échanges commerciaux, rappel de l'ambassadeur russe à Yerevan samedi, et la veille, c'est Vladimir Poutine lui-même qui exige une clarification du positionnement stratégique de l'Arménie.
13: Le premier ministre Nikol Pachinian a déclaré qu'il jugeait opportun d'organiser un référendum dans son pays pour déterminer où l'Arménie devait se positionner, au sein de l'Union eurasienne ou de l'Union européenne. Nous souhaiterions que cela se fasse au plus vite.
11: Dans la même allocution, le président russe réaffirme même que le conflit en cours en Ukraine a débuté après la demande d'adhésion de Kiev à l'UE, dressant une comparaison avec la situation arménienne. Les relations bilatérales entre Moscou et Yerevan se sont effectivement refroidies depuis l'inscription dans la loi l'année dernière de la volonté de l'Arménie de rejoindre les 27. Ce lundi, le porte-parole de la Commission condamne les tentatives de coercition russes et évoque une volonté d'ingérence dans les législatives organisées dimanche prochain. Un scrutin sur lequel une autre grande puissance s'implique, les États-Unis. Le secrétaire d'État Marco Rubio s'est rendu en Arménie la semaine dernière et Donald Trump lui-même a apporté son soutien à Nikol Pachinian, qui sera opposé à des candidats majoritairement pro-russes.
0: La Russie a tiré sur l'Ukraine plus de 600 drones et des dizaines de missiles, dont des missiles balistiques plus difficiles à déjouer par la défense anti-aérienne, a indiqué mardi l'armée de l'air ukrainienne après une nuit dont le bilan est de plusieurs morts. Reportage France 24.
14: Au milieu de la nuit, le ciel s'illumine comme en plein jour. Kiev a une nouvelle fois été ciblée par les missiles russes. Si certains ont été abattus par la défense aérienne, d'autres ont touché leur cible, pour la plupart des immeubles résidentiels, faisant plusieurs victimes. Rapidement, les habitants se sont réfugiés massivement dans le métro de la capitale ukrainienne.
15: C'est difficile à la fois mentalement et physiquement. On aimerait pouvoir se réveiller le matin en prenant un café. À la place, nous devons venir ici.
16: Je rêve uniquement de la fin de la guerre. Mais j'ai perdu tout espoir. Je sais pas, c'est dur. Désolée d'être émotive.
14: Ces dernières heures, la Russie intensifie clairement ses frappes. Les villes de Dnipro et Kharkiv à l'est ou encore Odessa au sud ont aussi été touchées. Vendredi dernier, lors de son adresse quotidienne aux habitants, Volodymyr Zelensky annonçait l'imminence de telles frappes.
17: Les avertissements de nos services de renseignement concernant des frappes massives russes restent en vigueur.
0: Ne bougez pas, nous allons parler d'Haïti.

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0: L'exécutif haïtien a tenu ce mardi 2 juin 2026 une séance de travail avec les membres du Conseil électoral provisoire. La rencontre a été consacrée à l'examen du décret électoral et des mécanismes de financement du processus électoral. Les deux institutions ont insisté sur la nécessité de consolider la stabilité institutionnelle, de renforcer l'unité nationale et d'accélérer les démarches visant à l'organisation d'élections crédibles, transparentes, inclusives et conformes aux exigences démocratiques. Le 1er juin, date maudite. 5 ans après le chaos de Martissant, l'État n'a jamais repris le contrôle. Un reportage de la RTVC.
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0: Gary Jean-Baptiste du syndicat de la police nationale exige la fin de l'impunité au sein de la PNH. Il était au micro de la RTVC.
2: Faut que nous saluer et courage en pile vaillant pour chez nous. 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Et il y a une grosse question que nous continuer à poser sous ça qui passait dans la Tibonite. faut nous rappeler que ça c'est information policière souterrain. Parmi eux, policiers qui ont participé dans l'opération, dis-nous que l'opération ça qui était planifiée dans la Tibonite, là, il était doué gain la donne, force étrangère, task force, ensemble avec policiers, et il était gain une quantité de policiers qui étaient sortis dans la zone Saint-Marc, qui étaient pour venir poter coller avec policiers, ça y est. Non, moi, Robert, pour que tu es capable de neutraliser groupe armé, ça y est, qui était visible, groupe qui était visible dans tête, moi. Eh bien, les policiers ont arrivé dans la route, et dans la route, pendant, ils ont dans la route, et Task Force a décidé de tourner. Ils ont abandonné les policiers, ils ont quitté les policiers eux-mêmes, ils ont continué dans la route là, parce que ils croient qu'ils sont partis, ils ont l'autre groupe policier qui a sauté dans la zone Saint-Marc, qui a pas venu rejoindre. Yo, pour yo faire opération. Eh bien, nous allons prendre un biscade. Eh bien, nous allons gagner un policier, ça y est, qui perdit la vie. Mais nous allons gagner un agent SWAT. Non, nous allons avoir des engagés. Agent SWAT, là, lui-même, c'est tombé, le tombé. Il n'y a pas de MacBall. C'est pendant la désengagé. Ça semble ses problèmes cardiaques qui fait que il est tombé. Et SWAT, yo, t'es venu à tout uniforme, toutes armes, toutes bagages jolies. Ça veut dire, il est important pour que nous disions, agent SWAT là lui-même, il n'a pas gagné aucun MacBall sur lui et il est venu à toutes armes, toutes munitions sur lui. Okay. C'est ça qui est l'information que nous-mêmes nous gagnons sur de bonnes sources. Mm-hmm. Eh bien, nous avons posé la question, pour qui ça, et Task Force a été abandonné de mission, pour qui ça, et directeur et de la Tibonite lui-même, et étranger retourné. 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Deuxièmement, il te dit que c'est opération qui fait pour qu'on policier. Et nous-mêmes, nous avons une bonne information. 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S'il n'y a pas de vérité, la donne, il n'y a pas de marché. Nous demandons à la population, nous demandons à la société, à la police, pour exiger l'idée faite sous sa crime dans la Tibonite. En ce qui a trait à l'opération qu'a fait dans le village de Dieu, nous-mêmes, nous, on dit gens et sceptiques, parce que nous posons une première question. Pour qui ça, une opération comme ça va le faire, non, zone comme ça? Le même jour, opération va le faire, et puis, on annonce l'opération. Ça, nous pensons que ce n'est pas stratégique. Les gens qui sont dans le domaine et la police avec l'armée, nous connaissons un bon principe. Il y a un petit gros. Zam, il y a nos plus gros outils pour l'opération ici, c'est ça, l'effet de surprise. Mais Zik de Pont, nous sommes capables de prendre Zik depuis 15 jours, pour moi-même, pour dire, à partir de telle date, je ne parle pas de machine circulée, je ne parle pas de traverser cette zone. Mais ce n'est pas normal pour le même jour l'opération, pour annoncer. Qui ça nous a regardé? Les nous donne des nouvelles là. Nous a regardé qui ça, qui met Zik Pont sur la mer. Dans le niveau de côté. Nous avons regardé qui nous mesure pour tout, nous avons fait un marat avec Kafou. Parce que quand il y a une opération, s'ouvre neutraliser la gang village de Dieu, il faut qu'on prenne des mesures. Tout le monde, il faut qu'on prenne des mesures au niveau et Fontamara et Kafou. Parce que tout déplacement a fait, soit dans la mer ou bien de manière sous le plan terrestre, dans la zone Kafou. L'important pour nous dire que et nous-mêmes nous étions, nous disons bravo avec vous, c'est nous incapables. Je veux dire à la police, il y a un minimum de moyens en plus, parce qu'il y a trois chats d'assaut, il y a plusieurs qui ne sont pas rentrés dedans, mais chats d'assaut qui rentrent. que yo gagne une 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
0: Le ministre de la Défense, Mario André Sol, a accueilli ce lundi le chargé d'affaires à Haïti d'Argentine, Pablo André Graziano, dans le cadre d'une visite de travail axée sur le renforcement de la coopération bilatérale en matière de défense et de sécurité. À l'occasion, M. Graziano a affirmé que son pays est prêt à accueillir des candidats haïtiens dans ses académies et à appuyer le développement des capacités des forces armées d'Haïti dans une perspective d'intégration régionale et de lutte contre les menaces transnationales. La commission exécutive intérimaire du Cap-Haïtien a annoncé plusieurs initiatives que la mairie s'apprête à prendre dans la commune, telles que le déplacement des marchands et des motos qui occupent le trottoir, le ramassage des ordures ainsi que d'autres mesures afin d'apporter des solutions aux problèmes de la municipalité. Nous écoutons un reportage de la RTVC.
3: Nous avons commencé lundi, nous venons à la mairie pour la première fois. Et nous avons passé sur place là, nous dit monsieur Institution, pas quand là à partir d'aujourd'hui. Nous dit, moto de rouille, pas traverser devant l'église. Tout le monde après nous voit agent de Dieu, ça, moi me déplacer, et Dieu ça. Le sédivé, nous saisis mon secrétaire, et puis nous taxer. Nous devons taxer forfaitaire même pour nous décourager. Ok? Il passe super pour tout le monde. Tout le monde dépend lundi, mardi, mercredi, vous payez 7000 gouttes, vous prenez, vous reprenez votre route, et il faut légaler, vous prenez. Il faut qu'il y ait une plaque, il faut qu'il y ait une assurance. Il faut que le papier n'en ait pas. Tout le monde prend hier, vous payez 10000 gouttes, jeudi, vous payez 15000 gouttes. Tout le monde décourage, vous attendez, vous ne parlez pas de non, c'est non. Il y a une place publique, il y a un lieu d'attraction pour la population, pour avoir un lieu de rendez-vous tout. Parce que quand on est sur place, on est là, on va prendre un bavet, on fait un échange, etc. Mais là, il faut regarder là, il faut pipi dans le verre autour d'eux, il faut manger, il a fait un bavet autour d'eux, il y a les préfets, toutes les zones dans une salle. Donc, interdit ça. Et nous interdit suivant, ils ont arrêté la communauté de Sien déjà par la délégation, la mairie, le service de la circulation de la police. Il est interdit ça, ce magistrat, il faut. L'État ne fait que continuer. Et ils connaissent bien ça. Après ça, nous avons notre, nous avons mis des aujourd'hui, hein, ils vont dans le mobile, nous allons appliquer, ça aurait l'opération Chapelette là. Comme c'est nous-mêmes qui venons, nous avons mis des noms pour nous. Opération Chapelette là, c'est rien là-dedans. C'est interdit tout le monde qui a vendu sur le trottoir. Le principe là dit trottoir pour piéton, marché pour marchand, la rue pour machine. Nous reprenons, trottoir pour piéton, marché pour marchand, la rue pour marché. Tout le monde qui occupe le trottoir, nous devons libérer le trottoir. Et des raisons, il y a des raisons, des raisons de sécurité à tout, et nous devons marcher. Et puis, marchand, il pousse le trottoir, on va mettre le marché. Mais tout ça, un bon marché, un bon moto, c'est un accident. Et tout droit, c'est pour Bitcoin. Et il y a des rues. Nous tolérons pour là-dedans. Mais il y a des rues, nous tolérons pour nous-mêmes. Dans rue 2, la récupérer rue 2. Le A avec L. Tout rue à blanche, tout rue. Mais, oui, était affairé, la pitié. Rue 3, 3, 4, la pitié. Et, la pitié, c'est tout. Nous venons dans le 6. Le 6, lettre A à lettre L, l'idée, n'est-ce pas? Le 7, lettre A à lettre L, à libérer net. Mais le 6, H, à le 7, H, à libérer de le 6, K. IJ, à tolérer là-dedans.
0: Le ministre des Travaux publics, Transports et Communications, Joseph Almat, Pierre-Louis, a rencontré le représentant spécial de la force de répression des gangs, Jacques Christofides, aux côtés des responsables de l'électricité d'Haïti et de la Direction nationale de l'eau potable et de l'assainissement. Cette réunion a permis de définir la planification du déploiement des services essentiels, eau potable, électricité, dans les zones sécurisées, avec la relance des centrales et sites stratégiques, selon le ministère. Ce dernier dit s'engager à soutenir les opérations de sécurité par des travaux de nettoyage, drainage et réhabilitation des axes routiers. Le cabinet Fanfan, qui défend les employés du CNE, demande à l'État haïtien de prendre ses responsabilités afin de respecter les engagements qu'il a signés avec les employés du CNE. Nous écoutons un son de la RTG.
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2: 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La communauté internationale, mais niveau volé méchanceté qui va passer en Haïti. Donc, il y a 1065 personnes dans l'institution. Non seulement ils humilient, ils n'ont pas payé. Donc, ils ont créé cette institution. Il faut que nous devons chez nous et que nous retournions.
3: Trois policiers de l'unité temporaire anti-gang, UTAG, et un éclaireur de la police nationale d'Haïti ont été tués le vendredi 29 mai 2026 par des bandits du gang Rive de Savien à la 4e section communale de Saint-Marc. Plusieurs vidéos virales sur les réseaux sociaux réalisées par les terroristes eux-mêmes exhibent les corps sans vie des victimes en uniforme indignement humiliés. Les cadavres sont identifiés par des proches, des notables et des policiers. Chef des opérations policières dans la région, Pierre-Emmanuel Germain, commandant Mano, responsable de l'UTAG des Verrettes, est l'un des policiers décédés, selon un responsable du commissariat. Les armes, les gilets pare-balles, les munitions et les corps des agents de la PNH ont été emportés au fief des bandits. La direction de communication de la police, la DICOP, à travers un communiqué de presse, a confirmé les faits, expliquant que dans l'après-midi du 29 mai, les unités engagées sur le terrain ont mené une intervention stratégique dans la zone de Carrefour-Aubert, sur la route des Verrettes. Au cours de ces affrontements intenses, trois vaillants policiers et un civil ont malheureusement perdu la vie. Fin de citation. Condamnant fermement cette barbarie, le haut commandement de la PNH salue le courage de ces hommes et présente ses condoléances émues aux familles et proches des victimes, a indiqué la note de la DICOP, annonçant que des renforts stratégiques ont immédiatement été déployés pour reprendre le contrôle de la situation et traquer les bandits jusqu'à leur dernier retranchement. Une source policière locale confie qu'une opération policière était en préparation au moment de la tragédie. Une équipe de Verrettes devrait se rapprocher d'une équipe de Saint-Marc pour se rencontrer à Robert. Un grand nombre de paysans ont fui les localités de la 4e section depuis quelques jours. Des groupes des droits humains ont remis en question les opérations policières effectuées dans le bas Artibonite. Elles visent à déloger les gangs et non à les démanteler, ont dénoncé Droits Femmes et Flagrant délit.

En 3 ans, c'est la troisième fois que des policiers sont massacrés par le gang d'un rive de Savien dans la Thibonite. 6 policiers de l'unité départementale de maintien de l'ordre, l'UDMO, avaient été tués le 25 janvier 2023. 4 autres avaient été tués le 22 juillet 2025.

L'Office de la protection du citoyen exprime sa vive indignation après l'embuscade meurtrière du gang en griffe ayant coûté la vie à plusieurs agents de la police nationale d'Haïti le 29 mai 2026 dans la localité de Robert, à Saint-Marc, dans le département de l'Artibonite. Dans un communiqué daté du 1er juin 2026, l'OPC appelle les autorités à renforcer la sécurité et à doter les forces de l'ordre des moyens nécessaires pour protéger le droit à la vie, tout en dénonçant la recrudescence des violences dans l'Artibonite.

La police nationale d'Haïti annonce avoir récupéré les corps de trois policiers et d'un civil tués lors d'une opération anti-gang menée le 29 mai à Carrefour-Robert, dans le département de l'Artibonite. Dans une note publiée lundi, le haut commandement de la PNH salue la mémoire des agents disparus et présente ses condoléances à leurs familles et collègues. L'institution assure qu'elle reste mobilisée avec des renforts déjà déployés pour intensifier la traque des bandits et rétablir la sécurité dans le dit département. Merci d'avoir suivi cette édition de Regards. Rendez-vous demain soir 20h pour la prochaine édition.

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0: juin 2026, il est 6h passé d'une minute. 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Bonjour Montréal, bonjour le monde, bonjour Haïti, bonjour Asma Heurtelou, comment ça va?
1: Bonjour Thilo Jean-Paul, ça va bien? Bonjour Jean-Ernest, bonjour à tous, comment allez-vous? Oh mon Dieu, qu'il a l'air heureux.
0: Oui, je vais bien, merci. Bonjour Jean-Ernest, comment ça va?
2: Oui, ça va toujours bien, même quand ça va très mal, Thilo, mais aujourd'hui, là, ça va vraiment bien.
1: Parce oui, que Thilo
2: j'avais,
1: est là.
2: J'avais hâte. Et puis, je vois que le visage de Thilo a l'air reposé, hein,
1: N'est-ce pas?
2: Ça va. Et puis, tout m'indique qu'il est père pour une troisième, quatrième fois,
0: Oh non.
2: Va être bientôt.
0: Rien de tout cela, mais à côté des amis d'un peu partout hein, que nous avons au Canada maintenant, on salue aussi quelques amis, au moins deux, qui nous écoutent depuis Calgary.
1: Tu vas loin, toi. Bah. T'as pas l'air de ça, en tout cas.
0: Oui, et bien entre-temps, beaucoup de choses se sont passées hein, depuis jeudi dernier, mais on verra peut-être ça à notre retour.
1: Haïti, on s'arrête à Les Irois. Thilo Jean-Paul.
2: Ça doit les Thilo.
0: Je dirais le sud ou la Grandance, mais je ne suis pas sûr.
1: La Grandance, mon cher. Ouais. Et on les appelle...
2: Des Iroquois.
1: Comment t'as dit ça, Jean-Ernest?
2: Ben, ça devrait être des Iroquois, parce
0: mais non.
2: que
0: non.
2: C'est de, un nom d'Indien.
0: Iroyen. Oh. Hein? Ah, je vois vraiment pas.
1: Tellement simple. Iroise. Oh. Ah. Vous êtes allé chercher le midi à 24h.
2: Mais c'est Iroquois quand même.
1: Pourquoi Iroquois? Où est-ce que tu vas avec ton quoi?
2: Bon, les Irois.
1: Voilà. Fais simple. Pourquoi faire simple?
2: Iroise.
1: Ça se trouve dans la
2: Tu connais l'expression maman Iroi?
1: Non.
2: Bon, tu connais pas l'expression maman imouche?
1: Non.
2: Bon. Ben, Thilo parle créole plus que toi.
0: Hein? Alors, je les ai déjà entendus, mais je ne sais pas trop ce que ça veut dire. Hein?
2: Maman imouche?
0: Maman imouche et maman iwa, oui.
1: Ça veut dire quoi?
2: Maman imouche, c'est un petit qui est mal barré avec le visage. Très, comment dirais-je, mal fait, ou pas mal fait, mais avec très peu de soins. Et les mouches volent autour du visage.
0: Okay.
2: Et qui n'a pas la capacité et qui répète « Maman, il mouche, maman, il mouche. Hein? »
1: Voilà. Hein? Et Iwa, c'est quoi?
2: Mais Iwa, c'est une blague, là. C'est pas vrai. Il n'y a pas de okay. Iwa.
1: Parfait. Bon.
2: Mais maman, il mouche, là. Ouais. Petit, mal pris, mal barré, là.
1: Mal occupé, plutôt.
2: Mal occupé, et puis les mouches qui se promènent, là, qui ont le goût de rentrer dans sa bouche.
1: Mon Dieu, Jésus.
2: Le goût.
1: Oh, quelques averses pour les Irois ce matin.
2: Les Iroises.
1: Les Iroises. Merci. 31-40, partiellement ensoleillé en après-midi, 30-38, généralement nuageux en soirée, 25-29, et des nuages au cours de la nuit, 23-25. Le soleil qui va arriver à 6h20 pour se retirer à 19h31, présentement il fait 23 et les gens là-bas ressentent 25 degrés. Ils sont donc ces gens-là. Où elles sont ces gens-là? 23 374 habitants pour 130,33 km². Dites-moi pas, c'est pas beaucoup d'âmes pour 130,33 km².
2: Bon. Tout est relatif, Madame Heurtelou.
1: Oh,
2: Tout est relatif, les
1: non,
2: gens
1: ça c'est
2: vivent.
1: pas relatif, ça c'est vraiment petit pour 23 374 personnes.
2: As-tu l'impression que les gens ne peuvent même pas respirer tellement ils sont nombreux, ils se marchent les uns sur les
1: Je
2: autres?
1: ne sais pas, mais je trouve que c'est petit comme
2: Va aux Ziwa,
1: territoire pour tout ce monde.
2: tu vas voir si les maisons sont proches ou si elles sont très espacées.
1: Non, mon
2: Parce que tu...
1: cher.
2: Ah, d'accord.
1: Il
2: Tu as
1: n'y a pas
2: l'impression.
1: d'espace pour du très espacé.
2: Bon,
1: Est-ce
2: tu vas voir.
1: qu'elles sont collées? Peut-être pas, mais très espacées. Non, non, non.
2: OK. D'accord.
1: Mon 230 kilomètres carrés.
2: Un de ces jours-là, on ira aux Iwa et tu verras. J'espère qu'il n'y a pas des mamans imouches.
0: Mais ça nous donne 179 habitants au kilomètre carré. C'est
2: Présent,
0: beaucoup au kilomètre carré.
1: C'est beaucoup un kilomètre carré?
0: Non, je dis que c'est beaucoup de personnes pour un kilomètre
1: N'est-ce
0: carré.
1: pas? Merci, Thilo.
0: 179 habitants.
1: Merci.
2: 179 par kilomètre carré, c'est
1: Kilomètre
2: beaucoup, hein?
1: carré, oui. Ah, mon cher.
2: Ça veut dire que tu as l'impression, Tilou, qu'ils se marchent les uns sur les autres.
1: En tout cas, ils font attention.
2: Va voir aux Iwa.
1: Ils font attention, je te dis. Ils
2: C'est
1: peuvent
2: peut-être parce
1: pas
2: que vous avez.
1: larguer le... Ils ne peuvent pas larguer leur corps à marcher comme ils veulent, là. OK?
2: C'est parce que vous avez trop d'espace ici au kilomètre carré pour des gens. C'est un espace inhabité, le Québec.
0: C'est vrai, mais on reste quand même 179 au kilomètre carré. Je
2: As-tu des normes?
1: Tilo, ça
0: Ce n'est
1: fait
0: pas
1: du
0: peu.
1: monde.
2: As-tu des normes, Thilo? Faudrait voir, là.
0: Je n'ai pas de
2: Parce que...
0: normes. J'essaie de me figurer un kilomètre carré et placer 179 habitants à y vivre là. Je trouve que, je ne dis pas que c'est énorme,
1: C'est
0: mais
1: petit.
0: ouais.
2: OK.
1: OK, on est fait pour des petits pains, alors on trouve que c'est correct.
2: Nous avons un petit espace, on vit dans le petit espace en gens respectables et respectés. Bon, OK, c'est l'espace que nous avons. La seule chose, ne laissez pas les Américains prendre d'autres espaces dans notre espace qui est déjà petit. Bon. Hein?
1: C'est qui
2: Alors,
1: ça, ne laissons pas? C'est qui
2: nous
1: ça, le
2: autres,
1: on pas?
2: les Haïtiens.
1: Ah, ok. As-tu un pouvoir là-dessus, toi?
2: Ah, j'entends des chansons qui, mine de rien, là, ils sont en train de fomenter une nouvelle révolution et inspirer une nouvelle révolution pour les Haïtiens. J'entends des chansons qui ont été inspirées pour l'aéroport qui est fermé.
1: Ça fait un petit bout, ça, mais il est encore fermé.
2: Ah ben, il est presque ouvert.
1: Il est presque ouvert.
2: Oui.
1: Mais pas pour les Haïtiens, en tout cas.
2: Voilà.
1: Parce qu'il est ouvert, là. Pas pour les Haïtiens.
2: Ouvrez l'aéroport, ouvrez l'aéroport.
1: Alors, on termine avec les Irois. Quatre sections communales, malgré tout. Gracas. Carcasse. Mon Dieu. Matador.
2: Matador, superbe, Matador, superbe en plus.
1: Matador et
0: Je ne sais pas, s'il y a des Iwa ou des Iwas qui nous écoutent. Ce serait bien qu'ils confirment. Hein. Moi, j'ai des doutes sur ces communes.
2: Oh
1: Sur
2: non.
1: quoi tu as des doutes, Tilo? Sur
0: Garkas.
1: la
0: Ouais.
1: capacité?
0: Non, non, sur le nom des communes. Garkas,
1: Hein?
0: Matador.
1: Gracas, oui.
0: Garkas,
1: Gracas, il y en a deux. Gracas,
0: Mm.
1: Carcas, Matador, Belair.
2: Carcasse.
1: Oui. Et ils font la culture du cacao, ils font de la pêche et de l'élevage. Voilà pour les Irois.
2: Bon, on va aller là-bas chercher des anguilles.
0: Ouais.
2: On va
1: Après, tu
2: explorer.
1: appelles comment
0: Moïse
1: se
0: Jean-Charles.
1: nomme-t-il?
2: Moïse Sansal.
1: Moïse,
0: Moïse Jean-Charles.
1: arrête là.
0: Moïse Jean-Charles. Et puis, il y avait avant ça, quoi, Kiko Saint-Rémy.
1: Hein?
2: Il était
1: Ah oui?
2: dans les
1: Ah?
2: Antilles aussi.
0: Ouais.
1: Hein?
2: Kiko Saint-Rémy a perdu ses lettres de noblesse.
1: Ah bon? Qui dit?
2: Il n'est plus au pouvoir.
1: Mais là, il a encore le pouvoir de son argent qu'il a fait quand il était au pouvoir.
2: Ah. Où est-ce qu'il dépense cet argent-là? Est-ce qu'il est encore
1: en Haïti? Va chercher à savoir.
2: Alors, Tilou, mon cher ami...
1: Tilou, tu nous as manqué.
2: Tu nous as manqué.
0: Oui, vous m'avez manqué à moi aussi.
1: Eh bien, moi, tu m'as manqué hier, non, mais... terriblement.
0: Hier particulièrement, pourquoi?
1: Parce que hier, c'était lundi.
2: Alors, Tilou, je dois t'amener faire une petite visite dans le quartier de la radio. Il y a une doyenne dans le quartier qui m'a exprimé, c'est mon amie, ma préférée, mamie Lélé, qui me dit qu'elle aime Tilou. Et je ne dirai pas qui elle n'aime pas, n'est-ce pas? Mais quand elle n'aime pas quelqu'un à la radio, elle me le dit.
0: Oh. Mais je suis bien content d'entrer dans cette bonne grâce et on
2: quand elle aime quelqu'un elle
1: comme toi
2: chanceux
1: Tilou.
2: Non, c'est pas une personne difficile mamie Lélé. Non, mais elle comme toute bonne gonaïvienne, hein, personne n'est gonaïve, elle dit ce qu'elle pense.
0: Ben, on fait un gros salut à mamie Lélé.
2: Oui, alors, mais il faut t'amener voir, mamie Lélé, que tu ailles, vraiment, parce que c'est des gens qui nous écoutent 24 heures sur 24 au commerce, c'est un commerce, tu sais, Tilou. C'est le marché, comment ça s'appelle, foire des Antilles.
0: OK.
2: Et la radio est toujours ouverte sur CEPAM. Et crois-moi, là, quand elle dit, parce qu'elle fait la route avec toi, de ce qu'elle me dit.
0: Oui, ah ben on ira voir Mamie Lélé alors.
2: Ouais, alors. Mais bonne nouvelle ce matin dans le Nouvelliste, mes amis. Imaginez, la police a pénétré le village de Dieu, fief du gang ISO 5 secondes.
1: Est-ce qu'elle a arrêté ou fait quelque chose avec ISO?
2: Attends, maman Imouche. Attends, la police te fait la barbe, tu passes la main, tu vas te blesser. Des unités de la police nationale ont effectué une incursion dans le cœur du village de Dieu, fief de ISO 5 secondes, lundi 1er juin 2026. L'intervention a eu une portée symbolique, souligne la PNH, 5 ans après le massacre du 12 mars 2021, lorsque 5 policiers d'élite furent abattus et déchiquetés par les bandits. 5 années après, police nationale l'a retourné rentrer village de Dieu dans une grosse opération hashtag 4000+. PNH, la poula, PNH, la pipreou, a posté la PNH sur son compte Facebook. La police a publié une 20aine de photos prises à l'intérieur de Village de Dieu. On y est actuellement. La semaine dernière, on a mené peut-être une offensive sans relâche au bicentenaire près de l'EDH avec la Task Force. Aujourd'hui, on est arrivé à y accéder, à confier une source gouvernementale qui attendait d'autres informations au moment où elle se confiait au journal. Une autre source gouvernementale contactée par le Nouvelliste a annoncé des pertes dans le cas des malfrats. Des armes à feu ont été récupérées, des bandits ont été tués, certains ont péri sous les décombres des maisons détruites par les drones kamikazes, a expliqué cette source, soulignant que l'objectif c'est de créer le maximum d'espace possible dans cette zone qui a longtemps échappé au contrôle des autorités. Une vidéo filmée à l'aide de drones montre un policier en train de récupérer au moins 3 armes, dont un fusil d'assaut, sur les cadavres d'un malfaiteur. Sur notre séquence, on peut voir deux individus en train de traîner à même le sol le cadavre d'un acolyte tué lors des affrontements avec les forces de l'ordre. Selon une source policière, l'intervention de ce lundi a mobilisé la task force, composée essentiellement de contractuels, mon Dieu, c'est de bien grand mot, hein, de contractuels d'une compagnie privée. Pourquoi tous ces grands mots-là?
1: Parce que la PNH, à elle seule, ne peut pas.
2: Non, non, mais tu n'utilises pas de grands mots comme contractuels d'une compagnie privée, quand tout le monde sait.
1: Regarde, regarde, ils disent qu'ils font affaire avec d'autres.
2: Ça s'appelle, les policiers. En langue ordinaire, des mercenaires.
1: Ben oui.
2: Bon, ok, là. Alors, on parle donc en première ligne et des unités spécialisées de la PNH. On voulait tester la capacité de résistance des malfrats.
3: Ça ne se dit pas non plus, ça.
1: Mais non.
3: On veut tester la capacité de résistance des malfrats.
2: Bon. Alors, moi, je fais une distinction entre ceux qui sont cités. La PNH peut dire ça, moi, quant à moi. C'est le nouvelliste qui va utiliser des mots à mettre des gants pour parler de contractuel d'une compagnie privée. Ça, c'est, en créole, on appelle ça rance.
3: Oui, ça, je suis d'accord avec toi.
2: Que la PNH dit, que le journal dit, où la PNH parle de vouloir tester la capacité ça c'est leur affaire. Je le prends pas, mais ça, c'est leur affaire. Ils disent, c'était essentiellement une mission de reconnaissance encore. Tu comprends? Nous avons pu éliminer toutes les menaces directes se trouvant à l'entrée de Village de Dieu, a expliqué cette source. Jusqu'au début de la soirée, des témoins ont rapporté que les balles avaient continué à pleuvoir sur ce quartier témoin des crimes les plus atroces, des enlèvements suivis de séquestrations, des viols et des trafics illicites. Bon, est-ce que c'est le début de la fin? Est-ce qu'on peut aujourd'hui, après cette démarche, revenir faire marche arrière? Parce qu'on est à l'approche de l'organisation des prochaines élections.
3: Mm-hmm. Mais je ne sais pas ce que tu entends par marche arrière, mais je ne pense pas que Village de Dieu représentait encore cette force qu'elle avait été il y a 5 ans. Iso n'est plus à Village de Dieu depuis un bon moment. C'était quoi ce qu'il y avait comme bandit vraiment à Village de Dieu? On ne sait pas encore. Est-ce que ce n'était pas une zone plutôt abandonnée?
2: Comment zone abandonnée est-il où? C'est Iso qui contrôle tout le centre-ville de Port-au-Prince. Là. Ça veut dire du village au bord de la mer jusqu'à monter en Champ de Mars, en dépassant, etc. Là. C'est cet homme-là qui a pu faire prendre ses jambes à son cou. Le Premier ministre avant celui-là, là, Ariel Henry, hein, oui. Lorsqu'ils ont été pour l'inauguration de l'hôpital, ce pavillon de l'hôpital général.
3: Je n'en reviens à ce qu'a fait la PNH et je n'en reviens non plus au symbole que c'est que de pénétrer au village de Dieu.
2: Ils n'occupent plus l'espace. Cet espace-là est occupé.
3: Non, ce que je voulais dire, c'est...
2: Cet espace est protégé par les bandits. On ne peut pas rentrer dans ce village-là. La police a fait l'expérience.
3: Il y a 5 ans, c'est ce que je dis. Est-ce que c'est la même chose qu'il y a 5 ans? Parce qu'à ce qu'il paraît, Iso n'est plus dans ce village-là. Ça fait très longtemps. Maintenant, qu'est-ce qui restait comme force de bandits dans ce village? Encore une fois, sans rien noter au symbole que c'est que d'aller dans le village de Dieu. Mais c'est par rapport à ta question de est-ce qu'on peut faire marche arrière, je me demande qu'est-ce que ça constitue comme pas en avant aussi.
2: La police n'occupe pas le centre-ville de Montréal, de Port-au-Prince. Hein? la police, non, n'a pas le pouvoir là. Ça veut dire si on fait un travail de maintenance, ça veut dire qu'on fait débarquer les derniers bandits qui restent là et qu'on occupe l'espace, ben ça aurait été un travail bien fait et qu'on se réapproprie l'hôpital général et tout ça là en montant. C'est du bon travail qui aura été fait.
3: On va l'espérer en tout cas.
2: Ben, il faut le faire. Il faut qu'il le fasse, parce que la semaine dernière, il était question de le Premier ministre qui a fait un discours donc de vouloir reprendre les espaces perdus pour organiser les élections. Et si c'est l'objectif qui est là, ben, je pense que c'est bienvenu. Là. C'est... On en a profité pour honorer les policiers tués sur le front, briefer et mitiger les risques, nous dit-on. Dans le Bas-Artibonite, on nous dit que la situation n'est pas une partie de plaisir là-bas. Les gangs Grand Griffe et Cocorade sans race ont des hommes, des fusils de guerre et disposent d'une bonne connaissance du terrain. La police ces derniers temps a effectué des incursions jusque dans le fief de Benji, le chef de Cocorade sans race. Des armes ont été saisies et des bandits abattus sur les positions de Grand Griffe. Il y a depuis plusieurs semaines des largages sporadiques de drones kamikazes, nous dit-on. Il y a donc un véritable front dans le Bas-Artibonite et l'impression d'une présence. C'est dans ce contexte que vendredi 29 mai 2026, le chef des opérations policières dans la région, Pierre-Emmanuel Germain, commandant Mano, responsable de l'UTAG de Verrette, deux des policiers et un civil ont été tués à Carrefour Robert. Les unités engagées sur le terrain ont mené une intervention stratégique dans la zone de Carrefour Robert, donc sur la route de Verrette, essuyant des tirs nourris de gangs terroristes lourdement armés. Les forces de l'ordre ont riposté avec vigueur, infligeant de lourdes pertes dans les rangs des bandits. Au cours de ces affrontements intenses, trois vaillants policiers et un civil ont malheureusement perdu la vie, a rapporté la PNH. La PNH, dans une autre communication au public, a annoncé ce lundi avoir récupéré les corps. Les trois policiers tués sur le front contre l'insécurité, l'insécurité donc dans le Bas-Artibonite, ont fait l'ultime sacrifice. Mort en devoir, ils méritent l'honneur et le respect de la République. La PNH doit maintenant communiquer les noms des trois policiers. Bon. Est-ce que la police travaille?
3: Oui, oui, la police travaille.
2: Mais ça prend beaucoup plus, là.
3: Ouais, elle doit travailler mieux, oui.
2: Ça prend beaucoup plus parce que ça coûte très cher au peuple haïtien, parce que c'est finalement le peuple haïtien qui paye ces gens-là. Pas seulement la police, mais quand on fait venir des étrangers, il faut obtenir des résultats et qu'ils sont bien payés pour faire le travail.
1: Est-ce que c'est à cause du nombre de...
3: Du nombre de...
1: Je la poserai au retour.
3: Nous allons donc à la pause commerciale. On sera de retour dans un moment. Il est bientôt 6h30 à CPAM.

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4: Nous sommes de retour après la pause. Il est 6h passées de 32 minutes. Nous entamons notre seconde partie de discussion, réflexion et revue de presse avec Asma Hortelou, Jean-Ernest Pierre et moi-même. Vous pouvez nous rejoindre en appelant le 514-287-1288.
5: Une petite hésitation.
4: Non.
5: À la défense de Hachema, là.
6: Pardon.
5: Il y a un chat dans la gorge.
6: Oui, il est persistant, ce chat-là. Il me dit que la gorge a besoin de repos. Jean-Ernest Pierre, Thilo Jean-Paul, donner du repos à la gorge.
5: À la gorge. Bon.
6: Ouais. Alors je disais, est-ce que c'est parce qu'il n'y a pas assez d'effectifs qui fait qu'on ne mène pas des opérations à plusieurs endroits en même temps? Pas tous les endroits. On s'entend, mais à plusieurs, pour démontrer que ce n'est pas une fois là, une fois ici, une fois là-bas.
5: Ça s'appelle un petit coup passé, un petit coup par là.
6: Oui. C'est un front, on ne peut pas faire un front.
5: Ils ont une réponse pour toi à cette question-là, okay, dans l'article du Nouveliste. Il dit, c'est un titre sous-titre, l'approche plus holistique du conflit. Il est cependant clair que face à un ennemi qui utilise les techniques de guérilla, il faut un ratio policier de 5 jusqu'à 20 selon la doctrine pour faire face à un assaillant agressif. Ceci pour souligner qu'il faudra s'habituer à des pertes dans les rangs des forces de l'ordre dans le feu des combats. Elles sont en mode offensif et les pertes en vie humaine sont incontournables dans un conflit de cette ampleur. Le renforcement de l'effectif via le P4000 trouve une criante justification par rapport à ce genre d'événement. Par ailleurs, autant que les demandes de drones encore plus sophistiquées à infrarouge, il faut rappeler encore une fois l'importance d'une action sérieuse et coordonnée de l'administration générale des douanes, de l'armée, de la police dans le contrôle des frontières, la traque des trafiquants d'armes et de munitions. Il ne faut jamais oublier que ces politiciens qui ont armé ces communautés, entre-temps, pour éviter toute contagion psychologique et garder le moral des troupes au mot fixe, il faut rendre hommage et s'assurer de mitiger le plus possible les circonstances à l'origine de ces pertes. Aujourd'hui, plus que hier, les renforts et les appuis sont cruciaux pour protéger la population de l'Artibonite victime de massacres à répétition. Le déploiement des effectifs de la FRG, les moyens promis sont nécessaires, car nos policiers, avec des appuis utiles mais encore limités, font le gros du travail. Ils sont en ligne de mire, se font tuer, protègent et servent la population. Ça répond-tu à ta question, Madame Hortelot?
6: En partie.
5: En partie. Mmh. Alors, visiblement, ils disent que les bandits agissent en fou. Et normalement, c'est ce qu'on appelle une guerre, comment dirais-je, non traditionnelle, non conventionnelle. Parce que c'est la guérilla, mais dans certains cas urbaines, par exemple dans Port-au-Prince, c'est la guérilla urbaine. Tu as besoin de protéger la population en général, mais eux, ils sont fous, ils sont prêts à tuer n'importe qui, n'est-ce pas? Et quand tu lâches même des bombes, il faut, et là, on a vu des critiques aussi par rapport à ces bombes de drones, là, hein, parce qu'on a l'impression qu'on peut tuer de faire de victimes innocentes. Alors, donc, ce n'est pas nécessairement des plus faciles, mais moi, je dis que dans les circonstances, non, il faut y aller quand il faut y aller. Parce qu'on a déjà dit qu'à l'intérieur du village de Dieu, il y a des gens qui sont là qui ne peuvent pas se permettre de quitter l'espace. Parce qu'ils sont pris comme en otage. Alors, si Iso n'est pas là, s'il n'y a que des, ce n'est rien de chef de bandit, comment se fait-il que ces gens dont on dit qu'ils applaudissent lorsqu'il y a des personnes kidnappées qu'on fait rentrer au village, parce qu'ils sont pris en considération, ils sont pris, ça veut dire les gens qui habitent au village, ils sont pris en charge par les bandits, ben faudra commencer, si l'information est juste.
7: Mais on a vu des images, mais bon.
5: Ben oui, on a vu des images.
7: Les gens n'ont pas... Enfin, on va poser la question, est-ce qu'ils ont le choix aussi?
5: Ça, ah, mais est-ce qu'ils ont le choix d'applaudir, là? De faire des... de faire des cortèges, comme on dit, là, lorsque on fait rentrer des kidnappés dans le village?
7: Non, je ne sais pas, parce que j'ai aussi entendu que certaines fois, ils n'avaient pas le choix de se montrer, on va dire, pro-brandis ou d'acclamer parce que, bon, ils ont peur aussi pour leur sécurité.
5: Ben, ils ont peur, non. Allons-y. Qui assure leur sécurité alimentaire, on voit ces bandits-là, ils se cachent pas. Dans certains cas, peut-être pas à Village de Dieu, peut-être à toutes les semaines ou à tous les mois, il y a une longue file, moi j'ai déjà vu ça, Thilou, de gens qui viennent chercher l'argent. As-tu déjà vu ça, Thilou?
7: Je l'ai vu, mais ce que je veux dire, c'est que ce n'est pas forcément une situation qu'ils auraient aimé vivre ou qu'ils acceptent. S'ils pouvaient faire autrement, est-ce qu'ils ne le feraient pas? Je ne dis pas qu'il n'y en a pas quelques-uns, deux ou trois, qui sont vraiment pro-bandits, mais les autres qui habitent le village de Dieu, ils subissent plutôt la situation que de se réjouir de faire partie de cette population soumise aux bandits.
5: En tout cas, moi, c'est pas ma lecture, Thilou, parce que ce n'est pas vrai que depuis le temps que ça dure, que quelqu'un qui voudrait s'échapper du village de Dieu, moi, je peux comprendre lorsqu'on, je ne les vois pas s'exprimer, je ne vois pas.
7: Donc, toi, tu te serais échappé du village de Dieu, tu aurais encore de la famille ou d'autres gens et,
5: Non, mais maintenant, si tu as de la famille, c'est quoi avoir la famille et s'échapper en laissant sa famille proche, ça veut dire sa mère, ses enfants? Non, Thilou. Non. Si, mais les gens qui...
7: C'est bien plus complexe que ça.
5: Non, moi, je veux croire que les gens, s'ils quittent le village de Dieu, bon, ils vont quitter le village de Dieu avec leur famille. Ils vont prendre des dispositions. La famille immédiate, on entend parler, on va parler des enfants et la mère, le père, etc. Mais lorsqu'on a fait ça, on a fait cette démarche-là, mon Dieu, on n'est plus sous l'emprise des bandits. On peut aider à les débusquer, ces bandits-là. Parce qu'on en sait beaucoup plus que les gens qui vivent à l'extérieur, parce qu'il y a des stratégies qui sont utilisées. On se rappelle lorsqu'ils ont pris les policiers, ils ont tué les 5 policiers, mais c'était une stratégie. Hein. Ils ont fait vraiment semblant qu'il y avait une route, alors qu'en dessous, il y avait un piège qui était là et les blindés sont tombés dans des trous et des affaires comme ça. C'est comme ça qu'ils les ont pris. Alors, si vous connaissez tous ces secrets-là, vous ne les dévoilez pas à la police, ben, vous êtes encore complices. C'est vrai? Alors, donc, à un moment donné, il faut avoir une méthode face à ces gens-là qui habitent dans le village. Il faut leur donner une injonction de quitter le village. Pour aller où? Pour aller ailleurs.
6: Ou ailleurs.
5: Les autres personnes qui vivent en dehors du village, ils vivent un endroit. À un endroit, ils vivent et puis ne sont pas contrôlés par les bandits, etc. Si vous me dites que vous êtes obligé d'applaudir pour les bandits et que ça ne vous intéresse pas, c'est pas les bandits qui vous font vivre et que vous n'êtes pas pour bandits, à un moment donné, on vous ordonne de quitter, on va vous prendre en charge, naturellement, et puis on va faire un feu nourri sur les bandits, et puis voilà.
7: On est d'accord, mais donner l'ordre de quitter, c'est est-ce que je peux quitter? Il avait été question à un certain moment de cet ordre-là, on en avait parlé, et puis certains avaient justement posé la question. Ok, on leur demande de quitter, mais s'ils ne peuvent pas quitter.
5: Alors, Thilou,
6: ils mourront.
7: Parce que lorsqu'on donne l'ordre d'évacuer, qu'on va attaquer des bandits, c'est dire que maintenant ceux qui restent, c'est ceux qui se considèrent comme bandits.
5: Comme bandits. Alors, Thilou, moi je te dis, regarde là. À ma connaissance, il n'y a pas toutes les infrastructures à l'intérieur du village. C'est-à-dire, les gens doivent quitter le village pour aller s'approvisionner en eau, nourriture, etc., etc. On va chercher ces produits de première nécessité à l'extérieur du village. Alors, les gens ne peuvent pas quitter. Il n'y a pas d'infrastructure pour des écoles à l'intérieur du village. Les gens quittent le village, les enfants quittent le village pour aller à l'école à l'extérieur. Alors, les gens ne peuvent pas quitter le village?
7: enfin, je sais pas comment ça se passe exactement, mais je sais que à un certain moment, il était interdit par les bandits de quitter le village. Ou si tu quittais, bon, tu pouvais toujours aller à l'extérieur, aller régler quelque chose, mais on s'assurait que tu aies de la famille, en tout cas des intérêts à l'intérieur du village.
5: Alors, donc,
7: bon, maintenant nous ne sommes plus là puisque la police a pénétré ce village-là et semble contrôler une bonne partie tout au moins du village. Pour savoir maintenant, ce sera quoi la suite?
5: Bon.
7: Est-ce qu'on va finir par débloquer cette route nationale qui donne sur le sud?
5: Ah. Et dans le Nouvelliste aussi, Franz Duval fait l'éditorial. Il dit Stanley, Eugène, Ariel Poulard, Georges Benoît, Alexis, Georges Vivender et Désilus Whistler, tels sont les noms des policiers qui ont été tués le 12 mars à Village de Dieu. Stanley est jeune. Hein, bon, ce jour-là, une opération de la police nationale d'Haïti vire au cauchemar, à la débandade, à l'humiliation d'un État impuissant face à la montée de la barbarie. La déroute de ce jour de mars 2021 marque encore profondément les rapports entre gouvernement, responsables politiques et forces de l'ordre en Haïti, car après la mort des policiers en service, leur cadavre sera abandonné par leur père, tandis que les responsables politiques choisirent de négocier avec les groupes criminels afin d'obtenir une forme de sécurité pour eux-mêmes, tout en laissant aux bandits la latitude de rançonner, pourchasser et tuer sauvagement le reste de la population. Depuis ce jour de mars 2021, jamais les Haïtiens, policiers et militaires, jamais les étrangers de la mission multinationale d'appui à la sécurité n'avaient osé attaquer le village de Dieu. Ce n'est plus le cas après l'opération de ce 1er juin 2026. Ce 1er juin marque d'ailleurs le 5e anniversaire du moment où l'État haïtien a perdu le contrôle de Martissant, la sortie sud de la capitale, avant de voir lui échapper les communes de Carrefour et de Gressier. Quelques semaines plus tard, le président Jovenel Moïse sera assassiné chez lui le 7 juillet 2021, sans qu'aucune réaction des agents de la PNH chargés d'assurer sa protection et de sa sécurité ne soit enregistré, tout au contraire. Il dit, revenons à 2026. Depuis quelques semaines, le 1er juin était présenté comme la date de lancement des premières opérations de la nouvelle force de répression des gangs FRG. Est-ce chose faite? Il n'existe pas encore de communication officielle détaillant ce qui s'est réellement passé au bas de la ville de Port-au-Prince. En ce 1er juin, les observateurs soulignent déjà que ce coup de force intervient après la visite officielle du secrétaire d'État adjoint américain Christopher Landau et son appui à la PNH et au gouvernement du premier ministre Alix Didier Fils-Aimé. Le feu vert pour changer d'échelle dans la lutte contre les gangs a-t-il été donné? L'avenir le dira. Pour arriver à Village de Dieu, la PNH, la Task Force et les forces armées d'Haïti ont repoussé les groupes criminels maison par maison. Alors là, Tilou, écoute bien là. Pour arriver à Village de Dieu, la PNH, la Task Force et les forces armées d'Haïti ont repoussé les groupes criminels maison par maison, rue par rue et quartier par quartier depuis des mois.
7: C'est un clin d'œil à Gary Conning, ça.
5: Un clin. Cette lente stratégie commence à produire des résultats, même s'il est trop tôt pour affirmer que les territoires perdus sont définitivement reconquis. Car si dans l'Ouest, les forces de l'ordre progressent Dans l'article, vous dites, et dans le département du centre, elles essuient des pertes encore ce lundi et au cours de la fin de semaine écoulée. La PNH est de retour à Village de Dieu. Ayons une pensée pour les policiers tombés, pour les victimes de la violence aveugle des gangs, mais aussi pour ce pays qui cherche encore le chemin de son autorité, de sa dignité et de sa paix. Je dis merci, sa foutue paix.
7: Oui, nous disons bonjour à Dickens qui nous a rejoint. Bonjour, cher ami, comment ça va?
8: Bonjour, bonjour Tilou, bonjour Asma, bonjour Jeannès, bonjour Montréal.
5: Bonjour le monde.
8: Quoi?
5: Bonjour le monde.
8: Bonjour le monde. Jeannès, par rapport à la situation des gens du village, j'aimerais juste faire remarquer un point. Et on retourne à la semaine, aux semaines antérieures par rapport à la réaction des gens de Canapé Vert et face à ceux qui se déplaçaient de la plaine. Mmh. Des gens se sont fait tuer dans les nids parce qu'ils venaient du village de Dieu pour montrer la situation compliquée de ceux qui vivent dans cette situation et dans cette zone et qui ne feraient pas partie des gangs. Parce que une fois que dans votre carte d'identité, on peut dire que vous venez de mort, c'est le village de la zone contrôlée par ISO.
7: Vous êtes stigmatisé.
8: Et vous êtes parti de Bois-Calé.
5: Bon, qu'est-ce que vous faites là pour aller dans les NIP? Vous venez du village de Dieu, vous voulez vous soustraire à l'influence des bandits et vous allez dans le fief de Jean-Ernest.
8: Jean-Ernest.
7: Je ne comprends pas.
5: Jean-Ernest Piscadet. Vous n'allez pas là.
8: Mais où aller
5: dans le reste du pays, bon, je ne sais pas.
8: Jeanette, la chose,
5: généralement,
6: pourquoi n'y aller pas là?
5: Les gens, je répondrai là. Les gens dans le reste de la ville, qui restent encore dans Port-au-Prince, qu'est-ce qu'ils font? Ils montent au haut de Delma. Vous ne pouvez pas aller là-bas.
7: Pourquoi?
5: Parce que Jean-Ernest ne rit pas avec les gens
7: du village
5: qui ne peuvent pas s'identifier de la bonne manière, à savoir que vous n'êtes pas un membre de
6: gang. Mais franchement, Jean-Ernest, là.
5: Moi, je m'appelle Jean-Ernest.
6: Mais est-ce qu'il a identifié que ces gens-là avaient des armes, qu'ils étaient des dangereux,
5: Moi, je ne dis
6: alors,
5: pas...
6: ça veut dire que lui, il contrôle son fief comme les bandits contrôlent leur fief.
5: Oh, mais mon Dieu.
6: Ben, écoute, si tu ne peux pas partir d'un coin pour aller dans son coin, c'est parce que son coin est barricadé.
5: Je vois, oui, bon, alors c'est ce qu'il fait effectivement, mais il faut, oui, tu peux aller là, mais il faut montrer patte blanche.
7: On va remercier Dickens pour recevoir Bouquet qui nous attend depuis un moment. Bonjour Bouquet, comment ça va? Bonjour Bouquet.
5: Bouquet nous écoute.
7: S'il te plaît, écoute-nous dans le combiné et pas à la radio.

0: c'est à ton tour de
1: bonjour,
0: te laisser parler d'amour.
1: Bonjour, bonjour, bonjour.
2: Bonjour, bonjour.
1: Tout le monde. Là, j'ai entendu sur les questions de comme les villageois qui sont en dedans avec les gangs. Moi, je veux comprendre. Et qu'est-ce qu'il faut comprendre alors? C'est que du temps de président Jovenel, il y avait le ministre Joseph Jout, et puis il y avait le commissaire Luc Maldemil qui coupait l'approvisionnement des gangs, je pense que c'était à Carrefour-Feuil. Et puis, le ministre, le premier ministre d'alors, Jout, M. Jout, a fait enlever les containers ou bien les barricades qu'on imposait pour empêcher l'approvisionnement des gangs. Cela veut dire que l'insécurité en Haïti, c'est plus fort que pour les communs de mortels, c'est plus fort pour nous les Haïtiens, on ne comprenait pas. Parce que, au moment là, maintenant, qu'est-ce qui se passe en Haïti? Le ciel a été occupé avec des petits avions, des hélicoptères, c'est tout parce qu'il y a un commerce aérien qui se fait en haut. Ça veut dire que c'est plus fort que nous. Et l'exemple que j'ai quand on dit, Monsieur Fizeme était là avec les KPT, et puis il y avait un schisme entre eux, c'est que Monsieur Fizeme

0: Madame Yannick Joseph, ancienne policière, elle a dit, elle a fait savoir dans une émission, elle a fait savoir qu'elle était embarricadée à son domicile, à Paco, je pense. Les policiers sont venus les chercher et sortir avec. Ça veut dire que les policiers sont équipés, sont capables de faire des choses. Mais c'est juste que il n'y a pas de volonté, il y a des mis cachés, on ne comprendait pas. Discuter là-dessus ou chercher à comprendre, c'est un secret polichinelle. Tout le monde connaît qu'est-ce qui se passe à l'intérieur, en arrière, et puis qu'est-ce qui cuit dans la cuisine, on ne sait pas. Qu'est-ce qui se fait dans la cuisine, qu'est-ce qu'il prépare, on ne sait pas. Et il y a un cas d'attente.
1: Alors, la véritable question, Bouquet, pour la question du village de Dieu, est-ce que il faut protéger la population civile qui ne fait pas partie de gangs, la population non armée? On sait qu'il doit y en avoir. Mais jusqu'à quelle limite on va protéger tout le monde, n'est-ce pas? Jusqu'à quelle limite il faut se dire qu'il va y avoir quand même des victimes collatérales? C'est des questions à se poser, n'est-ce pas? Qu'est-ce qu'il faut faire pour éviter le plus possible ces situations-là?
0: Je comprends, mais la question à se poser, c'est pas jusqu'à quel point on va protéger tout le monde. C'est protéger les gangs aussi. On n'a pas besoin de les tuer non plus. C'est les protéger aussi. Les gangs, ce sont des personnes aussi, ce sont des gens. Attendez deux secondes, j'ai fini le point. Que les gens, les villageois, les gens et non armés, que les gens armés, les bandits armés, on va les stopper, on va les prendre, on va les emprisonner ou les juger.
1: On va les emprisonner juger. Et puis un an plus tard, ils vont casser la prison, ils vont sortir et puis ils vont recommencer.
0: Non, c'est pas comme ça. Ça veut dire que les complices qui sont là-dedans, et puis il faut un vétin de la police, et puis ça va fonctionner.
2: Je comprends. J'essaie de comprendre ce que dit Bouquet. L'objectif premier n'est pas de tuer forcément. Bandit ou non, si on peut maîtriser quelqu'un. Je comprends dans le sens où il dit que protéger tout le monde, mais bon, je ne sais pas s'il faut vraiment.
3: Si j'ai à protéger les bandits ou les habitants.
2: C'est le terme protéger, je pense, qui ne marche pas trop bien avec les bandits.
3: Non, ça ne marche pas avec moi, en tout cas.
0: Oui, non, mais pourquoi? Bon, c'est nous, OK. Moi je vous explique un peu, en fait, qu'est-ce que je comprends, moi. Qu'est-ce que je comprends? Moi, je comprends avec les bandits, c'est une revanche comme c'est la vengeance sociale. Cela veut dire que ça fait longtemps et ils ont subi des choses. Maintenant, c'est sortir maintenant. C'est envie de venger tout le monde. Tout ce qui se bouge, ils tirent sur tout ce qui bouge. Ça, c'est ça qui arrive. Cela veut dire, ils n'ont pas peur, ils n'ont rien à perdre. Cela veut dire, c'est les dresser, c'est les prendre, c'est les capturer ou bien les stopper. Et puis, et procéder au jugement, procéder à tout ce qui va se passer.
2: Le premier souci, c'est de rétablir une situation normale, de fonctionnement normal pour la population. Maintenant, le sort des bandits, je pense que c'est plutôt secondaire. Mais on doit vraiment arrêter là, Bouquet. Il est bientôt 7 heures. On pourra continuer la conversation demain. Mais oui, passe une très bonne journée. Demain. Bonne journée à vous aussi, à Asma Hurtelou et à Jean-Ernest. Jean-Ernest, on se revoit plus tard.
1: Une petite hésitation.
2: À la prochaine.
1: Il a mis de mauvais plis en vacances. Bye-bye.

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C'est ma bénédiction sur vous. Qu'est-ce qu'il y a, Montréal? Le baron en plein cœur, en plein cintre pour le show du soir. Le feeling de la nuit, c'est le même rendez-vous, mais la même vibration, la même réalité de service radio pour garder en éveil les auditeurs de la radio CPAM. Ceux de l'Internet également, les amis sur Facebook branchés, je vous dis bonjour, bonsoir. Dépendamment de là où vous écoutez pour le moment. Et je rappelle, la connexion du soir est une approche de Radio PBS Link sur la radio.

Le magnum pour l'ouverture du show de ce soir, ça nous a donc porté à voir. Lorsqu'on parle d'un titre, ça peut faire l'objet d'un autre titre, n'est-ce pas? Même si T-Vice n'a pas eu le temps d'exécuter cette chanson la dernière fois, mais Adoration fait partie des œuvres vendues par T-Vice, mais Magnum est le premier groupe à l'avoir vendu, hein, pour ceux qui sont maintenant à l'écoute et qui comprennent jusqu'à quel niveau que je parle d'Adoration comme étant un titre envoûtant, hein, pour T-Vice d'un côté, pour le Magnum de l'autre côté. Et qu'est-ce que je dis? C'est l'idée de revoir ce que T-Vice a offert samedi dernier dans cette place qui s'appelle Amiens pour le compte de MJMG. Notre ami Millier avec naturellement sa complice Gilberte qui, pour une fois, a mitivaillé cette production MJMG au niveau de cette salle qui s'appelle Amiens et une superbe belle fête dans laquelle prenait part notre tantin national et le groupe Fly. J'ai découvert le talent de ce chanteur du groupe Fly. J'ai trouvé que c'est un jeune homme avec une grande capacité et qui devrait avoir sa place sur le marché musical. J'en profite pour vous le dire. Car des fois, des amis me parlent de Fly comme Pipo Real Paper m'avait parlé de Fly, mais j'avais pas encore eu le temps de découvrir ce dont il est capable, ce groupe-là. C'est un compas dur du genre de disciples que le groupe vend, mais en même temps, ils sont capables de s'adapter avec la couleur Love. Bravo à cette prestation de Fly, bravo à cette prestation de Tantan, mais surtout l'arrivée de T-Vice comme expression de frappe sur le tapis, je dois en parler. Qu'est-ce que ça nous donne pour le moment? Effet d'adoration entre le Magnum par rapport à T-Vice, ce qui déclare à longueur de journée combien qu'ils adorent leur âme sœur. Hein?

0: Marie-Ange Lafleur. Yves-Marie-Jean. Hit sans frontières. Sommer dans Célus. Wilmine Saint-Jacques. Ou Wilmine. Je dis bien. Wilmine Saint-Jacques.
1: Jugez-moi.
0: Benita Paul. Et les signaux de Katia Gabo Mambo est attendu. Encore j'attends les signaux de

I love you. Bon, alors, T-Vice, c'est naturellement, moi, à chaque fois que je parle, T-Vice, c'est pour une question de show où il y a d'autres groupes. J'ai toujours beaucoup de difficultés à comprendre que le son peut avoir été à ce niveau de 70%, 65%. Mais quand T-Vice arrive, qu'est-ce que Reynaldo touche que je ne sais pas? Ça devient un phénomène pesant, ça devient un phénomène poignant, quelque chose de très lourd, très, très, très lourd, ce que T-Vice a déployé samedi soir après la prestation de Tantan. Je me questionne encore, je devrais poser la question un jour à Reynaldo Martino pour me dire, mais qu'est-ce que tu as touché? Qu'est-ce qu'il doit faire en sorte que T-Vice arrive, n'est-ce pas, Nahom Dudoran, Dudonard, son nom spécialiste, hein? Anderson Paul Semezier. L'autre ami s'appelle Nahum Dudonard. Ah, mon Dieu, Dudonard. C'est comme s'il y avait Donard et puis il est Dudonard. Donc, c'est tout un art pour dire Dudonard par rapport à Nahum, hein. Et merci d'être là, Ludouane Georges, qui également se manifeste par sa présence et qui me dit, mais nous sommes en train de fêter parce que Haïti a fait l'orbeille dans cette réalité de match amical. Naturellement, c'était amical. Mais pour parler amical, vous devez savoir que les matchs ont chacun leur prestige. Et qu'Haïti fait ce qui mérite d'être honoré, mais on se doit de le dire. Alors, je disais que je ne sais pas moi-même par quel effet, quel type de magie T-Vice arrive à utiliser lorsqu'il est question de performer après un autre groupe et d'arriver comme ça et de déposer une force, une puissance dans la réalité. Je me demande toujours, mais d'où est-ce que ça vient T-Vice? Quel est le mystère de ça, Reynaldo Martino? Quel est le mystère de ça, Monsieur Roberto Martino? C'est la question qu'il faut toujours qu'on se pose. Et voir au fait que nous avons vu Tantan quand même répondre à la hauteur de la tâche qui lui a été confiée. Quand même, il y a eu du monde un peu nostalgique pour les œuvres de Tantan qui se sont bien amusés avec lui. Tantan, dans un premier temps, très timide sur scène. Hein. Je sais pas comment. Est-ce qu'il faut que j'explique ça? Mais on a l'impression que la timidité caractérise la face de Tantan. Mais quand il prend son volume par rapport à la scène, c'est là qu'il commence à décoller. Et c'est l'un de nos meilleurs chanteurs. Je me dis, à un certain moment, il était grand compétiteur de King Kino. Il était au rang d'Alan Cavé. Même si pour le moment, Alan Cavé a toute la chance pour avoir le backup de Pélège Marcelin pour cette série de concerts annoncés par lui de Brouston à New York. Toujours est-il qu'on parle résultat. Il annonce pour le 31 juillet du côté de la Floride. Bravo à qu'est-ce qu'il a réalisé notre Alan Cavé. Mais Tantan, Tantan! Il faut remettre les choses sur les rails, car le monde a besoin de toi, je l'ai vu, je l'ai constaté. Quoi est-ce que je peux dire pour le moment? Voici la fusée d'or internationale. L'orchestre éternel, votre Tropicana. Vous savez qu'est-ce que ça veut dire quand on dit Tropique est dans une playlist? Ça incite et ça suscite tant d'énergie. Et c'est le pèlerin qu'on parle, car au mois de juin, on commence à parler. Période estivale, n'est-ce pas? À partir de la Saint-Jean, le 24 juin. La Saint-Jean qui fait l'ouverture pour le reste ou pour les autres. Saint-Jean Marvoy, I love you again and again. Je t'appelle Sylvanus de l'autre côté de la barre. Le patron de la forêt. Anderson Pulse.

La Mimi Miao. Et l'autre Mimi qui ne fait pas miao. Malcade Dios es grande. Il avance au JBA. Dios es grande.

le phénomène christique par excellence. Que ton règne vienne sur la terre comme au ciel. Ah! I love you again and again. Oh oh. Combien de fois faut-il que je te dise que je t'aime, Seigneur Jésus? Jésus de Nazareth.

By the time you see, I'm got no, I'm got deal. Roberto oh, Sanchez. I am on. Elian Julien. The Belval Boy. Medita Paul. Megadon, compa, tonton. Megadon, modèle, compa, Najam, Casson, tonton, monsieur James Germain. Non, il n'est pas James Germain, il est Germain Evans. Monsieur Germain Evans. Et je prononce et je redis. Que ton règne vienne sur la terre comme au ciel. Et opa, compa, opa. Au ciel de grâce. Donnez-moi de l'air dans la forêt pour vendre l'énergie, Sylvanus, un digne fils de la mer, Sujan.

Monsieur Germain Yves, je déclare de la hauteur à la profondeur en passant par les 80. Dans ce type de choix, je m'appuie sur la pierre angulaire de prix. La pierre qu'ont rejeté ceux qui bâtissaient la maison et qui est devenue la principale de l'angle. C'est de l'Éternel que cela est venu. Et c'est là que je m'appuie. Et c'est là qu'ils ne sont pas forts pour comprendre quand je dis que je suis christique. On est en avant au samedi christique, tonnerre de diable depuis le temps de Abel jusqu'à aujourd'hui. Me voici au cimetière et les morts se déterrent. Et les morts se déterrent. Petit bonhomme de 7 heures, voici le baron.

laissez vous traverser par l'énergie de la nature, centré dans le serviteur qui s'appelle le baron samedi des ondes. Ernst Clérisier, comment vas-tu? Bébéton Antoine, Monsieur Germain Antoine, Monsieur Germain Evans, Luciano François, la Katia Gabo Bambo, la Dantora, la Dantora, mais la Dantora, où es-tu, tonnerre? Hey!

Ça a beau mambo, j'ai été dans ma recherche voir. La voleuse de coq est dans ma playlist et c'est rendu que naturellement ça se programme pour trois. Mais pour les enfants de la maison également. Une définition de ce que ça veut dire voleuse de

Et je vous dis que je m'inscris dans la forêt au rang de Jean-Baptiste, vous pourrez ne pas le comprendre. Et si je vous dis que je suis Saint-André, ça peut vous rendre donc malade. Ça peut vous donner de la migraine. Et si je vous dis que je suis Saint-Isidore, vous comprendrez quoi par rapport? Moi, dormi, pas fait ça, maman, samedi, pas fait ça, tonnerre. On est dans le rang de ce qu'on appelle phénomène champêtre sûr. L'histoire d'Haïti revoit la façon à nous de fêter. Pape célébrer. Quand les saints sont des lois, vous savez qu'est-ce que ça veut dire? C'est la démarcation ou la décantation en ce que l'Afrique est par rapport à ce que l'Occident représente. Et dans la réalité musicale, je me dirige vers voici pour le moment. Hey, balance, cadence.

Motif Kachaga, maman. Voici Ewald Bernard qui se retrouve dans la liste de mes super branchés ce soir. Robinson Jean-Baptiste, ça va bien, check. On laisse marcher les compas. Compas.

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Elle peut revoir la flamme de David. Comprendre donc qu'à l'aurore, il y a renouvellement de l'énergie de Dieu. L'énergie divine. La

Vanessa Bourgier, branchez le show. Gervain Miller, branchez le show. Odette Motive et branchez le show. Il fait les motifs avec moi. Monsieur Germain Yvens est dans le rang. En pouvoir par rapport au cimetière. La

Señor que a 20 mil hommes. Mes compas. Énergie ça y a cherché. Faut quoi de la nature, faut quoi de la puissance de l'univers. Ce que Dieu dit, ce qu'il fait, personne n'a le droit de le contourner. Personne n'a le droit de le détourner. Alors, vous savez quoi? Moi, je fais partie de la nature. Et bien sûr, dans la forêt des Andes, je suis Sylvanos. Tchoup, tchoup. Tchap, tchap. La Katiaga Bomambo. La Kekompa. Pache tes crédits, tonnerre.

0: Gracias. ¡Qué vamos los papás! ¡Menó! ¡Menó! ¡Oh, no! ¡No! ¡No! ¡No! ¡No! ¡No! Maintenant, fais place à la respiration pour... Vous savez que naturellement, lorsque nous vendons cet élan d'énergie, il y en a qui se demandent, mais d'où vient cette énergie du baron? Qu'est-ce qu'il fait pour être donc toujours, pour rester toujours en bonne santé? Mais bon, j'ai prononcé pas la bénédiction de bonne santé sur moi. J'ai été béni par BS et bonne santé par JB Atamar, si tonton tête chauve là. JB Atamar, je fais encore vœu que tu restes en bonne santé toi aussi. Je prononce ma bénédiction sur toi, car toi tu diriges un endroit, mais moi je fais le tour, je voyage, je suis là-haut. De là-haut, là-haut, là-haut sur la colline, de là-haut, là-haut sur la colline, JB Atamar, je nage, je vague. Ah. Au-dessus de l'eau. Et je demande aux gens de rester branchés. Ne partez pas, car il faut que je dise merci à un ensemble d'amis qui supportent ce show. Et voilà, par exemple, dans ce qu'il faut qu'on retienne, le tournoi annoncé par notre ami Daddy Jean-Charles pour honorer Jean-Claude Fonrose. Je fais backup par rapport à cette initiative. La vente signature de l'ouvrage de Patrice Dumont à l'occasion de cette période de football, mais la Coupe du Monde naturellement de 2026. Encore bénédiction. Et je dis également que pour un monsieur qui s'appelle Abel La France, une bénédiction spéciale, ça se trouve de partir comme ça.
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5: Salut, Fat Club là. 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

0: Bonsoir à Monsieur Jean-Henel Prosper, arrivé un petit peu tard, mais il fait son salut à haute date motive.
1: Position.
0: Il y a Guito Jean-Baptiste également qui vient de se faire voir. Bon, je suis derrière la porte. T'es regardant et t'écoutant. Bonne fête à mon ami frère Mark Anderson Brigard. C'est mon frère aussi qui fête son anniversaire, qui fêtait hier son anniversaire. Bref, j'étais pas en onde hier, mais avec mon ami Guito Jean-Baptiste, le rappel m'est fait, exercice de mémoire. Bonne fête, mon ami, jamais trop tard pour bien faire. Plein d'amour pour toi, Brig Anderson. Mon frère, si à moi, Jean-Henel Prosper, fais le salut à Madeleine Kobit.
1: Même s'il frappait.
0: Frappait. Ah. Le Pierre Boy. Comment on a fait les lycées? Je ne comprends pas. Nous ne faut pas jouer les lycées. Bon. Bien, ce m'a pécu depuis Long Island. New York,
1: la nuit, la neuf,
0: moi je branche chaque jour PBS, CPAM. C'est quelle playlist PBS là?
1: Que
0: à 12h08 PM, je dis à. Ah, monsieur Balfe TV là, avant moi. À moi, à moi. À 12h08 PM, je dis à. Dans un live Matéli. C'était tête chargée. Vous connaissez qui mon Matéli? Matéli aïe. Pas de garder l'homme en lycée. Lycée, même oui, j'ai déjà l'écrit, mais c'est pas lycée, lycée, non? L-I, Greg, c'est E, accent aigu, E, M, U, A, non? Ça, c'est L-I, espace, S-E. Bien noté,

Ce soir du frère de tu y es. Et Wall Novembre, bonsoir. Au date motive. Toujours à ton service. J'aimerais bien que vous faites ça. Joël Gracien, pas là, bah, ça fait mal en pile. Joël Gracien, tu aurais dû être là. Laissez-moi arrêter temporairement la musique pour faire un rappel pour ceux qui ne l'ont pas encore écouté. Alors, je vous annonce un double anniversaire. Faites courir la nouvelle. Chacun le partage à un autre. Hein. Un double anniversaire prévu le 6 septembre 2026. Ça se passera à l'hôtel Evo. L'hôtel Evo va recevoir Zafem pour son 7e anniversaire. Et c'est à l'occasion du 5e anniversaire de la radio PBS. Donc, un double coup. 7 ans de Zafem, 5 ans de Radio PBS, un gala hors série, on appelle ça un gala 7-5. Le gala 7-5, c'est pour vivre Zafem, le gala 7-5, c'est pour danser au rythme de Zafem, mais le gala 7-5 du 6 septembre, ce serait donc pour célébrer le 5e anniversaire de Radio PBS, Zafem.

0: Enfin, Rosélie Martellus, Marcellus. How you feeling today? I'm feeling good. Voilà, c'est Joseph et Jackson. Salut BS. Après ici fin bat 4-0. Après bien ça avec mon ami BS. Check, check, check. Voilà, c'est John. Joseph Jackson. Honnête motive. Content well.
1: Touché fort, baby.
0: Tina Paul déclare joyeux anniversaire à Briga Anderson. Je fais également le même souhait. Je formule le même souhait à mon ami Breg. Jusqu'à terre, mon ami Breg, précise-t-elle.

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Prije de l'eau sou yo. Yalasse Joseph Jackson Tchèque. Rosélie Marcellus, bonsoir. Chop chop chop chop. Ça passe là-bas, ça se monte seulement dans la live là. Et voilà novembre. Pétionville branché, bonsoir.

Vamos, Janel. Vibe Show Plus. Ça va bien, mon ami? Dans sa galère branchée. Puis la Gonave. Vibe Show Plus. Gustave James, bonsoir. Rebense, oui.

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0: Oh.
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0: Gustave James? Ouais ben c'est Royer à brancher depuis Vivi Mitchell.
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0: 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Adieu.
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Il y a donc un rêve que je nourris, ce serait de faire venir à un certain moment ici à Montréal Zafem en même temps que Classe pour un tandem choc. S'il y a un rêve que je nourris, ce serait de faire venir Zafem en même temps que New Look pour un tandem choc. Même si on me dit que M. Harley Larivière, pour le moment, il ne fait que s'occuper de la série de ses concerts de Symphonie Compas. Et en passant, je vous dis qu'il serait donc dans nos murs le 20 septembre prochain. Faut noter ça pour un gala avec la bande à Harley Larivière. Il l'a déjà réalisé un peu partout. La France a eu sa part dans ce grand partage. Il y a eu le tour aux Antilles françaises. La même histoire a été répétée du côté de Boston, reprise à New York. Par la suite, Orlando a vu également sa partie dans la chose. Il y a prévision pour Montréal le 20 septembre. C'est le même exercice que tente à faire notre ami Alan Cavé, mais pour le moment en deuxième édition. Car à Boston, il en a réalisé le premier show et finalement le 30 mai, pour la fête des mères du côté de New York, il en a fait le deuxième show. Prévision pour un troisième le 31 juillet du côté de la Floride. Perspective de petit quelque chose également avec Classe bientôt, on en parle. Et qu'est-ce qu'on dit lorsqu'on parle de Classe pour? C'est à quoi s'attendre dans les jours à venir? Les secrets gardés par la familia Marcelin, le vieux Pélège. On y va.

La Maëlys et Dantora qui se faisait rare. Se souscrit dans l'agenda du show du baron. La Baby F se comporte en bad girl lorsqu'elle prend autant de minutes pour s'exprimer dans le show du cimetière. La Dantora Maëlys. Tantôt baron samedi, tantôt au goût ferraille, n'est-ce pas? Mais tantôt c'est Isidore. Un bon samaritain, attention, check. Allô, Zaka! Nous ne pouvons pas faire Zak. Nous ne pouvons pas faire Zak là.

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me arrivé ici, il n'a rien à voir avec il fait une femme, non? Est-ce que c'est une femme, Andrea? Qu'elle le déclare, sinon je lui ferai bisou. Hein? Ça peut être un bisou. Fraternel, Odate. Odate Motif, tu es d'accord? Attention, hey!

0: Second
1: album.
0: Really?
1: No,
0: voy a hacerlo.

La estación mundial de compa. Votre semaine garantie par le show du baron le soir 22h minuit, l'anti-stress, la thérapie de la nuit, le feeling musical. Nous sommes les seuls à pouvoir le faire de cette manière. Quelqu'un d'autre qui cherche à le faire comme moi serait puni par Félix Lamy, car il ne vous a pas transmis l'héritage, il ne vous a pas partagé l'énergie, à moi seul qui l'a donné depuis le temps de la Merci Jean jusqu'à aujourd'hui. Et Jéhovah est d'accord.

0: 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On sent la fête à out, à out, le coup. Fête à out, la out, look. Bon samedi, c'est yeah. Bon samedi, papa. L'homme BS. Déclaration de Eder Stalin, ce pipo. À chacun une façon de saluer le baron. Lorsque vous faites face à Pipo, il déclare l'homme BS. Lorsqu'il s'agit d'arriver la rivière, lui, il dit BSL Bayo. Auguste Duverger Pouchon déclare Baron samedi. Allô BS, Baron samedi. Grâce à Delva, BS check.
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net. Lorsque je le voudrai, je le voudrai. Je me donnerai le droit, comme les oiseaux, comme l'aigle, pour un atterrissage sur terre. Je serai pour partir à la pêche. Je serai pour partir à la pêche lorsque je fais mon atterrissage, que ce soit sur terre ou dans la mer. Car j'ai le droit de dire, Mamita Marota. Marota! Maman Ruata. La bonne à Denis CID pour son 7e anniversaire. La bonne à Réginald Cranger pour la célébration de son 7e anniversaire. Attention, je rappelle, 6 septembre,

Femme, ça se fait avec fast. Soit le campé sous route, là, m'babo menti, y'a pas entré, y'a fait da ou tout, y'a metto en dedans, ou flush, ou pas même down low, ou pas même low down, ou pas look out, c'est nous-mêmes qui nous met attention, hey! Hey, hey, hey, hey, hey, hey, hey, hey, hey, c'est l'abdi là! Ça va me dire comme ça. Ça le prend dit comme ça, tonnerre.

Et Val. 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

0: 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Il ne faut pas le faire de cette manière. Voir s'il est un frère. C'est un frère, mais non. Si tu es un frère, tu ne le fais pas avec sagesse, avec discernement. Tu risques de l'envoyer jusque vers l'abîme. Et je dis, suspend, volo, encore que Ginette Tonnet, réveille-toi. Maëlys. Dantora, Maëlys.
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Je suis André Brimer, ça va bien? André, c'est Brimer. Jefferson, chéri, bonsoir, merci d'être là. Jean-Garry, Marcellus, Odette Motive.

0: Attention, check.
1: Alors, signe d'accord, tout le monde comme ça, tout le monde comme ça.
0: Monsieur Lens, c'est pas vrai, El Comandante.
1: Qui est contre? Si elle est pour nous, si contre nous là.
0: Parce que El Comandante LP. Tu n'as pas
1: de sous-manger contre ça. Tu m'as
0: sûr. Vous saurez le volet, quoi, là.
1: C'est bon.

Jameson Chéri, la Bettina Paul, Odette Motive. Possiblement vous avez le droit d'identifier Ginette.

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Express en version live sur l'album Gracia Delva Mascompa Forever. Après contact live et sur les ondes ce soir. Quelle reprise, mais quel feeling et quel bonheur.

Un titre sur lequel je dois donc revenir, revoir naturellement, y revenir pour parler de ce dont il est capable grâce à Delva s'il reprend certaines chansons, mais s'il a des musiciens capables de l'accompagner musicalement, instrumentalement, pour aller chercher Gracia dans la vraie nature de sa puissance vocale, il pourrait faire des miracles, moi je vous l'avoue. Je vous l'avoue, je vous le dis. Gracia est un homme incapable, valable, avec pleine puissance, mais il faut qu'il trouve les musiciens qu'il faut pour répondre à la mission. Le moment, voici Joseline.

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La fine fin de la chose pour le service de cette nuit. Naturellement, cette fine fin nous amène vers un rappel pour ceux qui sont à l'écoute. Je veux vous dire que ZAFM arrive à son 7e anniversaire et prévoit la célébration sur Montréal le 6 septembre, n'est-ce pas? Elle se trouve liée à la fête de la radio PBS qui va avoir 5 ans. Donc il y a un gala prévu baptisé 7-5. Le gala 7-5 pour le 7e anniversaire de ZAFM, le 5e anniversaire de Radio PBS, le 6 septembre du côté de Montréal. L'espace réservé s'appelle Evo. L'hôtel Evo au centre-ville, un véritable grand gala. Service 5 étoiles, 5 services, le tout bien emballé pour être joyeux. D'ici là, je vous dis merci, chapeau. On se retrouve demain soir pour le même show avec le même serviteur, ok? Au revoir, hey!

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2: Exactement 16h06. Bienvenue à Billets de retour. Aujourd'hui, mardi, le 2 juin 2026. À cette édition du 2 juin, nous aurons comme invité Catherine Beauvais-Saint-Pierre. Elle est présidente de l'Alliance des professeurs et professeurs de Montréal. Nous parlerons aussi avec Marie-Louise Tardif. Elle est députée de la CAQ de La Violette-Saint-Maurice. Nous aurons avec nous aussi Thilou Jean-Paul, journaliste présentateur de Regards et de Réveil Matin à CEPAM. Nous parlerons aussi avec Caroline Vol, organisatrice communautaire du Bureau de Longueuil du Comité de logement Rive-Sud. Et puis, nous parlerons avec Maître Sonnet Saint-Louis, avocat du barreau de Port-au-Prince. Alors, tout ça, mesdames, messieurs, pour vous dire que nous avons une excellente émission en poche à vous présenter cet après-midi. Et c'est d'ailleurs pourquoi nous voulons, au départ, prendre le temps de remercier celle qui nous a aidé à préparer cette émission, en l'occurrence Madame Asma Hurtelou, notre recherchiste et réalisatrice à la fois. Remercier par anticipation Junie Limage, qui est à l'accueil téléphonique et à la régie technique du côté de la télévision. Quant à moi, Jean-Ernest Pierre, je suis au micro, mais je suis également à la régie technique du côté de la radio. Et puisqu'à CEPAM, tout débute par la radio. C'est donc à moi que revient l'honneur de débuter cette émission, mais tout de suite.

Transport en commun, Ottawa envoie 10 milliards à Québec. À quelques mois des élections provinciales, le gouvernement fédéral offre un beau cadeau à la première ministre Christine Fréchette. Ottawa et Québec viennent de s'entendre pour le transfert de plusieurs milliards pour les projets de transport en commun et les infrastructures. Au total, près de 10 milliards de dollars seront envoyés au gouvernement québécois par le fédéral dans les prochaines années. Les premiers ministres du Québec et du Canada, Christine Fréchette et Marc Carney, l'ont annoncé mardi à Longueuil. Cette somme est issue de 5 enveloppes distinctes. À elle seule, les enveloppes régulières et pour les projets structurants du Fonds pour le transport en commun du Canada totalisent 5,7 milliards de dollars. Cet argent sera utilisé notamment pour le projet de tramway à Québec et pour la rénovation des stations de métro. D'autres projets admissibles à cet argent seront annoncés ultérieurement. À cela s'ajoute une somme de 459 millions du Fonds pour le transport en commun à zéro émission. 11 projets d'électrification des transports collectifs seront soutenus partout au Québec. Autrement, le Québec recevra 1 milliard d'ici 2028-2029 pour des projets d'infrastructures en santé, dont les hôpitaux Maisonneuve-Rosemont, Charlemagne et de Chicoutimi. Québec recevra aussi 2,7 milliards sur 10 ans du fonds pour bâtir des collectivités fortes, avec pour objectif de rénover les conduites d'eau, les universités et les cégeps. Tous ces transferts se font sans condition, selon Christine Fréchette, qui évoque qu'ils iront vers des projets choisis par et pour les Québécois. Plus que jamais, on doit travailler en collaboration pour faire face aux défis qui se dressent devant nous. Ce n'est pas le temps d'ériger de nouvelles frontières. Aujourd'hui, avec le gouvernement du Canada, on vient répondre aux besoins et aux priorités du Québec en matière d'infrastructure, dit-elle dans un communiqué. Déjà, à Québec, le chef du Parti québécois, Paul Saint-Pierre Plamondon, estime que la machine fédérale travaille à prévenir l'élection d'un gouvernement indépendantiste à Québec et qu'il n'est pas anodin que la première ministre caquiste Christine Fréchette conclue une entente avec Ottawa à quelques mois du prochain scrutin.

confirme au Moyen-Orient poursuite des combats entre Israël et le Hezbollah malgré les promesses d'apaisement de Trump. Israël a poursuivi mardi ses frappes sur le sud du Liban malgré les promesses d'apaisement de Washington, qui parraine une nouvelle session de pourparlers entre diplomates libanais et israéliens et met en cause le Hezbollah pro-iranien opposé à ces négociations. Si ce n'était l'obstacle du Hezbollah, Israël et le Liban pourraient conclure un accord de paix dès demain, assuré mardi le chef de la diplomatie américaine Marco Rubio, au premier jour de cette quatrième session de négociation depuis le début de la guerre le 2 mars. Des délégations d'Israël et du Liban qui n'entretiennent pas de relations diplomatiques ont été reçues dans la journée au département d'État. Aucun des participants, Marco Rubio n'y assistait pas, n'a fait de déclaration. La veille, Donald Trump avait annoncé que Benjamin Netanyahou s'était engagé à ne pas envoyer de troupes à Beyrouth et que le Hezbollah allait cesser totalement le feu avant que le premier ministre israélien ne réaffirme qu'Israël frapperait des cibles terroristes à Beyrouth si le Hezbollah poursuivait ses attaques. Mardi, son ministre de la Défense, Israël Katz, est revenu à la charge affirmant que les États-Unis avaient validé le principe. Et l'armée israélienne a frappé dans la journée une vingtaine de localités, tandis que le Hezbollah a revendiqué plusieurs attaques contre les militaires israéliens qui occupent une partie du sud. M. Netanyahou a aussi déclaré que son armée continuerait à opérer comme prévu dans le sud du Liban, où elle progresse comme jamais depuis près de 30 ans, affirmant vouloir y écraser le Hezbollah pour protéger le nord de son pays de ses attaques. Sans l'Iran, il n'y aurait pas de Hezbollah, a répété Marco Rubio, rappelant que les États-Unis insistaient pour séparer les négociations israélo-libanaises de celles avec l'Iran, ce que refuse Téhéran. Les discussions avec la République islamique pour mettre fin à la guerre déclenchée le 28 février par l'offensive américano-israélienne se poursuivent sans interruption, a soutenu Donald Trump, réfutant les informations selon lesquelles Téhéran avait suspendu le dialogue à cause de l'offensive israélienne au Liban. Le Hezbollah avait entraîné le Liban dans la guerre régionale pour soutenir l'Iran, provoquant une intense campagne de frappes israéliennes qui ont fait 3468 morts, selon le ministère libanais de la Santé, dont 35 depuis lundi. Plus d'un million de personnes ont été déplacées. Côté israélien, 26 soldats et un contractuel civil ont été tués au Liban, arguant de violations répétées par le Hezbollah du cessez-le-feu, théoriquement en vigueur depuis le 17 avril, Benjamin Netanyahou avait annoncé et menacé lundi de frapper la banlieue de sud de Beyrouth, bastion du mouvement chiite, provoquant un mouvement de panique de la population. Selon le média américain Axios, Donald Trump l'a traité de complètement fou, l'accusant au cours d'une conversation téléphonique, de compromettre les négociations avec l'Iran. Mardi, dans la banlieue sud, beaucoup de magasins sont restés fermés et un drone survolait le secteur à basse altitude, selon un journaliste de l'AFP. Dans la ville millénaire de Tyr, l'hôpital Jabal Amel a recommencé à fonctionner au lendemain d'une frappe israélienne qui a blessé 39 membres du personnel, tandis que des employés dégagent éclats de verre et débris. Le docteur Nasser Masri porte dans ses bras un bébé qui vient de naître, un message de vie et d'espoir. En fin de journée, un communiqué israélien affirmant que les membres du Hezbollah se cachaient dans le quartier chrétien de la ville, jusque-là épargné, et évoquant de possibles appels à évacuation,
a provoqué donc un mouvement de départ. Près de Saïda, plus au nord, les secouristes ont retiré des décombres d'une maison visée lundi soir les corps de 6 membres d'une famille, dont 2 enfants et une femme. Le premier ministre libanais Nawaf Salam a de nouveau estimé que les négociations avec Israël restaient l'option la moins coûteuse pour le Liban. Selon l'ambassade libanaise à Washington, le Hezbollah a accepté lundi une proposition américaine prévoyant qu'Israël s'abstienne de frapper la banlieue en échange de l'engagement du Hezbollah à arrêter ses attaques sur Israël. Le plan prévoit que le cessez-le-feu soit ensuite élargi pour couvrir l'ensemble du territoire libanais. Si un accord de cessez-le-feu global est obtenu, le président du Parlement libanais, Nabih Berri, qui joue un rôle d'intermédiaire entre le Hezbollah et les États-Unis, en garantira le respect par la formation pro-iranienne, a déclaré son conseiller à l'AFP. Le Hezbollah n'acceptera pas un cessez-le-feu partiel avec Israël, a affirmé de son côté un de ses hauts responsables à l'AFP.

0: 16h20, nous avons avec nous en ligne Catherine Beauvais-Saint-Pierre, présidente de l'Alliance des professeurs et professeurs de Montréal. Bon après-midi, Madame Saint-Pierre. Ça va bien, Madame Saint-Pierre?
1: Oui, ça va très bien, vous.
0: Oui, ça va très bien. Alors, une école qui est victime de son succès, c'est l'école Irénée Lucier, trop populaire, et tout le monde veut choisir cette école-là. Et expliquez-nous, Madame Saint-Pierre.
1: Oui, mais en fait, c'est une école spécialisée qu'il y a au Centre de services scolaires de Montréal, donc pour des élèves de 12 à 21 ans qui ont des besoins très particuliers, donc des élèves qui ont des troubles du spectre de l'autisme, qui ont des déficiences moyennes à grandes, des troubles associés aussi, donc des élèves qui ont besoin d'une école qui est spécialisée de très petits groupes et de beaucoup de personnel pour les soutenir dans leurs apprentissages.
0: Et donc, cette école-là a été inaugurée il y a 2 ans, 3 ans?
1: Oui, c'est ça. Elle a été inaugurée il y a quelques années. Une école toute neuve, puisque avant, l'école était séparée en plusieurs bâtisses. Quand cette école-là a été inaugurée, ce qu'on nous a dit, c'est qu'il y avait de la place pour 250 élèves maximum. Mais là, déjà cette année, on dépasse le maximum dans cette école-là et on prévoit un autre dépassement encore plus grand l'an prochain.
0: Et ça veut dire que les parents qui ont des besoins qui ne sont pas satisfaits pour leurs enfants, naturellement, ailleurs, dans d'autres écoles, problème de personnel, problème, bon, je pourrais parler à la rigueur, on se comprendra, de promiscuité, trop d'élèves pour pas assez de professeurs et de personnel capable d'aider ces professeurs-là aussi. Alors, donc, les parents qui sont dans cette situation-là demandent des admissions pour leurs enfants. Comment se fait-il que la direction de l'école ne soit pas tenue de respecter la limite, parce qu'il y a quand même une limite, n'est-ce pas, à recevoir les inscriptions?
1: Oui, ben en fait, c'est que ce type d'élève-là a besoin d'écoles spécialisées. Il n'y en a pas beaucoup des écoles spécialisées qui accueillent ces élèves-là. On en a quelques-unes au CSSDM, il y en a d'autres dans d'autres centres de services, mais les élèves qui vont à cette école-là n'habitent pas tous autour de l'école, donc ils peuvent venir d'assez loin quand même pour venir avoir ces services-là, parce que, parce que les parents veulent, mais c'est aussi parce que si ces élèves-là ont été dans des classes spécialisées, par exemple, avant, ou dans des écoles ordinaires, il y a des gens, donc des enseignants, qui ont déterminé que ces élèves-là avaient des besoins assez grands pour se retrouver dans une école spécialisée, et on parle de classes en ce moment, de 4-5 élèves par groupe, parce que ces élèves-là ont d'énormes besoins, donc ont besoin beaucoup, beaucoup d'accompagnement pour l'autonomie, pour se développer. Et la solution du centre de service qui semble être entrevue pour l'an prochain, c'est d'augmenter le nombre de ces élèves-là par groupe. Donc, ça peut paraître peu d'augmenter de deux élèves dans une classe, mais quand on parle d'une classe de 5 élèves et qu'on passe à 7, c'est une augmentation de 40%. Donc, c'est énorme quand on parle d'élèves là, qui ont, oui, des grands besoins, mais aussi, c'est des milieux où il y a beaucoup d'accidents de travail pour le personnel, parce qu'on parle d'élèves qui, parfois, ont des comportements violents. Donc, il peut y avoir beaucoup d'accidents, et pour le personnel, mais aussi pour les élèves eux-mêmes. Donc, augmenter le nombre de ces élèves-là par classe, c'est non seulement dommageable pour ces élèves-là qui n'auront plus autant de soutien, mais aussi pour le personnel là, qui va avoir de la difficulté à maintenir un climat et un écosystème qui fonctionne, mais aussi sécuritaire.
0: Et naturellement, il faut trouver une solution. Et qu'est-ce qui est envisagé? Parce que la direction semble dire que tout va bien aller, mais encore faut-il prévoir, parce que si on continue d'accepter, d'admettre de nouveaux inscrits comme ça et tous les jours, ça, vous allez manquer rapidement de support, n'est-ce pas, pour ces élèves.
1: Ben là, ce qu'on entrevoit, ce que le centre de service nous dit actuellement, c'est une augmentation des élèves par groupe. Donc, il y aurait plus d'élèves avec un enseignant et du personnel dans cette classe-là. Donc ça, c'est sûr que ça a des impacts sur les apprentissages de ces élèves-là, mais aussi, comme je disais, sur la sécurité. Mais la solution à plus long terme, c'est probablement qu'on ait davantage d'écoles spécialisées pour ces élèves-là. S'il y a des plus grands besoins, mais on a besoin de plus de classes, de plus d'écoles. La solution, c'est certainement pas de les entasser dans une école et de ne plus être en mesure de répondre à leurs besoins, puisque là, ben, on nuit à chacun de ces élèves-là. Et quand on est un parent d'enfants qui a des troubles, qui a des besoins particuliers et qu'on envoie notre enfant dans une école spécialisée, c'est parce qu'on s'attend à ce qu'il y ait du support davantage que dans une classe ordinaire, que dans une école ordinaire. Donc, c'est sûr que si on vient changer les conditions et qu'on a de la difficulté à répondre aux besoins des élèves, ben on ne répond plus à cette promesse-là qu'on fait à ces parents-là et à ces élèves-là.
0: Dites-moi, Mme Beauvais, parce que la solution de l'école particulière pour des besoins particuliers n'est pas nouvelle. On parle d'école spéciale, n'est-ce pas? Mais ça veut dire que c'est la première fois à l'école Irénée Lucier qu'on expérimente véritablement ce que devrait être une vraie école particulière.
1: Ben en fait depuis quelques années, donc depuis que l'école était nouvellement construite, là il y avait les gens qui travaillaient dans ces écoles-là, évidemment travaillaient dans des locaux qui étaient construits expressément pour ce type d'élèves-là, donc des locaux qui étaient adaptés, qui leur permettaient de développer toutes sortes d'apprentissages avec ces élèves-là pour les amener davantage vers l'autonomie. Et là, c'est certain que si on vient ajouter des groupes, même, il y a de ces classes-là, donc de ces locaux-là qui servent à faire des apprentissages plus particuliers qui sont transformés en locaux de classe. Donc ça aussi, ça vient jouer dans ce qui est possible de faire pour ces enseignants-là. Si on a construit une école qui était adaptée, mais que là, finalement, elle se transforme tranquillement pour accueillir davantage d'élèves, mais on perd les bienfaits là, de ce lieu-là qui était adapté à ces élèves-là.
0: Mais le CSM est conscient de la problématique et promet quoi comme solution?
1: Actuellement, on a très peu d'informations et de notre côté et du côté des enseignants. Et ce que le personnel de l'école, une demande qu'ils ont faite qui était assez claire, c'était de demander au centre de service, donc aux décideurs, à ceux qui prennent ces décisions-là, de venir passer une journée avec ces élèves-là, de venir passer une journée dans leur classe pour voir c'est quoi leur réalité très, très, très particulière. Et malheureusement, ben, ce que les gens ont répondu, c'est que ils sont venus, mais ils sont venus plutôt donner des informations, mais il y a personne qui est allé voir comment ça se passait. Et évidemment, ben, prendre des décisions quand on est aussi loin d'une réalité comme ça, ben, ça fait en sorte qu'on prend pas nécessairement des décisions qui sont pour le bien-être des élèves, mais qu'on prend plutôt des décisions qui sont administratives. Donc, actuellement, on a très peu de réponses à nos questions sur l'avenir. On nous dit qu'il faut attendre notamment de stabiliser le nombre d'élèves qui devraient être scolarisés là-bas l'an prochain. Mais en attendant, ça fait qu'il y a des parents et du personnel qui sont très inquiets pour l'année à venir, inquiets pour le travail qu'ils vont avoir de la difficulté à faire, mais aussi inquiets pour leur sécurité, puisque ce sont des contextes où on voit souvent là, des accidents. Donc ça met beaucoup d'inquiétude et ça fait en sorte qu'il y a de ces enseignants-là qui décident d'aller travailler dans d'autres milieux.
0: Que j'allais poser justement, oui, parce que j'imagine que si on sent que on n'est pas en sécurité, même dans une classe dite régulière, il y a de la violence. Mais quand on parle d'enfants vraiment et de gros enfants,
1: oui, c'est pas des grands enfants de 12 à 21 ans.
0: Oh là là, et ils sont forts, n'est-ce
1: pas? Oui, tout à fait.
0: Hein? Voilà. Donc, j'imagine qu'on peut facilement être tenté de prendre des dispositions pour se retirer vraiment ça serait dommage, hein?
1: Oui, tout à fait. C'est dommage pour les élèves, pour l'école, mais c'est dommage aussi parce que ces enseignants-là ont développé une expertise dans ce genre de milieu pour ce genre de travail-là. Et ben quand on prend pas assez soin de nos enseignants, de nos travailleurs, ben qu'est-ce qui arrive? Des fois, ils décident d'aller faire autre chose. Puis effectivement, pour certains enseignants ou certains employés de ces écoles-là, après des fois des années où c'est plus difficile, ben la décision qui est prise, c'est de changer d'école, d'aller travailler dans un autre milieu où c'est peut-être moins difficile, où le contexte est plus, je veux dire, facile et plus sécuritaire aussi.
0: Voilà donc, merci Catherine Beauvais-Saint-Pierre, présidente de l'Alliance des professeurs et professeurs de Montréal. Je vous remercie d'avoir pris du temps de nous parler, Madame Beauvais.
1: Ça me fait plaisir. Bonne fin de journée, bonne soirée.
0: À vous aussi. Au revoir.
1: Merci, au revoir.
0: Au revoir. Voilà, il est exactement 16h30 dans tous nos studios. C'est l'heure d'aller à la pause commerciale de la demi de l'heure. On vous revient pour la suite dans un instant.
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5: 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À demain.
0: Voilà, et on termine la pause avant de vous présenter cette entrevue avec, notez, Marie-Louise Tardif. Elle est députée de la Violette Saint-Maurice.
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0: Louise Tardif. Elle est députée de la CAQ, députée de la Violette Saint-Maurice. Bon après-midi, Madame Tardif.
1: Bon après-midi tout le monde et bon après-midi à vous aussi. Merci de m'avoir interpellée sur ce sujet tellement important.
0: Très important, Madame Tardif, cette manifestation de gens vraiment racistes qui n'ont pas caché leur racisme. Comment on apprécie ça? Parce qu'il y a eu un débat dans la société québécoise. Est-ce que c'est mieux de cacher la réalité du Québec? Ou est-ce que c'est mieux que des gens comme ça se présentent et se disent qu'ils sont racistes, qu'on sache où est-ce qu'on en est dans la province de Québec par rapport à ce dossier extrêmement important?
1: D'entrée de jeu, je crois que c'est très important de vous mentionner qu'actuellement, je suis à l'Assemblée nationale et je sors du Salon Rouge et nous avons adopté de façon unanime 4 motions pour 4 partis différents qui disaient tous les 4 de façon unanime, tout le monde condamne avec la plus grande fermeté non seulement le rassemblement, mais surtout le caractère raciste et suprémaciste de ce rassemblement-là. Bon, je dois aussi vous dire que, et vous le savez, que notre société n'est pas la société qui est représentée par cette poignée de gens qui n'ont même pas le courage d'être à visage découvert. Shawinigan, je ne sais pas du tout pourquoi ils ont choisi cette ville-là, parce que à Shawinigan, il y a au moins un minimum de 60 nationalités différentes. Il y a des entreprises qui embauchent abondamment et il y a beaucoup de différentes nationalités qui viennent travailler en informatique à Shawinigan. Il y a aussi le centre de recherche qui attire des chercheurs de grande renommée mondiale et qui viennent travailler à Shawinigan et nous en sommes très fiers. Ceci dit, je ne crois pas que ce sont... c'est un mouvement américain, hein? Bien. Il y a quelques Québécois, assurément ce ne sont pas des gens de la Mauricie, ce ne sont pas des gens de Shawinigan, ce sont des gens qui ont besoin d'attention, qui sont mesquins, on peut se le dire, qui ont des pratiques totalement contre et incompatibles avec nos valeurs démocratiques, avec nos valeurs égalitaires, avec nos valeurs inclusives au Québec. C'est totalement irrespectueux ce qu'ils font.
0: J'ai posé la question à savoir, parce que l'ancien premier ministre, M. François Legault, a toujours nié que le racisme systémique existait au Québec. Et c'est là où on se pose la question, est-ce qu'il vaut mieux cacher cette bêtise que mes yeux ne sauraient voir, n'est-ce pas? Ou bien est-ce qu'il faut faire face à cette réalité? Ça ne veut pas dire que tout le Québec est raciste et appuie des suprémacistes, mais au moins qu'on sache que cette tendance-là, que le Québec ne fait pas exception, en Amérique du Nord et proche de nos voisins du Sud, où ce racisme est très présent.
1: Regardez, je ne défends pas M. Legault, là, mais tout le monde, nous savons que le racisme existe. Et malheureusement, il s'infiltre partout. C'est le mot systémique. Racisme systémique au Québec, vous savez comme moi qu'il n'y a pas dans tous les systèmes gouvernementaux. Ceci veut dire, en bon français, que tous les intervenants, tous les employés de la fonction publique sont racistes. C'est ce que ça signifie, le racisme systémique. C'est que c'est infiltré, ça fait partie du système et ça fait partie du gouvernement du Québec. Ceci est faux, ceci est faux. Mais oui, il y a du racisme, il y a des crimes, il faut lutter contre ces crimes à gestes à caractère haineux, à gestes à caractère de manque d'ouverture et de tolérance. Mais nous sommes une communauté tellement ouverte, et vous le savez, et nous sommes heureux d'accueillir les gens qui viennent de d'autres pays. Nous sommes nous-mêmes, les Blancs, des gens qui sont arrivés et qui sont arrivés sur un territoire qui était déjà occupé par les Autochtones qui nous ont accueillis. Donc, on ne peut pas dire que ce sont des exceptions. Ce sont malheureusement des exceptions et on leur donne trop d'importance. C'est ce qu'ils cherchent et on doit se battre et on doit absolument ne pas tolérer ces crimes haineux, ne pas tolérer ces manifestations et ces propos à l'appel à l'intimidation. Et ce sont des intimidations qui sont aussi contre les femmes, vous le savez. Absolument. C'est totalement inacceptable, totalement inacceptable. Et nous devons faire par contre la différence entre un racisme systémique dans tous les gouvernements, dans tous les ministères gouvernementaux et ces crimes.
0: Alors, Madame la députée, naturellement, on peut avoir des interprétations différentes.
1: Oui, oui.
0: Mais on sait que naturellement, il n'est écrit nulle part que lorsque moi-même, qui suis noir, je viens appliquer pour un poste, que ce soit au gouvernement ou que ce soit dans le secteur privé, ma demande d'emploi est complètement en dessous de la pile, n'est-ce pas? Et je suis absolument convaincu que c'est pas le directeur du bureau, qu'il soit dans le privé ou dans le public ou parapublic, qui demande à la secrétaire de plonger ma demande totalement en dessous de la pile. Cela dit, il reste qu'il y a une réalité. D'année en année, on voit qu'il y a dans la société un groupe qui est majoritaire dans les prisons, dans les services sociaux, etc. Et cela, même si, par ailleurs, on peut être réputés comme des gens qui font beaucoup d'études, au-dessus de la moyenne québécoise, n'est-ce pas? Et lorsque nous regardons, comparons les emplois et les salaires, on voit tout de suite qu'il y a une différence. C'est ce à quoi réfère cette expression racisme systémique. C'est ce qui ne se dit pas, mais qui a cours dans la société québécoise.
1: Je suis attristée sincèrement d'entendre de tels propos. Je croyais que ce n'était pas le cas, sincèrement, parce que ce n'est pas ce que je vois, moi, dans mon comté, dans la Violette-Saint-Maurice, comme je vous dis. Il y a des chercheurs, il y a des gens qui sont très haut placés, il y a des médecins. D'ailleurs, ici à l'Assemblée nationale, vous le savez, nous avons des personnes de race noire qui sont députées, qui étaient médecins, qui étaient dans des positions extrêmement élevées avec des salaires élevés. Et je ne sais pas, j'ai tendance à ne pas croire ce que vous me rapportez et à espérer que dans le Québec où je veux élever mes enfants et mes petits-enfants, tout comme vous, que nous soyons davantage ouverts. Parce que, selon moi, et là je vous parle pour moi, un Québec, ça ne se bâtit pas avec des corps, ça se bâtit avec des âmes, ça se bâtit avec des esprits, ça se bâtit avec du ressenti envers ce que l'autre vit, et ça se bâtit avec cette ouverture-là et cette acceptation-là et cette découverte de l'autre qui est tellement riche de par ce qu'il apporte. Donc, j'ose espérer que les gens qui sont choisis ne sont pas choisis pour un poste de par leur nom, mais bien par leurs compétences. Parce que le discours que vous m'apportez est aussi le discours que les femmes ont eu pour une cinquantaine d'années, quand elles ont commencé à travailler sur le marché du travail et que les hommes ne voulaient pas des femmes sur le marché du travail. Et souvent, les femmes doivent travailler plus fort. Mais ce n'est pas une question de couleur de peau, voyez-vous. Ouais. Et on est rendu ailleurs. J'ose espérer qu'on est rendu ailleurs.
0: Pas tout à fait ailleurs. J'ose, moi, espérer qu'un jour, on se rendra ailleurs. Mais aujourd'hui encore, lorsque vous appelez avec un accent pour un logement, dans ma communauté, ça existe de moins en moins, parce que nous sommes aussi des valeurs sûres pour cette société québécoise. Et nous avons fait pour la plupart la révolution tranquille avec des professeurs venus d'Haïti, n'est-ce pas, et d'Afrique, mais surtout d'Haïti, à participer à l'effort collectif, n'est-ce pas, pour amener le Québec là où il est. Mais il reste que lorsque nous appelons pour un logement avec un accent, on nous dit que le logement est déjà loué. Et même lorsque c'est mes enfants qui n'ont pas d'accent, sinon l'accent québécois, appellent pour un logement, eh bien, mes enfants, lorsqu'ils se présentent maintenant, parce qu'on leur a dit que oui, le logement était disponible, mais lorsqu'ils se présentent, mais non, on a dit entre-temps, le logement a été loué. C'est la réalité. Et madame la députée, je vous dis, pour connaître les affres que subit une femme, faut se mettre dans la peau d'une femme. Pour connaître les affres que subit un noir, faudrait être capable de se mettre dans la peau d'un noir. Moi, je me suis fait arrêter dans mon auto, qui était plutôt neuve, sur P9, n'est-ce pas? Et lorsque le policier m'a dit de continuer de ma route, je lui ai seulement posé la question, pourquoi vous m'avez arrêté? Il m'a répondu tout simplement et gentiment et candidement, je vous croyais plus jeune. Comprenez? Alors, il faudra être capable. Et d'ailleurs, je pense que, oui, les régions sont prêtes à donner des leçons au reste du Québec, aux grandes villes québécoises, à Montréal, n'est-ce pas, où les choses diffèrent. Je sais que vous recevez vraiment avec tous les honneurs les gens venus d'ailleurs. Et d'ailleurs, aujourd'hui, c'est les régions qui demandent qu'on change les principes qu'on veut adopter en immigration, parce que ici au Québec, à Montréal, les autorités de l'immigration ou même le pouvoir en général, tout ça dit que tous les problèmes du Québec, c'est la faute des migrants. À peu près ça.
1: Je ne peux pas partager votre analyse là. Je vous remercie de votre écoute, de votre attention. Comme vous voyez, et je reçois ce que vous me dites. Ça fait mal parce que ce n'est pas ce que l'on veut, ce n'est pas ce que les dirigeants du Québec veulent. Mais j'entends ce que vous dites et je me permets de vous faire à tous un gros câlin et de vous envoyer plein d'amour, parce que moi, je vous aime. Et je trouve que vous êtes tellement magnifique et vous êtes toujours heureux, toujours de bonne humeur. Nous avons tellement à apprendre de vous. Ce sont des partages riches et c'est ce que je veux qu'ils se continuent. Et travaillons encore ensemble à être plus inclusif et davantage aimant dans l'accueil de l'autre.
0: Et soyons conscients pour changer effectivement cette société. Et puis, il n'y aura pas de société parfaite du tout, hein? Jamais. Mais on peut continuer à travailler dans l'attente, effectivement dans l'espérance que la société va changer un jour. Marie-Louise Tardif, députée de La Violette Saint-Maurice, merci beaucoup d'avoir pris du temps de nous parler cet après-midi.
1: Merci beaucoup.
0: Au revoir.
1: Au plaisir. Au revoir.

0: Jean-Paul, journaliste, présentateur de Regards et de Réveil Matin. Tilou Jean-Paul. Tilou Jean-Paul, comment ça va?
1: Bonsoir Ernest, ça va bien, merci. On dit bonsoir aussi aux auditrices et aux auditeurs. J'espère que tout le monde va bien également.
0: Ouais. Tout le monde va bien. Tout le monde va... La vie est toujours belle, Tilou Jean-Paul. De quoi est faite cette actualité en Haïti, mon cher?
1: On parle encore de cette intervention ou opération de la police à Village de Dieu. On parle de ces drones largués. Il semble qu'on ait eu un véritable succès, surtout avec les drones qui ont atteint leur objectif. Et même si certains se plaignent qu'on aurait pu faire mieux, parce qu'on a vu des vidéos, des images où des bandits, transportaient les cadavres d'autres bandits, et certains demandaient mais pourquoi est-ce qu'on n'avait pas profité pour larguer d'autres drones sur cela. On ne sait pas si ça a été le cas, mais on a quand même eu aussi des images de dommages collatéraux, et ce sont des images qui font réfléchir, qui ne font pas plaisir. En tout cas, la police fait des avancées. On espère vraiment que cette fois-ci c'est pour de bon, même si encore une fois, en même temps qu'on enregistre ces avancées à Village de Dieu, on a aussi des actions de bandits dans l'Artibonite, et comme pour nous rappeler que même si ça peut être un début de quelque chose, mais que le chemin sera encore long.
0: Ouais. Mais je crois que c'est vraiment la fin de la plaisanterie, dans le sens que on

0: veulent des élections dans le pays.
1: Oui, même si Monsieur Rooster, ben, lui, il n'est plus là, il a été déplacé au Kenya. Mais on nous dit aussi ça.
0: Tu m'annonces ça comme ça là, que Monsieur Rooster a été déplacé au Kenya.
1: Oui, il était chargé d'affaires en Haïti, il est nommé ambassadeur au Kenya. Et donc voilà, Monsieur Rooster,
0: nous en parler quelqu'un d'autre. C'est quoi cette affaire-là? On a eu des Kenyans qui sont repartis chez eux, et Monsieur Rooster est parti les rejoindre au Kenya.
1: Mais en tout cas, il est ambassadeur, il devrait partir bientôt, il est encore là, il devrait partir bientôt. Mais je voulais souligner que ça se dit aussi que la participation des Tchadiens, donc de la FRG, à cette opération
0: est différente.
1: En tout cas, elle est soulignée par bon nombre et donc il serait déjà opérationnel et au travail. Est-ce que cela explique seulement ce qui s'est passé à Village de Dieu? On ne sait pas trop. Mais comme je le dis, malgré ces images qui choquent, ces images de dommages collatéraux, parce qu'on voit des enfants aussi, ce sont des images terribles et je ne conseille même pas aux gens d'aller regarder cela. Mais si on peut avoir des avancées vraiment, qu'on entrevoie au moins une lueur de sortie pour cette histoire-là, je pense que c'est bon à prendre.
0: Et puis, tu me parlais ce matin à savoir que le gros responsable de tout ça dans Village de Dieu n'est plus dans Village de Dieu depuis
1: Très longtemps. Depuis très longtemps.
0: Qu'on a une idée où il se trouve?
1: Dans les premiers moments, on disait qu'il s'était réfugié soit chez Chrysla, ou en tout cas dans cette zone-là. On disait même que celui qui était responsable de la sécurité au panel national et qui était en cavale et aurait été avec lui, Dimitri Erard.
0: Oui.
1: Mais depuis, on n'a pas de nouvelles. Et à un certain moment, des rumeurs disaient qu'il avait été blessé. Certains pensaient même qu'il était mort. Mais bon, ça a été démenti depuis bien longtemps. Mais on ne sait pas pourquoi. Il se terre, il ne parle pas. Avant, il était très prolifique sur les réseaux sociaux. Il se considérait même comme artiste, produisant des vidéos, ayant même obtenu une plaque de YouTube. Depuis, on n'entend plus. Il fait le mort, exactement comme Jimmy Cherizier, qu'on n'entend plus. Cette semaine, c'est plutôt Chrysla qui répond du tac au tac à certains, on va dire, influenceurs sur les réseaux sociaux. Donc, on ne sait pas trop exactement ce qu'est la situation de Iso, de Village de Dieu.
0: Bon, alors, il y a cette situation aussi qui se développe dans l'Artibonite. On a besoin, près de Saint-Marc, on a besoin d'une intervention musclée, aussi musclée que ce qu'on a vu dans Village de Dieu.
1: Surtout que ce qui s'est passé là vient ternir, on va dire, cette avancée ou cette opération à Village de Dieu, parce que 5 ans après, donc ça aurait été vraiment tout un symbole, mais en même temps, on a pratiquement eu la même chose, puisque au moins 3 policiers, dont le responsable a été tué, et puis les cadavres humiliés, fois-ci, la police a pu récupérer les corps, heureusement, mais en tout cas, ces images qu'on a vues des bandits n'étaient pas sans rappeler ce qui s'est passé à Village de Dieu lorsque tout a commencé.
0: Alors, Thilou Jean-Paul, journaliste présentateur de Regard et de Réveil Matin à CEPAM, ce soir, 20h, c'est Regard.
1: Ce soir, 20h, c'est Regard. Nous invitons évidemment les auditrices et auditeurs à venir nous écouter. Et puis demain matin, dès 6h, ça sera Réveil Matin, toujours sur CPAM. Et puis on rappelle aussi qu'aujourd'hui, ce soir, Haïti joue contre la Nouvelle-Zélande dans un match de préparation à la Coupe du Monde.
0: Bon, alors ça va donner un avant-goût. Par combien de buts on va battre le Brésil?
1: Bon, je ne sais pas.
0: Le match du Brésil, c'est quelle date déjà, là, Thilou?
1: Est-ce que c'est le 24? Je n'ai pas.
0: Il y a un match le 19. On est invité, je t'invite, à aller assister avec Asma Hurtelou et moi-même, n'est-ce pas? Le 19, on est invité avec Emma Québec à aller vivre ça. Est-ce que c'est le Brésil? Je ne sais pas grand-chose, mais.
1: Et on ira regarder ça.
0: Ah ben, à Montréal, à quelque part, je ne sais pas, c'est certainement pas. Tu voudrais aller...
1: non, moi je pose la question.
0: aller chez Donald Trump quand même, hein.
1: Ouais.
0: Merci beaucoup, Thilou Jean-Paul.
1: Merci, au revoir.
0: Thilou Jean-Paul, journaliste, présentateur de Regard et de Réveil Matin. On s'en va à la pause commerciale. Exactement.

16h59 et les poussières. Dans un instant, après la pause, la suite de votre magazine et ça sera avec Caroline Vol. Elle est organisatrice communautaire au bureau du comité de logement de la Rive Sud.

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0: Minutes avec nous en visuel, Caroline Vol. Elle est organisatrice communautaire au bureau de Longueuil du comité de logement Rive-Sud. Bon après-midi, Madame Vol.
1: Bonjour, merci de me recevoir.
0: Ça va bien?
1: Ça va bien, oui et non. Pour les locataires, ça va moins bien, disons.
0: Ça va moins bien. Alors, comment ça se présente par rapport à l'année dernière, à pareille date l'année dernière?
1: En fait, nous, c'est souvent à la dernière minute que les gens nous contactent par rapport au fait qu'ils sont à risque de se retrouver sans logement le 1er juillet, là. Donc, même à un mois d'avance, on sait qu'il y a des gens qui vont perdre leur logement, qui doivent trouver un nouveau logement, qui ont de la difficulté à trouver, mais ça se fait aussi un peu toute l'année parce que les déménagements sont moins concentrés autour du 1er juillet maintenant. Donc c'est difficile de chiffrer à ce moment-ci là, combien de personnes risquent de se retrouver à la rue. Il y a des années où ça avait diminué un peu. Depuis 2020, l'année passée, ça a réaugmenté là, les demandes d'aide qui ont été faites, notamment sur la rive sud, là, par exemple à Longueuil, là, surtout, où est-ce qu'il y a beaucoup de locataires. Donc là, on ne sait pas trop à quoi s'attendre parce que l'année passée, on pensait que ça allait être calme. Puis finalement, il y a eu une augmentation par rapport à l'année précédente. C'est ça. Ce qui est certain, c'est qu'il y a beaucoup de gens en détresse actuellement pour différentes raisons. Puis il y a de plus en plus de gens en fait qui ont une incapacité de payer.
0: Voilà, c'est là où je voulais en venir parce que je regarde encore des appartements à louer dans Montréal, n'est-ce pas, de sorte que on croit davantage et je crois davantage, c'est l'incapacité de payer qui pose le plus gros problème.
1: Oui, c'est ça, parce qu'il y a un peu plus de logements disponibles, pas énormément, mais un peu plus qu'il y en avait il y a quelques années là, au pire de la crise. Sauf que les logements qui sont disponibles, notamment dans des immeubles qui sont neufs, hein, qui sont construits il y a moins de 5 ans, ben deviennent hors de prix parce que les propriétaires peuvent les augmenter, justement, peuvent augmenter les loyers pendant 5 ans autant qu'ils veulent. Hein. C'est pas réglementé. Mais aussi dans le marché privé en général, on sait que dès qu'il y a un changement de propriétaire, il y a de très grosses augmentations, ou même entre deux locataires, il y a souvent des plus grosses augmentations. Donc il y a beaucoup un laisser-aller à ce niveau-là, puis ça fait en sorte que, ben oui, il y a un peu plus de logements disponibles, mais c'est pas des logements qui sont accessibles financièrement pour les gens, parce que nous, ce qu'on considère, c'est que les gens ne devraient pas payer plus que 25 % de leurs revenus pour se loger. Mais souvent, avec ce qui est disponible, bien, on se rend compte que les gens paient plutôt 35, 40, 50 % des fois 80 % de leurs revenus pour se loger. Des gens qui sont prestataires de l'aide sociale, qui vont pouvoir se loger, par exemple, dans des maisons de chambre, bien, ça leur coûte parfois l'entièreté ou presque de leurs revenus. Donc, il reste vraiment presque rien là, pour se nourrir pour ces gens-là.
0: Et puis Longueuil a adopté, la ville de Longueuil a adopté de nouvelles mesures. Ça voudrait dire éventuellement, on va avoir des tentes dans Longueuil, pas vrai?
1: Bien, il y en a déjà. En fait, malheureusement, depuis un certain nombre d'années, elles se déplacent. Là, il y a quelques endroits où il y en a. Il y a un endroit où il y en avait, où il y en a plus maintenant, parce qu'il y a eu une nouvelle ressource qui a été ouverte. En tout cas, il y a quand même quelques ressources là pour les personnes en situation d'itinérance, mais c'est pas nécessairement des ressources qui conviennent à tout le monde. Hein. Quand on parle d'une famille, par exemple, se retrouver dans un refuge qui est pour hommes seulement ou pour, tu sais, qui accepte pas nécessairement les enfants, les familles, les animaux, ben évidemment, c'est pas une situation qui est idéale, puis c'est temporaire. Puis c'est des, tu sais, les gens doivent se présenter souvent là, chaque jour pour avoir un endroit où dormir. Donc ça, c'est vraiment, on parle de gens là, dans une situation d'itinérance, mais il y a des gens qui doivent trouver des solutions alternatives. Fait qu'ils vont retourner vivre chez leurs parents, dans un logement trop petit avec leurs enfants, ou bien qu'ils vont se retrouver à même loger dans un camping. On a vu des gens vivre dans leur voiture à Longueuil. Donc évidemment, oui, il risque d'avoir encore des gens dans les campements, là.
0: Mais il y a 10 ans, ce problème-là n'existait pas à Longueuil avec autant d'acuité que ça l'est aujourd'hui. Hein?
1: Non, il y a effectivement, il y a une. Puis parfois même, c'est à certains moments là, je vous dirais depuis la pandémie là, c'était pire à Longueuil qu'à Montréal. Là. Dans le sens où il y avait encore moins de logements disponibles. C'était peut-être pas. Évidemment, il y a aussi des hausses de loyer importantes là, dans les deux cas. C'est peut-être pire dans certains cas un peu extrêmes, où est-ce qu'il y a un peu plus de Airbnb, par exemple, à Montréal, donc un peu moins de logements disponibles à cause de ça. Mais de façon globale, il y avait généralement moins de logements disponibles à Longueuil. Donc, ça fait que les gens en profitent. Hein. Il y a des locations, par exemple, plus de locations de condos, donc qui sont louées très cher, mais les gens qui vont vivre en condo, ben, si c'est vendu, en tout cas, ça risque d'être repris par les propriétaires qui vont vouloir y habiter. Donc, souvent, il y a plus de reprises de logements dans des situations comme ça. Puis souvent aussi, les gens ne peuvent pas rester longtemps parce que c'est des montants tellement élevés qu'ils finissent par se faire résilier leur bail au tribunal administratif du logement parce que, comme on disait, ben les gens n'ont pas la capacité de payer, mais à un moment donné, ça prend un toit. Puis si les seuls toits disponibles sont à 2 000 $ pour un 4,5, souvent, là, ben ça fait en sorte que il y a pas d'autre option pour les gens. Tu sais, je vous le disais, même habiter en chambre, puis il n'y en a pas une tonne non plus des logements là, comme ça, ça peut être très dispendieux pour les gens. Donc, évidemment qu'on voit une montée des campements, de l'itinérance de manière générale.
0: Il y a un an et demi, on a vu la mairesse annoncer un très gros projet. Je pense que c'était le premier projet de logement à prix abordable qui était annoncé dans la région métropolitaine. C'était à Longueuil. Qu'est-ce qui en est de ce projet-là? Parce qu'il n'y a rien qui se lève de terre au moment où on se parle.
1: Ben, il y a quelques immeubles qui sont en train de se construire, mais c'est des projets déjà de longue date là, qui ont fini par aboutir, là, notamment un projet pour les aînés qui est une RPA, mais qui est un espèce de projet mixte. Donc, il y a un peu de privé là-dedans, mais ce qu'on dit à prix abordable. Donc, ça, c'est en train de se construire. C'est pas nécessairement, bon, est-ce que c'est abordable pour tout le monde? Je le sais pas. En tout cas, c'est sûr que c'est déjà un bon pas. Il y a aussi, bon, un projet de développement là, qui s'annonce, mais quand même dans quelques années, là, dans ce qu'on appelle un peu le centre-ville de Longueuil, en tout cas, aux alentours là, du parc Marie-Victorin, là, il y a un projet de construction qui se prépare. Donc, évidemment qu'on se tient à l'affût de ce qui va se passer là-dedans pour s'assurer qu'il va y avoir des logements sociaux, des logements qui soient réellement accessibles pour les gens. Pour l'instant, comme je vous dis, il y a quand même un peu de construction, mais c'est pas suffisant par rapport aux besoins.
0: Et ces nouveaux projets-là vont prendre un certain temps, au moins un an et demi, un an.
1: Ah, plus que ça, là, on parle d'un horizon de au moins quelques années, là, si c'est pas 10 ans, là, c'est pas. Ça
0: Oh, ah oui, ah oui.
1: va se faire progressivement, là, mais ça sera pas l'année prochaine, là.
0: Ouais. Et pour l'instant, c'est la tolérance de la ville de Longueuil, parce qu'on n'avait pas ça dans Longueuil, les tentes, et heureusement que on a compris aussi que lorsqu'on n'a pas de possibilité d'accommoder les gens, on a compris, mais la jurisprudence aidant également, hein, qu'il faut laisser les gens, au contraire, leur donner du soutien. Comme on a dit tout à l'heure, on risque d'en avoir beaucoup cet été de tentes dans Longueuil en particulier.
1: Oui, mais pour les personnes qui sont pas déjà en situation d'itinérance, en tout cas qui sont, par exemple, qui sont à risque de perdre leur logement au 1er juillet, il y a quand même une aide là, de la ville de Longueuil pour reloger ces gens-là temporairement le temps qu'ils trouvent un logement. Donc, il y a une aide d'urgence, là, comme vous disiez, depuis quand même un certain nombre d'années déjà, qui est mise en place, là. Mais il faut que ça soit des gens qui vont perdre leur, tu sais, qui vont perdre leur logement au 1er juillet, puis qui n'ont pas, ou en tout cas autour du 1er juillet, puis qui n'ont pas d'autres solutions.
0: Et j'imagine qu'il faut habiter Longueuil. Le logement qu'on perd, c'est un logement de Longueuil.
1: Il faut avoir eu un bail, donc il faut avoir des preuves, là, comme comme quoi on est résident de Longueuil. Ça se fait aussi dans la ville. Il y a aussi la ville de Brossard qui offre ce type d'aide-là depuis quelques années. Il y a d'autres villes aussi qui ont pas nécessairement les mêmes ententes, mais qui sont quand même actives là, de plus en plus dans l'agglomération là, de manière générale.
0: Est-ce que votre organisation voit dans un horizon de, je ne sais pas, de 10 ans, une amélioration de la situation, ou est-ce que il faut être pessimiste à croire que ça ne s'améliorera certainement pas?
1: Ben, en fait, chaque année, on pense que ça peut pas être pire. Je vais être honnête avec vous, là. Depuis, moi, ça fait 6 ans et demi que je travaille au comité logement. Donc, chaque année, on se dit ça peut pas être pire qu'en ce moment. Mais malheureusement, il y a un certain, puis ça, c'est pas la faute des villes, hein. Il y a tu sais, les lois qui concernent le logement, c'est au niveau de la province. Donc, en fait, c'est qu'on voit un certain laxisme. Il n'y a pas des. Évidemment que les villes ont aussi un rôle à jouer dans leur réglementation municipale, par exemple, pour être peut-être un peu plus sévère envers les propriétaires déficients au niveau des problèmes de salubrité. Mais pour ce qui est des prix de. Ben, pour ce qui est des loyers, en fait, c'est que c'est un peu laissé. Aux propriétaires, là, la manière de les gérer. Là.
0: Ouais. Et on a parlé de. Comment d'une façon de savoir le registre des loyers, justement, pour savoir qu'est-ce que vous payez avant de quitter le logement, de sorte que lorsque je viens, moi-même, j'ai l'information, puisque c'est public, et le gouvernement du Québec a refusé d'avoir un registre des loyers, et sans explication, littéralement, là.
1: Oui, effectivement, on nous a dit que c'était pas, on a entendu que c'était pas nécessaire, que c'était compliqué, que c'était coûteux, bon, toutes sortes de choses. Entre-temps, il y a un organisme là, qui s'appelle Vivre en ville qui ont décidé, par leur propre initiative, de mettre en place un registre.
0: Gratuitement.
1: Oui, évidemment, ben c'est volontaire, hein, donc c'est pas vraiment pas tout le monde là, qui, c'est les locataires qui le souhaitent là, qui indiquent le montant de leur loyer sur ce registre-là. Mais pour ce qui est d'un registre public, ben on continue, ça continue d'être une demande qu'on fait. Puis malheureusement à Longueuil d'ailleurs, c'est très dommage parce que la mairesse avait refusé d'appuyer ça.
0: Ben vous me dites que le registre des loyers de vivre en ville est effectif, même si c'est pas obligatoire. Les gens vont de même inscrire des montants de loyer qu'ils payaient ou qu'ils payent, n'est-ce pas, de sorte de laisser une trace. Et c'est une action citoyenne, pas vrai?
1: Ben, c'est une action, en tout cas, de cet organisme-là, oui, effectivement. Donc, ça, c'est une possibilité pour les locataires d'aller voir là-dessus. C'est vraiment pas tous les appartements, tous les loyers là, qui sont indiqués là-dessus, mais quand même, là, il y a ce moyen-là qui existe.
0: Et donc, vous nous dites, si vraiment on est vraiment, mais vraiment mal pris, aucune possibilité d'avoir un logement avant le 1er juillet, il y a des possibilités d'avoir de l'aide si vous habitez Longueuil.
1: Oui,
0: et Brossard en fait, également.
1: Oui, puis en fait, n'importe où, presque partout au Québec, là, il y a des services d'aide à la recherche de logement là, qui peuvent aider les gens à ce niveau-là.
0: Voilà, merci Caroline Vol, organisatrice communautaire au bureau Longueuil du comité de logement Rive-Sud. Je vous remercie, Madame Vol, d'avoir pris du temps de nous parler cet après-midi.
1: Merci beaucoup à vous.
0: Merci, au revoir. 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

Manifestation de suprémacistes blancs, unanimité des élus québécois pour dénoncer la haine et le racisme. Les parlementaires québécois font front commun pour dénoncer le racisme qui s'est exprimé le week-end dernier lors d'une manifestation de suprémacistes blancs à Shawinigan. Le gouvernement de la Coalition Avenir Québec, le Parti québécois, Québec solidaire et le Parti québécois ont tour à tour déposé mardi des motions à la fin de la période des questions adopté à l'unanimité pour condamner la haine, le racisme, l'islamophobie et l'antisémitisme qui s'expriment dans la société. Il s'agit d'un geste plutôt rare au Parlement, puisque l'opposition et le gouvernement s'entendent normalement sur le texte d'une seule motion. C'est hautement répréhensible. La preuve, c'est que tous les partis ici à l'Assemblée nationale ont sorti de la même voie en déclarant que c'était inapproprié. Est-ce que c'est un crime haineux? La police va faire son enquête, on verra, mais il n'y a pas de place pour ça, a déclaré le ministre de la Sécurité intérieure, Yann Lafonnière, en lien avec la banderole déployée dans le parc en Mauricie avec le slogan « Je me souviens d'un Québec blanc ». En point de presse, plus tôt dans la journée, les parlementaires de toutes les formations politiques ont également dénoncé cette manifestation raciste, certains avec émotion. Le chef du Parti québécois, Paul Saint-Pierre Plamondon, déplore la polarisation qui s'exprime de plus en plus dans les sociétés occidentales. Mon espoir, c'est que le Québec, qui a quand même une histoire de n'être pas parfait, mais un peu plus modéré que d'autres endroits dans le monde, je souhaite qu'on garde le cap et que l'on condamne le plus possible les polarisations aux deux extrêmes et qu'on demeure dans le dialogue sur les politiques publiques. Je pense qu'on est capable de mener la prochaine élection avec cet objectif, a-t-il dit. Le porte-parole de Québec solidaire, Sol Zanetti, a appelé tous les politiciens à bien choisir les propos qu'ils choisissent dans les débats qui sont menés au sujet de l'immigration. Clairement, faire des immigrants les boucs émissaires, ça nuit puis ça crée des préjugés. Moi, j'ai entendu des témoignages de parents dont les enfants issus de l'immigration se font dire à l'école des choses qu'ils ont entendues ailleurs sur le fait que les immigrants sont responsables de la crise de logement, puis le fait qu'un tel n'a pas trouvé de logement, puis que c'est parce qu'il y a trop d'immigrants. Vous rendez-vous bien compte de la violence, a-t-il déploré en larmes. Quand ils reprennent les préjugés qu'ils ont entendus après ça parce qu'il y a des politiciens qui ont dit des choses qui n'étaient pas vraies, ça me brise le cœur, a enchaîné M. Zanetti, le chef du Parti libéral Charles Milliard, qui a de la famille qui habite la région de Shawinigan, s'est dit particulièrement troublé par la manifestation des suprémacistes blancs. Toute la classe politique a condamné ça. Il y a des enquêtes en cours, que ce soit politique québécoise, canadienne, américaine. Les politiciens ont un certain rôle à jouer dans l'ambiance qu'ils créent sur des enjeux de société. Et nous, on est un parti qui se veut rassembleur, qui veut exprimer la diversité du Québec, alors que c'est sûr qu'on est en désaccord avec tout ce qu'on a vu là, a-t-il dit.

Gonflable renversé à la salle, la fillette de 3 ans est morte. La fille de 3 ans qui a été renversée par un jeu gonflable dans l'arrondissement de La Salle à Montréal, dimanche, est morte à l'hôpital, confirme le bureau du coroner. L'enquête sur ce décès a été confiée à la coroner Martine Lachance. Au terme de son investigation, si elle le juge opportun, la coroner pourra également formuler des recommandations. Celles-ci sont des mesures préventives qui visent à protéger la vie humaine, éviter des décès dans des circonstances semblables, écrit Jake Lamota Granato, responsable des communications au bureau du coroner. Selon plusieurs témoins rencontrés par la presse, le jeu gonflable, qui se trouvait au centre d'une fête de quartier, s'est envolé de 9 à 12 mètres dans les airs. Il a flotté plusieurs secondes avant de se heurter au sol. 4 adultes et 2 enfants ont été blessés et transportés au centre hospitalier. Le rassemblement de dimanche, une célébration catholique annuelle que l'église italienne Madre dei Cristiani organisait, proposait des kiosques avec de la nourriture ainsi que des jeux pour la famille. Selon des témoins, une bourrasque a fait tomber le jeu gonflable et des parents se sont précipités sur la structure pour sauver les jeunes. Dimanche, les rafales enregistrées ont atteint des pointes de 35 à 67 km à l'heure.

Rencontre avec le roi Charles III, la chef de l'Assemblée des Premières Nations aborde la séparation de l'Alberta. La chef nationale de l'Assemblée des Premières Nations a critiqué le mouvement séparatiste de l'Alberta lors d'une rencontre avec le roi Charles III mardi au palais de Buckingham. Le roi était d'accord avec nous pour dire que les Premières Nations sont des partenaires fondamentaux dans la création du Canada et que notre relation ne peut être modifiée ou remise en cause uniquement pour des raisons politiques, a affirmé Cindy White Woodhouse Nepignac à la presse canadienne lors d'une entrevue. Tant que le soleil brille, que l'herbe pousse et que la rivière coule, nous sommes tous des peuples signataires de traités au Canada. Le gouvernement de l'Alberta organise un référendum en octobre pour demander aux électeurs s'ils souhaitent rester au sein du Canada ou organiser un second référendum, cette fois contraignant, sur la séparation du Canada. Nous avons un magnifique pays. Si vous ne voulez pas en faire partie, vous êtes libre de partir. Vous n'emportez aucune terre avec vous, a déclaré Mme Woodhouse Nepignac. Elle a indiqué que d'autres discussions auraient lieu avec le roi Charles III au sujet d'une éventuelle séparation et qu'ils travaillaient ensemble sur une initiative pour la jeunesse. Elle a également encouragé le roi à commander des médailles commémoratives des traités, comme l'avaient fait sa mère et sa grand-mère, afin de symboliser la relation durable entre les Premières Nations et la Couronne. « Je pense que nous devons être unis. Nous devons travailler ensemble », a-t-elle affirmé. « Il vaut mieux que nous nous entendions ou soutenions mutuellement et que nous construisions le pays le plus fort et le meilleur au monde plutôt que de s'assoyer et de détruire une relation. » Madame Woodhouse Nepignac a également indiqué qu'elle avait invité le roi à venir au Canada car plusieurs traités approchent d'anniversaires marquants. Il est exactement 17h28, on se prépare à aller à la pause commerciale de la demi de l'heure. Au retour, on parlera avec Maître Sonnet Saint-Louis, avocat du barreau de Port-au-Prince.

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Oui, en attendant, on a appris que l'ambassadeur, l'ancien chargé d'affaires des États-Unis en Haïti, va quitter son poste. Il a été nommé, en effet, ambassadeur au Kenya. Donc, on a appris que le chargé d'affaires, Henry Wooster, après sa nomination au poste d'ambassadeur des États-Unis au Kenya par le président Donald Trump, va quitter Haïti prochainement, a appris le Nouvelliste. Henry Wooster, originaire de Virginie, membre de carrière du Senior Foreign Service au rang de ministre conseiller, est nommé ambassadeur extraordinaire et plénipotentiaire des États-Unis d'Amérique auprès de la République du Kenya, a informé la Maison-Blanche dans un communiqué avec la liste des nouveaux ambassadeurs soumis à la ratification par le Sénat. L'ambassadeur Wooster, qui avait pris charge le 12 juin 2025, a été désigné pour diriger une approche pan-gouvernementale de la politique des États-Unis à l'égard d'Haïti. Il travaillera avec nos partenaires à travers le monde qui apportent un soutien essentiel aux forces de sécurité haïtiennes, avait indiqué le département d'État américain. Avant d'occuper ce poste de chargé d'affaires à l'ambassade des États-Unis en Haïti, il était secrétaire adjoint principal au bureau des affaires du Proche-Orient. Il a été ambassadeur extraordinaire et plénipotentiaire auprès du royaume hachémite de Jordanie de septembre 2020 à juillet 2023. Il est membre de carrière hautement qualifié du service diplomatique extérieur. Avant sa nomination au poste d'ambassadeur, il a été donc sous-secrétaire d'État adjoint pour le Maghreb et l'Égypte. Il a également été chef de mission adjoint à Paris, chargé d'affaires à l'ambassade des États-Unis à Amman, conseiller politique à l'ambassade des États-Unis à Islamabad, directeur pour l'Asie centrale au Conseil de sécurité nationale. Et puis également conseiller en politique étrangère auprès du général qui dirige le commandement des opérations spéciales des États-Unis, sous-secrétaire adjoint par intérim pour l'Iran, directeur du bureau des affaires iraniennes, directeur adjoint du bureau des affaires provinciales de l'ambassade de Bagdad, assistant spécial du sous-secrétaire Jack Le, qui est directeur adjoint du Bureau des affaires iraniennes. Selon des observateurs, M. Wooster avait le profil pour faire avancer les objectifs de la diplomatie des États-Unis en Haïti dans un contexte particulièrement difficile. Il note aussi que depuis Denis Hawkins, l'administration Trump n'a pas nommé d'ambassadeur en Haïti dans un contexte de fermeture d'ambassades dans certains pays. Les États-Unis ont réduit ou suspendu temporairement les activités de plusieurs ambassades et consulats à travers le monde en réponse à des coupes budgétaires massives, des risques sécuritaires accrus, notamment au Moyen-Orient, et des réorganisations géopolitiques majeures visant à réduire les coûts administratifs et la présence diplomatique. Avant les nominations récentes, l'administration Trump avait laissé 37 postes d'ambassadeurs vacants, a rapporté un article de France 24 en juin 2026.

0: Exactement à 17h43, nous accueillons en direct en studio Sandy Fénelon. Je pense que je devrais laisser à Sandy Fénelon le soin de se présenter. Bon après-midi, Madame Fénelon, comment ça va?
1: Bon après-midi, merci beaucoup.
0: Ah, mais la personne que j'ai vue dans les couloirs, hein, c'est une autre personne au micro.
1: Oui, merci beaucoup. Alors, je vous remercie de nous avoir reçus aujourd'hui.
0: Oui.
1: J'ai essayé à plusieurs reprises de rentrer en contact avec la radio pour faire passer des publicités. Pour plusieurs raisons, parce que j'ai deux activités, mais je me suis rendu compte que vos numéros ne fonctionnaient pas. Fait que je me suis dit, c'était important de me déplacer parce que...
0: Elle va venir directement et ça, c'est un besoin extrêmement important. Alors, Sandy va mettre sur pied une entreprise pour les cheveux et cheveux naturels.
1: Oui, c'est ça.
0: Alors, explique-nous pourquoi les cheveux naturels, alors que, bon, il y a des salons de coiffure traditionnels, pourquoi on ne fait pas comme les autres?
1: Ben parce que je trouve que c'est important d'encourager surtout les femmes noires, puis les femmes haïtiennes, à garder leurs cheveux au naturel, non seulement à cause des produits chimiques qu'il y a dans les autres produits. Donc moi, j'ai une gamme de produits naturels pour cheveux naturels faits à base de plantes. Et donc ça s'appelle Marabout Essence. Donc le nom commercial, c'est Essence. On est enregistré, incorporé au Québec. Et donc sous peu, étant donné qu'on lance nos opérations, je voulais donc encourager les gens, mères, femmes, on vient de passer la fête des mères, donc à encourager les gens à revenir à leurs cheveux naturels.
0: Alors donc c'est parce que je parlais de produits de beauté pour les cheveux des femmes qui sont des produits traditionnels qu'on connaît et entre autres le permanent. Et aujourd'hui, on dirait que c'est de plus en plus différent et que presque toutes les femmes noires veulent tourner vers des produits pour des produits naturels, pour les cheveux naturels et gardés. D'où vient cette tendance? C'est plus qu'une tendance, c'est une mode.
1: Je dirais pas trop que c'est une tendance. On s'est rendu compte que les produits chimiques avaient des effets néfastes sur notre santé.
0: Mm-hmm.
1: Donc, on a décidé de retourner à nos habitudes culturelles, traditionnelles. Donc, Essence, ce que ça fait, c'est aider les femmes à faire pousser leurs cheveux, mais en restant...
0: Souple,
1: naturel, éviter les produits chimiques. Donc, c'est ça.
0: Parce que il faut admettre qu'effectivement, il y a quelques problèmes avec notre type de cheveux. Dans une Amérique du Nord, n'est-ce pas, où on court, où on n'a pas beaucoup de temps, et surtout lorsqu'il s'agit d'enfants, qu'il faut coiffer tous les matins, pas toujours évident, et j'ai déjà vu de petites pleurer le matin. C'est pas toujours évident.
1: En effet. Et puis, justement, ça adoucit les cheveux, ça facilite le coiffage des cheveux. Et en effet, les petites filles, là, souffrent beaucoup. Puis on est dans un pays très froid. Le Canada fait très froid.
0: Et vous imaginez que je me suis déjà mis dans la peau d'une fille et avoir cette difficulté-là, parce que j'appelle ça une difficulté, et plus je vois ça, plus je me dis, bon Dieu, c'est tellement plus facile pour un garçon par rapport à une fille, hein?
1: Oui, tellement plus facile justement pour les hommes, étant donné qu'ils n'ont pas autant d'efforts à mettre. Surtout le matin, quand on se prépare, on est pressé. On sait que les cheveux afro demandent beaucoup plus de soins, beaucoup plus de maintenance. C'est la raison pour laquelle cette gamme de produits, on commence d'abord avec les huiles. Donc, ce sont des huiles organiques.
0: Avec les yeux?
1: Des huiles.
0: Des huiles,
1: C'est ça, ce
0: OK.
1: sont des huiles
0: OK.
1: organiques à base de plantes qui facilitent la pousse, le coiffage des cheveux. Fait que c'est plus facile pour les hommes, je vous dirais, mais ça aide beaucoup les mamans et les petites filles. On connaît tous là les péripéties de la matinée quand on doit se coiffer, là, quand on
0: Ah
1: doit
0: ouais.
1: coiffer un jeune enfant. Fait que c'est ça.
0: Alors donc, c'est des produits importés d'Afrique,
1: Non,
0: importés, hein?
1: c'est fait ici au Canada.
0: Oui.
1: C'est fait par moi.
0: Alors là, bon Dieu de bon Dieu, je savais que j'avais une sommité devant moi, là, n'est-ce pas? Quand on réalise des produits comme ça, est-ce qu'on est botaniste? Est-ce qu'on est chimiste? Quelle est notre spécialité pour pouvoir, parce que les faire, ces produits-là, c'est une chose, mais aller chercher comme l'autorisation du gouvernement, c'est
1: Exact.
0: autre chose, n'est-ce pas? Il faut prouver que le produit est sans risque pour la santé
1: Absolument.
0: humaine, hein?
1: Absolument. Puis, dans mon cas, au début, je me suis, ben, j'ai fait des consultations avec un chimiste. Les gens qui souhaitent le faire, justement, doivent s'assurer qu'on respecte la réglementation. Au Canada, tout est réglementé.
0: Oui.
1: Donc, le produit, on l'a testé à plusieurs, ben, sur plusieurs années. On lance le produit cette année, mais c'est un produit qui est testé sur plusieurs groupes. Exactement. J'ai ma collègue ici
0: Ah
1: présente qui l'a
0: ben, on va faire
1: testé.
0: en sorte que la collègue qui a testé le produit puisse changer de micro et aller justement en face pour pouvoir nous parler, hein? Mais oui, la cobaye, n'est-ce pas, qui a testé le
1: Donc, c'est
0: produit.
1: ça, c'est des proches. J'ai plusieurs personnes de ma famille, puis aussi des amis proches qui ont testé, qui m'en demandent. Donc, c'est justement sous l'encouragement de ces personnes-là que j'ai continué, puis
0: Et
1: que j'ai
0: mesdames,
1: testé.
0: mesdemoiselles, messieurs, je dois vous apprendre que ça fait pas 100 ans qu'elle vit au Québec, là, hein? Donc, elle est arrivée d'Haïti avec un magot d'argent, j'imagine, hein?
1: Même pas. Et je vous dirais, quand je suis arrivée au Canada,
0: En quelle année déjà?
1: c'est ça, j'ai eu quelques situations, quelques difficultés à m'intégrer au marché du travail, puis c'est la raison pour laquelle j'ai 11 ans au Canada, en fait, pour clarifier cette partie-là. C'est après mes péripéties que j'ai utilisé mes expériences pour, un, trouver un cheminement universitaire qui me permet d'aider les autres, puis de m'établir convenablement et confortablement dans la société. Fait que justement, je vous ai
0: Es-tu
1: parlé.
0: convenable? Es-tu confortable maintenant?
1: À mon sens, oui, parce que le succès, ça se détermine par soi. On a chacun nos propres indicateurs de succès. Donc, ça peut être différent pour d'une personne à l'autre, mais pour moi, ce que j'avais prévu pour ma vie jusqu'ici, ben, je peux dire que je suis satisfaite. Donc, le but justement de mon autre activité en ressources humaines d'accompagnement d'immigrants, ça s'appelle Safe Conseil RH, c'est d'accompagner les immigrants, les personnes nouvellement arrivés, les étudiants qui ont de la difficulté à trouver leur première expérience au Canada ou qui ont de la difficulté à s'orienter, donc qui ont besoin d'une boussole. Donc, moi, j'offre ce service-là. J'ai déjà aidé plusieurs personnes, comme je vous ai dit tantôt, du continent africain à se trouver du travail, mais je trouve que je pourrais aider mes compatriotes à bénéficier de ce service-là, d'où la raison pour laquelle je cherchais vos informations.
0: Bon, alors on comprend, mesdames, mesdemoiselles, messieurs. Et le produit s'appelle comment? La gamme. C'est une gamme de
1: Oui,
0: produits, pas
1: c'est
0: vrai?
1: essence, essence.
0: Essence.
1: Exact.
0: Moi, je connais Essence de beauté déjà qui existe ici.
1: Oui, ben, la marque commerciale, c'est Marabout Essence.
0: Marabout
1: Donc,
0: Essence.
1: le nom de la compagnie, c'est Marabout Essence, mais la marque qui est utilisée, c'est Essence. Fait que, on lance en été. Donc là, je voulais justement faire la promotion avant de mettre le produit à disposition des gens, disponible sur les tablettes. Donc, c'est ça.
0: Donc, on va faire le travail, n'est-ce pas? Et puis, je l'ai fait en dehors des ondes, je l'ai tutoyée, elle est tellement jeune. Et n'est-ce pas, elle rit de moi, mais je pense que oui. On va te donner le coup de main le plus possible de manière à ce que les gens utilisent ce produit. D'ailleurs, il y a une petite histoire de ces produits-là. Bon Dieu, ma femme utilise ce produit ou utilisait ce produit qui venait des États-Unis, n'est-ce pas? Une marque qui était très connue chez les Noirs pour les cheveux, justement. Et puis qui a disparu totalement, qui n'est plus fabriqué, ou en tout cas la famille aux États-Unis a des difficultés à s'entendre et le produit a disparu.
1: C'est tellement dommage.
0: Mais ce qui fait le malheur de l'un fait le bonheur de l'autre, n'est-ce pas?
1: En
0: Et que
1: effet, les
0: les autres.
1: gens
0: Bon,
1: vont
0: c'est ça.
1: pouvoir trouver un remplacement. Les gens, par exemple, qui utilisaient ce produit vont pouvoir trouver un remplacement organique de façon à protéger leur santé, quoi.
0: Voilà donc Sandy Fénelon qui est entrepreneur, n'est-ce pas, et aussi membre d'un organisme qui veut aider, et on aura le nom un peu plus tard,
1: Oui,
0: on aura
1: exact.
0: d'autres entrevues, n'est-ce pas,
1: Oui.
0: qui veut aider les gens en difficulté à s'intégrer au Québec et de préférence des gens de la communauté haïtienne. Merci beaucoup Sandy Fénelon d'être venue, d'avoir accepté spontanément, n'est-ce pas? Hein?
1: Merci à vous aussi d'avoir accepté de me mettre en onde.
0: Ah oui.
1: C'était une surprise, là, mais c'est très
0: Ah voilà.
1: apprécié.
0: Voilà. Merci beaucoup. Merci. Mesdames, messieurs, c'est donc la fin de cette édition.

Silou Jean-Paul, journaliste, présentateur de Regards et de Réveil Matin à CEPAM. Caroline Vol, organisatrice communautaire au bureau de Longueuil du comité logement de la Rive-Sud. Et Sandy Fénelon, qui est une entrepreneure de la communauté haïtienne de Montréal. On doit aussi prendre le temps de remercier nos collaboratrices, Madame Asma Heurteloup et Julie Limage, pour la suite de la programmation dans un instant. Ça sera avec Thierry Salah et son émission sera suivie de Regards à 20h avec Thilou Jean-Paul. Et ensuite, on clôturera avec Connexion, présentée par Bernier Sylvain BS. Merci d'avoir été jusqu'à cette présente minute, mesdames, messieurs, à l'écoute de votre CEPAM. Vous avez choisi CEPAM et vous êtes restés jusqu'à cette toute dernière minute. Alors, je vous dis merci, au revoir et à demain.

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Auditrices et auditeurs, bienvenue à votre émission Souvenir, Souvenir. À Smurteloup, on va passer les deux prochaines heures ensemble pour remonter le temps, pour faire un voyage extraordinaire dans notre passé, dans notre jeunesse, notre adolescence ou notre enfance. Et au cours de ce voyage, on aura à croiser des souvenirs qui nous ramènent des gens qui étaient présents dans ce moment-là, en cette période. Et ce sont la famille, les amis, les camarades, les voisins, tous ceux-là qui ont fait en sorte que nous soyons ce que nous sommes aujourd'hui. Alors oui, un voyage extraordinaire, dans le temps, qui nous donnera le goût de continuer, le goût de poursuivre parce que on a eu une période extrêmement remplie, très heureuse, peu importe les difficultés, mais nous, enfants, jeunes, adolescents, eh ben, on était très heureux au cours de cette période. Et il y avait ce principe, est-ce que c'était un principe, mais cette façon de vivre qu'on appelait la famille élargie, ça veut dire que les voisins, les amis de nos parents avaient un regard sur nous et pouvaient nous reprendre quand ils ne comprenaient pas tout à fait nos agissements ou quand on n'agissait pas de la bonne façon. Alors, c'est tout ça qu'on va voir au cours de ces deux heures avec des artistes qui ne demandent pas mieux que de nous accompagner tout au long de ce voyage. Alors, on y va tout de suite, puisque les artistes sont prêts, avec la première section.

Nous poursuivons ce voyage, chers amis, ce voyage dans le temps, dans le passé, et on va continuer à revoir les différentes situations, les différents moments, les bons moments qu'on a eus au cours de cette période que nous revisitons à chaque émission. Eh bien, on s'en va donc vers la deuxième section où cette section est réservée pour regarder comment ça se passait dans le temps, les différentes relations amoureuses, comment ça se vivait, comment ça se déclarait et comment ça s'acceptait également. Alors, on y va tout de suite avec la deuxième section, on se retrouve de l'autre côté.

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Alors, chers amis, est-ce qu'il y a parmi cette situation qu'on vient de d'écouter chanter les artistes des situations amoureuses, est-ce que vous vous retrouvez dans une des cinq situations? J'espère que oui, parce qu'il y en a quelques-unes qui étaient vraiment de belles déclarations, de belles situations, et surtout à une époque où on était innocent et on était naïf, eh bien, ça faisait du bien de vivre des relations comme ça. Aujourd'hui, ce n'est plus la même chose. Aujourd'hui, les relations sont essentiellement basé sur les intérêts et également sur les mensonges. On va faire croire à l'autre que si, que ça, on va essayer d'amadouer l'autre pour l'avoir, pour avoir son cœur. Et une fois ce cœur atteint, eh ben, c'est plus souvent qu'autrement, mais plus souvent qu'autrement. Dans bien des cas, c'est la catastrophe. Et on en sort, celui ou celle qui vit cette catastrophe en sort blessé et très blessé. Mais l'autre en face, ça lui passe par-dessus la tête parce que, bon, lui, il n'est plus là, il a satisfait ses besoins, il a eu ce qu'il voulait, et ben, à d'autres. Une chance que toutes les relations amoureuses de nos jours ne se passent pas comme ça. Alors, troisième section. Cette section, on va la laisser aujourd'hui, comme on fait à chaque émission, à une artiste qui va nous présenter parmi les plus belles de ses interprétations ou de ses compositions. Et cette artiste, c'est Madame Vicky Leandros. Et profitez-en parce que après la troisième partie, on entamera la deuxième heure et laissez-moi vous dire que ça va passer vite et très vite.

Nous allons commencer la deuxième heure avec la quatrième section. Pardon, et comme je vous l'ai dit juste avant la troisième, c'est d'en profiter parce que rendu là, ça va aller vite et très vite. Parce que ce sont des ballades, des mélodies, des chansonnettes les unes après les autres qu'on va vous présenter et on va essayer de vous faire écouter le maximum des pièces que nous avons sélectionnées pour vous. Sans plus tarder, allons-y avec la quatrième.

Avant-dernière section, comme je vous l'ai dit à deux reprises, eh bien, la deuxième heure passe beaucoup plus vite que la première, comme s'il n'y avait pas le même nombre de minutes ou de secondes dans les deux heures. Alors, mais étant donné que c'est une émission qui a été, j'espère, bien ficelée pour vous, c'est pour cela qu'on a l'impression que ça passe vite et très vite. Alors, cinquième section, l'avant-dernière, on y va tout de suite avec les artistes qui nous attendent avec impatience parce qu'ils en ont de quoi à nous présenter.

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Comme on dit, avec et avec raison, toute bonne chose a une fin. Nous approchons de la fin avec la sixième section de l'émission du jour, en espérant qu'on a pu rencontrer vos attentes. Et comme vous le savez, si ce n'est pas le cas, on compte sur vous pour nous le faire savoir. Et la prochaine fois, on essaiera de faire notre possible pour rencontrer toutes vos attentes. Alors, je vais prendre encore un peu de votre temps pour vous remercier de votre fidélité, de votre attachement à votre radio chérie et de votre fidélité à votre émission Souvenir, Souvenir. Vous savez, à chaque fois que je suis à la barre pour vous la présenter, c'est avec beaucoup, beaucoup, beaucoup d'amour que je le fais, beaucoup de passion, tout comme l'équipe à la préparation de l'émission. Eh bien, moi, c'est un privilège de plus que j'ai de vous la présenter. Et sachez que pour vous la présenter, c'est jamais trop lourd pour moi. C'est toujours avec de gaieté de cœur que je le fais parce que je vous connais bien comme auditoire. Je vous connais, je connais ce que vous aimez et j'essaye de vous faire plaisir autant que possible. Alors donc oui, mille fois et mille fois merci d'être toujours là. Il y en a qui n'ont pas dérobé à leurs habitudes depuis le jour 1 de l'existence de cette émission. Ils sont toujours, toujours, toujours présents pour l'écouter, pour la suivre, pour chanter et mais surtout pour faire ce merveilleux voyage dans le temps et pour découvrir les souvenirs les meilleurs. Et la dernière fois, il y a une auditrice qui m'a demandé pourquoi quand je parle de cette émission et des souvenirs, je dis toujours que ce sont les meilleurs souvenirs. Ce n'est peut-être pas le cas pour tout le monde, mais pour la majorité, c'est parce que c'est une période qui était très belle, une période intense, une période de jeunesse, une période où on avait la vie devant nous et les gens qui étaient présents lors de cette période, eh bien, c'était des gens vrais, des gens qui partageaient les mêmes valeurs ou presque avec nous et on se reconnaissait dans ces gens-là. Aujourd'hui, on peut compter sur eux. On a trop d'une main pour compter les gens qu'on va croiser de nos jours et qui partageront les mêmes valeurs que nous, les mêmes ambitions que nous. Ambition, ne le prenez pas au sens péjoratif, non, des bonnes ambitions, des belles ambitions, d'ambition d'être quelqu'un de bien dans la vie, d'être quelqu'un de juste surtout et d'honnête. Alors, tout ça, dans la plupart des cas, ça perd ses valeurs dans la mesure où on court après les intérêts, où on court après la facilité, où on court après le mensonge. Donc, on ne peut pas se retrouver dans ces gens-là de nos jours. Par contre, la période qui nous concerne à cette émission, eh bien, c'était la période merveilleuse. C'était la période naïve, la période d'innocence, la période où on ne pensait pas faire mal à l'autre. Même quand ça arrivait qu'on agissait mal, mais on le regrettait si bien et sincèrement parce que ce n'était pas voulu et parce que ce n'était pas dans nos mœurs de faire mal à l'autre. Alors tout ça pour vous remercier, chers auditeurs, d'avoir pris le temps pour partager avec nous ces souvenirs retrouvés au cours de cette émission. On va aller avec la sixième et dernière, mais avant, il faut prendre rendez-vous qui est toujours pour la prochaine fois.

Allez de votre émission préférée Rencontre matinale pour vous servir ce matin. Votre frère, votre ami, le pasteur Jean-Marie Acule. C'est toujours pour moi un réel plaisir de me trouver ici derrière ce micro pour vous accompagner pour les 60 prochaines minutes. Je vais vous demander de réveiller votre époux, votre épouse, vos enfants, vos amis. Dites-les que nous sommes bel et bien dans l'air. Nous allons passer un moment béni dans la présence de Dieu. Nous allons prier, nous allons lire une portion des Écritures et nous allons écouter une portion de la prédication de la parole de Dieu pour nous édifier et fortifier dans la foi. Bonjour à Frère Smith Vixama, bonjour à Frère Delsoin, bonjour à Kenny Pierre, bonjour à mon épouse Mose Deland. Bonjour à tous ceux et celles qui nous écoutent ce matin. Que le Seigneur vous bénisse, que le Seigneur vous garde, que le Seigneur vous touche, que le Seigneur vous donne la victoire.

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1: Psaume 34 de David. Lorsqu'il contrefit l'insensé en présence d'Abimélec et qu'il s'en alla chassé par lui. Je bénirai l'Éternel en tout temps. Sa louange sera toujours dans ma bouche. Que mon âme se glorifie en l'Éternel. Que les humbles écoutent et se réjouissent. Magnifiez avec moi l'Éternel. Exaltons ensemble son nom. J'ai cherché l'Éternel et il m'a répondu. Il m'arrache à toutes mes frayeurs. Quand on regarde à lui, on resplendit de joie, et le visage n'a pas à rougir. Quand un malheureux crie, l'Éternel entend, et le sauve de toutes ses détresses. L'ange de l'Éternel campe autour de ceux qui le craignent, et il les délivre. Goûtez et voyez combien l'Éternel est bon. Heureux l'homme qui se réfugie en lui. Craignez l'Éternel, vous, ses saints. Car rien ne manque à ceux qui le craignent. Les lionceaux éprouvent la disette et la faim, mais ceux qui cherchent l'Éternel ne manquent d'aucun bien. Venez, mes fils, écoutez-moi. Je vous enseignerai la crainte de l'Éternel. Quel est l'homme qui désire la vie, qui aime de longs jours pour voir le bonheur? Préserve ta langue du mal et tes lèvres des paroles trompeuses. Écarte-toi du mal et fais le bien. Recherche la paix et poursuis-la. Les yeux de l'Éternel sont sur les justes, et ses oreilles sont attentives à leurs cris. L'Éternel tourne sa face contre ceux qui font le mal, pour retrancher de la terre leurs souvenirs. Quand les justes crient, l'Éternel entend, et il les arrache à toute leur détresse. L'Éternel est près de ceux qui ont le cœur brisé, et il sauve ceux qui ont l'esprit dans l'abattement. De nombreux malheurs atteignent le juste, mais de tous l'Éternel le délivre. Il garde tous ses os, aucun d'eux n'est brisé. Le malheur fait mourir le méchant, et ceux qui haïssent le juste seront condamnables. L'Éternel libère l'âme de ses serviteurs, et tous ceux qui se réfugient en lui échapperont à la condamnation. »

0: Si l'Éternel n'était pas mon secours, mon âme serait bien vite dans la demeure du silence. Père du roi des cieux en Jésus-Christ, nous voici devant toi ce matin pour te dire merci pour toutes les grâces dont nous avons été l'objet de ta part. Merci pour les saluts en Jésus-Christ. Merci pour des miracles que tu as opérés dans nos vies dans le passé. Merci pour les prodiges que tu fais aujourd'hui. Merci pour ce que tu feras demain. Nous voici devant toi ce matin, accompagnés de ton peuple. Nous nous sommes agenouillés devant ton trône béni. Nous avançons avec crainte et tremblement. Nous avançons devant toi ce matin en guise de reconnaissance. Nous ne voulons pas rester indifférents vis-à-vis de ton amour, de toutes les grâces dont nous avons été l'objet de ta part. Nous sommes là ce matin pour te dire merci parce que en face des flèches de l'ennemi, en face des assauts de l'ennemi, au beau milieu de la tempête, tu étais là. Car tu nous as donné cette promesse durant notre pèlerinage, nous aurons des tribulations. Oui, Seigneur, nous avons des tribulations. Nous faisons face à des difficultés. Il y a le déni, la maladie, les tribulations, des combats spirituels. Mais tu nous as demandé de garder la foi, de prendre courage, car toi, tu as passé par ce chemin et tu as vaincu le monde. Puisque tu as vaincu le monde, nous marchons sur tes traces, nous aussi, la victoire nous est assurée. Voilà pourquoi, au beau milieu de la tempête, au beau milieu du désert, au beau milieu des tribulations, nous marchons avec foi. Nous n'avons rien à craindre, car notre Dieu est fidèle. Tu es la paix. Merci pour chaque victoire. Merci pour ta présence dans nos vies. Merci pour ta présence dans nos tribulations. Merci pour la paix que tu nous donnes. Merci pour la grâce que tu nous donnes. Merci pour la victoire que tu nous accordes. Pardon pour nos péchés. Nous savons très bien que certaines fois, nous avons raté les cibles. Certaines fois, mauvaises paroles. Certaines fois, mauvaises actions. Certaines fois, mauvaises pensées. Mais tu veux que la vérité soit au fond du cœur. Ce matin, nous avançons devant toi. Nous n'avons pas la prétention d'être quelque chose. Nous avançons comme nous sommes. Nous sommes à nu devant toi. Tu nous connais. Tu nous vois. Nous te demandons, Père, de continuer à nous bénir, de continuer à nous soutenir. Merci pour tout ce que tu as fait pour nous et pour tout ce que tu feras demain. Nous voulons prier pour notre pays Haïti. Un peuple qui crie, un peuple qui pleure, un peuple qui n'a personne à qui s'adresser, un peuple qui n'a pas de refuge. Mais nous croyons encore. Tout est passager. Tout est éphémère. Toi seul es éternel. Un jour, Haïti va connaître des jours meilleurs. Nous prions pour Haïti. Nous prions pour le Canada, cet état d'accueil. Nous prions pour le corps de Christ, les hommes, les femmes de Dieu, les ouvriers, tous tes enfants. Nous prions à ce que nous puissions continuer à marcher dans l'unité. Nous prions pour le continent africain. Nous prions pour le monde entier. Donnez-nous la sérénité afin que malgré les mauvaises nouvelles, malgré ce que nous voyons, malgré ce que nous entendons, nous puissions rester dans la sérénité pour avancer avec toi. J'ai prié pour ma femme, mes enfants. Je me remets entre tes mains. Tu me connais mieux que quiconque. Je te demande de me donner encore beaucoup de sagesse afin que je puisse être utile pour ma communauté, pour ton peuple, afin que je puisse être un acteur de changement. J'ai prié pour mes activités. J'ai prié pour mes collègues. J'ai prié pour CPAM, la direction de la radio, tous les artisans. J'ai prié à ce que tu nous donnes une journée bénie. Que cette journée soit pour nous une journée bénie, remplie de grâces et de bénédictions. Fais au-delà de ces mots de prière. C'est au nom de Jésus que nous t'appuyons. À nous seul la gloire, au siècle des siècles. Amen.
1: C'est Jésus qui gagne tout pouvoir.
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0: Il est marqué dans tout notre studio, 5h27.

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Bataille pour imposer transparence. Bataille pour imposer la justice. C'est ça qui a aidé nous à avancer. Troisième, c'est détermination et confiance. Ça veut dire, nous avons un objectif. Nous devons convaincre et déterminer avec intégrité dans un seul intérêt pour atteindre l'objectif. Quel que soit le prix à payer. Objectif, c'est ce qui s'allie encore pour nouvelle Haïti. 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
0: Cette dispensation a commencé à changer.
1: De une dispensation
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1: Côté longtemps,
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0: 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La l'eau. 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
1: Vos applaudissements me disent beaucoup.

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C'est quasiment tout le temps nous disposons. Nous arrivons à la fin de l'émission. 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Que le Seigneur vous bénisse, regardez l'écoute de l'équipe Réveil Matin. Prends la relève dans un instant. Quant à moi, je vous dis à demain. Si le Seigneur t'a d'avenir, s'il n'est point de vie. C'était votre frère, votre ami, le pasteur Jean-Marie Hercule. À demain, bye bye. Bonne journée.

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0: 3 juin 2026, il est 6 h passées d'une minute. Vous êtes donc à l'heure de réveil matin jusqu'à 9 h sur CPAM. Bonjour Montréal, bonjour le monde, bonjour Haïti, bonjour Asma Heurteloup, comment ça va?
1: Bonjour Thilo Jean-Paul, bonjour Jean-Ernest, bonjour à tous, ça va bien et vous, comment allez-vous?
0: Je vais très bien, merci. Surtout après la victoire hier
1: Aïe,
0: de
1: aïe,
0: l'équipe
1: aïe,
0: haïtienne.
1: aïe,
0: Bonjour
1: aïe, aïe.
0: Jean-Ernest, comment ça va?
2: Bonjour, bonjour, bonjour tout le monde. Moi, je vais toujours bien, même quand ça va mal. Et quand la sélection nationale d'Haïti gagne, je suis content.
1: On va finir par le convertir, Thilo.
2: Ah, vous pensez
1: Hein?
2: que
1: Et
2: je ne
1: par
2: serai
1: accepter que Haïti participe à la Coupe du Monde.
2: Voilà. J'accepte.
0: On va à la circulation et la météo avec Asma Hurtelou.
3: Prudent.

Alors, merci pour la rive sud. Par la 138, vous êtes après Saint-Isidore Road et par la 132, c'est à Omelone que vous ralentissez. Champlain, Bonaventure, Victoria, Jacques Cartier vers Montréal vont bien vers la rive sud de Jacques Cartier. Ça se passe entre Rosemont et Saint-Grégoire. Ça, c'est une zone de travaux. La Fontaine pour Montréal va bien. La Fontaine vers la rive sud, déjà 50 minutes par la 25 et 25 minutes par Souligny. 40 Repentigny, ça se c'est ralentissement entre les deux ponts, Benjamin Moreau et Charles de Gaulle. La métropolitaine vers l'ouest, de Langelier à Christophe Colomb et Saint-Denis jusqu'au boulevard des Laurentides, ben la jonction. Et la voie de gauche est fermée parce qu'il y a eu un accident un peu plus tôt. L'autoroute des Laurentides vers le sud de la 440 au pont de la rivière des Prairies. La 13 sud 440 Notre-Dame, accident à Henri Bourassa à droite. 25 Terrebonne 640 jusqu'au pont de l'île Saint-Jean. Les ponts de Laval, Viau-Papineau vont, Pineuve vont bien. Papineau, vous êtes à Saint-Saëns et Dagenais. La Chapelle, Olivier Charbonneau, bonsoir. La 20 des Caries, allez-y, ça roule. 514-287-1288.

0: Alors aujourd'hui, ça va être une belle journée pleine de soleil. Ce matin, 18 francs. Après-midi, 28 francs. En soirée, 25 francs. Dégagé au cours de la nuit, 16 à 15. Le soleil qui va arriver, mais qui est arrivé à 5h08, il va se retirer à 20h37. Présentement, il fait 16 et les gens ressentent 16 degrés. Haïti,
1: 16 œufs.
0: 16 pour 16. Haïti, on est à Quartier Morin.
1: Ah, mais
0: Facile, ça.
1: right dans le nord.
0: Et on les appelle comment?
1: Des
0: Facile, ça.
1: Morinois.
0: Oh, hein?
1: Des Morinois.
0: Ils n'ont pas
1: Des
0: d'enfants?
1: Morinoises.
0: OK, parce que ce sont les Morinoises qui donnent des enfants.
1: Les Morinoises donnent des enfants maintenant. Elles font des enfants. C'est des Morinois qui donnent des enfants. Non? Tilou, explique-moi. Les choses ont changé.
2: C'est à ce moment qu'on va t'expliquer.
1: Mais Tilou, c'est arbitre à la chose.
2: De toute façon, moi, je n'habite pas Quartier Morin, donc je ne sais pas qui donne quoi.
1: Donne...
0: Tu n'as pas été donné par une Morinoise, tu n'as pas besoin d'habiter.

0: d'habiter à Cartier-Moret.
1: Mais il me semble que tu loues, non, quand même, là. Tu as donné des enfants ou tu as apporté des enfants, toi?
2: Ah, je vois.
1: Ah! Bon, en tout cas, tu as la foi, tu loues. C'est toi qui as donné les enfants, OK? Tu es un homme de foi. Ah!
0: OK. Alors, si les Morinoises n'existent pas, les
2: On n'a pas.
0: Morinois voudront bien donner des enfants et il n'y aura pas d'enfants. OK?
1: Mais si les Morinois ne sont pas là, les Morinoises vont bien donner des enfants. Il n'y aura pas d'enfants. Ça prend les deux, madame. Et on dira ce qu'on voudra, on se complète bien.
2: Ah, on se complète, oui.
1: Absolument.
2: Bien, je sais pas.
1: On se complète bien, Thilo. Arrête
0: On
1: là
0: se complète.
1: de
0: Bien, on passera.
1: mélanger. Ah ben, oh, d'accord.
0: OK?
1: Moi, je dis, on
0: Alors,
1: se
0: ils
1: complète
0: sont
1: bien.
0: donc à Gros Marin. Ils
1: À
0: sont.
1: gros marin?
0: Ah! Non! Comme qu'est-ce que je dis là? Quartier-Morin, c'est parce que je vais participer à la soirée du Gros Marin ce samedi, puis je suis
1: Ouais.
0: toute excitée, moi, là.
1: Ah, mais ça fait tellement longtemps que tu n'as pas participé.
0: Oui. Et j'avais fait une promesse, je veux la tenir, cette promesse-là. Voilà. Les gens de Cartier-Morin, les Morinois, Morinoises, sont 24 881 habitants. Écoutez bien ça, là. Sur 60,36 km², recensement 2009 par.
1: Par
0: 2020.
1: évaluation, par estimation.
0: Estimation.
1: Estimation.
0: Ils n'ont que deux sections communales, je comprends là, 60,36 km². Basse-Plaine et Morne-Pelée. La culture se repose sur le cacao, le tabac, la canne à sucre et la distillation de l'huile essentielle.
1: Ah oui, dans le vétiver.
0: Mais il ne parle pas de vétiver dans la production, là. Je ne sais pas.
1: L'huile essentielle se trouve où?
0: Je sais pas, ils n'ont pas dit, ils n'ont rien dit de plus, là. Même que je cherchais, c'est quoi avec quoi ils font l'huile essentielle. C'est pas juste le vétiver, là, qu'on fait l'huile essentielle, mais enfin. Je n'ai pas trouvé réponse à ma question. Ce matin, alternance soleil-nuage, 32-39, ce que Thilo veut avoir ici. Alternance soleil-nuage en après-midi, 31-38. Humide en soirée, 26-31. Très humide au cours de la nuit, 24 francs. Mais je n'ai pas connu Haïti très humide, moi. J'ai connu Haïti très chaud. Mais l'humidité, là, j'ai appris à vivre ça ici, au Canada. Parce qu'il y a toujours une petite brise, là. Il y a toujours quelque chose. Alors, 6h09, le soleil est arrivé, vient juste. 19h24, présentement, il fait 26. Et les gens là-bas ressentent 28 degrés.
1: À Cartier-Morin.
0: Oui, monsieur. Voilà.
1: Est-ce que c'est proche de Limonade? Est-ce que c'est proche...
0: Je crois que ce n'est
2: Ah, je
0: pas
2: pensais
0: très loin.
2: que tu connaissais.
1: Moi, j'ai jamais été à Cartier-Morin. Pas à Limonade non plus, là. Moi, le plus loin que je suis arrivé dans le nord, là, je pense... Ah, mon Dieu. J'oublie le nom de la plus belle ville que j'ai vue là-bas, là.
2: Le Cap-Haïtien?
0: Non, là où il y
1: Après,
0: avait cette
1: Cap-Haïtien.
0: affaire de touristes, non?
2: La
1: Non,
2: Balise,
1: moi je parle
2: la Balise.
1: des années 70, j'ai
0: Ah,
1: visité
0: ok.
1: une belle ville là-bas, là, avec une belle église, une belle ville très propre. Est-ce que pas la ville de Moïse Jean-Charles?
0: C'est
1: Il
0: quoi
1: vient
0: la
1: d'où
0: ville de
2: déjà?
0: Moïse-Jean-Charles?
1: Il était maire de Tilou.
2: Je cherche, je ne me rappelle pas, non?
0: Pendant que tu cherches, là, quartier Morin est pas loin de Limonade.
1: Ouais.
2: C'est Milo, pour moi, Jean-Charles.
0: Ah oui,
2: Milo.
0: Milo, Milo.
1: Non, c'est pas Milo que j'ai
0: Mais
1: visité. C'est pas
0: ah.
1: Milo que j'ai visité.
0: Bon,
1: Mais une
0: ben,
1: belle ville.
0: retourne là-bas, puis tu auras le nom, OK?
1: Oui, il faudra que je refasse, avant de mourir, là, tout Haïti, visiter tous les coins d'Haïti.
0: Faut
1: J'espère que
0: demander
1: ce sera.
0: l'autorisation, faut demander l'autorisation aux petits-enfants de barbecue.
1: Oh non, non, non, non, barbecue n'existera plus, là.
0: Mais c'est pour ça que j'ai dit à ces petits-enfants.
1: Non, les petits-enfants. Bon. En tout cas, tu penses qu'après barbecue, il y aura les petits de barbecue pour nous emmerder, hein? C'est ça que tu veux dire?
0: Aïe,
1: Non, non, non.
0: aïe, aïe. Alors, les 4 buts d'Haïti, 4 à 0,
2: Oui.
0: ont été marqués par Ruben Providence.
2: Tu as suivi le
0: Et,
2: match?
0: pardon?
2: Tu as suivi tout le match?
0: Tout le match.
1: Toi, tu as eu de la difficulté, Tilou?
2: Non, non, non. Je ne savais pas si Asma était aussi féru de football que de hockey.
1: Mais tu as suivi tout le match tout le long?
2: Oui.
1: Et le bon match?
2: Bon, je travaille.
1: Et le bon match?
2: Le bon match.
1: Ben oui, moi j'ai vu tellement de tintins de matchs là qui ne sont pas des matchs qui.
2: Ah, tu veux demander est-ce que le match était un bon match?
1: Non, pas le
0: Non,
1: match, un bon
0: le site,
1: match.
0: les sites sur
1: Les.
0: lesquels
1: Ouais,
0: il est
1: ouais.
0: allé,
1: Ah,
0: ça lui donnait des fake
1: des fake matchs, des fake buts, des fake.
2: matchs.
1: Mais ces
2: Tu as sûrement vu
1: gens-là.
2: plein de vidéos, de jeux vidéo, hein,
1: De
2: parce
1: jeux
0: oui, c'est
2: qu'ils
0: ça,
2: font beaucoup
0: exact. Mais
2: ça.
0: Mais
1: Pourquoi ils
0: moi,
1: font
0: j'ai
2: ça?
0: vu le
2: Parce que ça leur
0: bon
2: rapporte de
0: match.
2: l'argent.
1: Ah oui, hein?
2: Oui.
1: J'y ai pensé. Mais vraiment, là.
2: Oui.
0: Alors, Ruben Providence, Lenny Joseph, Franz Di. Mais pourquoi
2: Franzi
0: il est.
2: Pierrot. Ouais, ça se pourra. Je ne sais pas pourquoi ça s'écrit comme ça, mais
0: Mais il
2: ça,
0: y
2: on l'a
0: a un D
2: toujours.
0: après le Z.
2: Oui, mais on l'a toujours prononcé Franzi Pierrot.
0: Mais
2: Franzi
0: là,
2: avec un Z.
0: enlevez le D, franchement. C'est rendre le nom du monsieur lourd pour rien. Franz Di. Joseph et
2: Pierrot.
0: Duke Lacroix.
1: Et donc, là, quoi?
0: 4 à 0. Et on avait un gardien. Ben,
2: Bon.
1: Tout feu, tout
0: est-ce qu'on
1: flamme?
0: peut parler de gardien solide, là?
2: C'est ça, lui.
0: Parce qu'il n'a pas eu grand-chose à faire.
2: Ouais, un match tranquille, un match pour se trouver des automatismes, un match pour que l'entraîneur essaie quelques combinaisons.
1: Bon.
0: Mais il y a un autre qui s'en vient encore,
2: Alors,
0: là.
2: celui-là, ça sera un vrai test.
0: Ah
2: J'espère
0: oui.
2: seulement que on fera attention aux blessures et autres choses, mais ça sera un véritable test. Quoique, il y a longtemps que je n'ai pas vu l'équipe du Pérou, je ne sais pas exactement à quel niveau ça se trouve, mais c'est sûr que c'est un cran au-dessus de la Nouvelle-Zélande.
1: Oh mon Dieu. Même Haïti est 2 crans de plus que la Nouvelle-Zélande. La Nouvelle-Zélande est au
0: Arrête
1: classement
0: là.
1: 83, 85,
2: 85, 85.
1: Haïti 83. Bon, alors, moi, je me suis posé la question. Des fois, là, on se dit, est-ce qu'on est trop exigeant? Tu viens de m'expliquer, Tilou, indirectement, que, bon, c'est pour positionner, c'est pour faire une, comment je dirais, une transition, hein, pour avoir un premier exercice, qu'on appelle. Bon. Mais est-ce que c'est un match important pour Haïti, dans le sens que ça nous donne de la compétition, ça nous met dans le bain,
2: Non,
1: comme si ça avait été un match contre le Mexique, genre, là, n'est-ce pas?
2: Mais ce qui arrive aussi, c'est que l'équipe haïtienne compte beaucoup de nouveaux joueurs. Il y en a, par exemple, hier, c'était leur premier match avec la sélection. Et à moins de 2 semaines de la Coupe du Monde, il fallait leur donner des automatismes. Et ce match-là sert à ça.
1: Bon, je suis d'accord.
0: Exact.
1: Je suis
0: Et
1: d'accord.
0: puis, en fait, l'équipe s'est qualifiée, je parle de la Nouvelle-Zélande. Donc,
2: C'est une habitude de la Coupe du Monde, la
0: ben
2: Nouvelle-Zélande.
0: oui, il est presque toujours qualifié, la Nouvelle-Zélande.
2: C'est à cause du niveau de sa région. Il n'y a pas beaucoup de compétition là, au point où l'Australie, à un certain moment, a demandé de laisser cette zone-là et d'aller jouer et compétitionner ailleurs pour avoir un meilleur niveau.
0: Australie est fréquent des fois.
2: Oui.
1: Donc, ça nous donne aujourd'hui, ce matin, un petit peu plus de fierté. Est-ce que, bon, parce que
0: Ah,
1: on a
0: moi,
1: vu
0: je
1: le
0: suis
1: bleu
0: fière.
1: rouge, le bleu et rouge flotter partout. Et les chansons, vraiment, il y en a, en veux-tu, en voilà, sur Haïti, hein?
0: Oui,
1: Bon.
0: oui.
1: Mais faut faire plus.
2: Oh, mais attendons. Attendons le match du Pérou. Hier,
1: Mais
2: j'ai
1: non.
2: trouvé que ça a été correct. Tu voulais que ça soit 10-0 pour que ça
1: Non,
2: soit.
1: non, non, non, non, non, non, c'est pas 10-0, là. C'est, faut faire plus dans le sens que moi-même, j'ai beaucoup de misère à croire, encore une fois, à croire, que Haïti peut être champion du
2: Mais
1: monde.
2: non, mais non,
1: Parce
2: mais
1: qu'on en parle, on en
2: non.
1: parle.
2: Ouais,
1: Il y a même les devins qui disent, oui, Haïti, il y en a d'autres qui disent non.
2: championne du
1: Entre
2: monde.
1: autres,
2: Oh
1: c'est une
2: bon.
1: équipe qu'adulent les Haïtiens qui va gagner la Coupe du Monde. Alors,
2: Ceux qui disent que nous pouvons passer le premier tour sont déjà un petit peu plus sérieux, à mon avis. Et moi, je pense qu'on devrait y aller vraiment par étapes. Déjà, jouer de bons matchs, marquer des buts, et puis au fur et à mesure, on verra où se rendra cette équipe-là. Parce que oui, hier, certains disent avoir aimé la tenue de l'équipe, encore qu'il faille une bonne opposition pour juger de la vraie valeur de l'équipe, mais on aura à faire face au Maroc, à l'Écosse et au Brésil.
1: ça, c'est
2: Ça
1: de grandes équipes.
2: ne sera pas facile.
1: Maroc, là, bon.
2: Je pense que le Maroc. Enfin, non. Ce que j'ai vu dernièrement, c'est l'équipe la plus forte du groupe.
1: Avec beaucoup de compétition,
2: Bon.
1: un niveau de football très élevé. Hein? Alors, donc, ça ne sera pas donné.
2: À fait.
1: Bon,
2: Moi.
1: maintenant, la question du footballeur haïtien Woudenski Pierre aussi a été réglée. Hein?
0: Oui, je pense qu'il a eu
2: Je ne sais pas si c'est réglé pour l'Iran, par contre. Il faudra que je vérifie.
0: l'Iran.
2: Oui, parce que l'Iran, ils n'ont pas obtenu de visa au point où ils ont dû établir leur base au Mexique.
0: Au
2: Je ne sais pas si
0: Mexique.
2: c'est en attendant, mais ils sont au Mexique, mais leurs 3 matchs sont aux États-Unis. Donc on se demande encore comment est-ce qu'ils vont jouer aux États-Unis.
0: Ah, ils vont jouer, trompe, oui. C'est le bon ami de Infantino, Trump. Tu sais ça?
1: Et Infantino est capable de ramollir Trump?
0: Oui.
1: Pas sûr.
0: De se courber? Ben, pas
1: Infantino
0: sûr.
1: qui va se courber?
2: Bah
1: Il
2: oui,
1: n'a,
2: il peut se courber,
0: ben, il
2: mais
0: s'est déjà courbé. Il a donné une médaille,
2: un prix de la paix.
0: un prix, oui, à Trump, oui.
1: Mais tu
2: Un
1: as vu ce
2: prix qui a
1: que
2: été
1: Trump en a
2: inventé pour
1: fait?
2: lui.
1: Tu as vu ce que Trump en a fait?
0: Ben,
1: Tous
0: en
1: ces
0: tout cas, lui,
1: pays-là,
0: il s'est courbé. Lui, il s'est courbé.
1: Alors, dans le cas du footballeur haïtien Woudenski Pierre, on me dit, hein, je n'ai pas lu, on me dit que c'était un peu la faute de l'organisation puisque le footballeur n'avait pas eu toutes ses pièces pour obtenir le visa. L'authentification n'a pas été faite de son document d'identification.
2: Possible.
1: Non.
0: Hein? Ça m'étonne.
1: Haïti? Qu'est-ce qui peut t'étonner
0: Coupe
1: avec
0: du monde,
1: ah.
0: joueur, ça m'étonne. À moins que ça a vraiment, vraiment changé.
2: Bah, depuis
0: Mais
2: 74, oui. Ça a beaucoup changé depuis 74.
0: rendu à cette étape-là, là, Thilo, où tu participes à la coupe. À la, c'est ça,
2: Aux
0: comment on
2: éliminatoires.
0: appelle ça, aux éliminatoires. Et wow, là. En tout cas.
2: En tout cas, le problème est réglé et il devrait rejoindre l'équipe bientôt.
0: Oui.
2: C'est une pièce importante aussi de l'équipe. Ouais.
1: Alors, Woudenski Pierre a été chaleureusement accueilli par les employés de l'autorité aéroportuaire nationale, des représentants d'institutions évoluant dans l'enceinte aéroportuaire, quelques passagers ainsi que quelques curieux venus saluer son départ. On a été saluer son départ dans une ambiance marquée par l'enthousiasme et le patriotisme. Certains supporters ont multiplié les messages d'encouragement. Pour environ 45 minutes d'attente, le joueur s'est envolé vers la Floride à bord d'un vol de Sunrise Airways, voyageant en première classe. Oh mon Dieu! Se confiant aux nouvelles, on n'a pas besoin de m'ajouter tout ça là.
2: Ouais.
1: Il va parler
2: C'était
1: dans la
2: brillant.
1: dernière classe quand même.
2: C'était brillant.
1: Hein?
0: On aurait pu le mettre en dernière classe.
1: Mais non,
2: Oui, mais bon, c'est pas.
1: mais non. Se confiant aux nouvellistes avant son départ, Woudenski Pierre a exprimé sa fierté de porter les couleurs nationales. C'est avec beaucoup d'amour et de fierté que je vais représenter mon pays, a déclaré l'international haïtien. Revenant sur la qualification historique d'Haïti à la Coupe du Monde, première présence du pays depuis 1974, le joueur a mis en avant l'état d'esprit du groupe. Après 52 ans, le retour d'Haïti à la Coupe du Monde montre qu'il existe une réelle volonté et une grande détermination chez tous mes coéquipiers, a-t-il affirmé. Le milieu de terrain a également lancé un appel à la mobilisation de la diaspora et de l'ensemble de la population. Je demande à tous les Haïtiens, où qu'ils se trouvent, de soutenir l'équipe et de nous envoyer leur force, a insisté Woudenski Pierre, avant de garantir que les Grenadiers travailleront pour atteindre le deuxième tour de la compétition. Pour rappel, le joueur n'avait pas été en mesure de rejoindre plus tôt la sélection nationale en raison de difficultés liées à l'obtention de son visa américain finalement délivré à la dernière minute. Moi, je trouve cette chose-là vraiment scandaleuse, cette façon d'un président de se comporter lorsqu'il accepte d'organiser des jeux internationaux, n'est-ce pas, où naturellement le monde entier est convié. Si vous avez des problèmes, vous voulez restreindre l'arrivée sur votre territoire à des gens que vous aimez, etc., etc., et surtout éviter que d'autres que vous n'aimez pas n'y viennent pas, eh bien, n'organisez pas des jeux
2: Tout à fait.
1: qui s'adressent à tout le monde, n'est-ce pas? Et il y a tellement d'autres pays qui voudraient
0: Ben
1: participer
0: oui.
1: et qui seraient prêts à laisser rentrer tout le monde, à recevoir
2: Ouais.
1: tout le monde.
2: Ce qui arrive aussi, c'est que l'organisation de la Coupe du Monde s'est rendue à un point où c'est difficile pour un pays d'organiser la Coupe du Monde. Maintenant, ils sont obligés de se mettre à deux, à trois. Et ce qui fait que on ne peut pas déplacer une Coupe du Monde aussi facilement que ça se faisait avant. Par exemple, à un certain moment, la Coupe du Monde 1986 aurait dû se jouer en Colombie 2 mois peut-être avant, 2 mois ou 3 mois avant. Ben, on a décidé que ça allait se faire au Mexique à cause des problèmes qu'il y avait en Colombie. C'est plus difficile de le faire maintenant.
1: Je ne sais pas, Thilo. Plus difficile, mais ce n'est pas impossible. Les trois pays qui se sont entendus, Canada, Mexique, États-Unis, pour réaliser cette Coupe du Monde, ce n'est pas parce que les États-Unis n'auraient pas pu, ce n'est pas parce que le Mexique n'aurait pas pu. Non, je ne
2: Je sais
1: parlerai
2: que
1: pas du Canada, mais je pense que le Mexique aurait pu. Il
2: je ne
1: y a
2: sais pas, non?
1: suffisamment de... Bon, je ne sais pas.
2: Parce que oui, il y a suffisamment de stades, mais il y a
0: C'est
2: aussi
0: ce que
2: l'état des
0: j'allais
2: stades et
0: dire.
2: puis il y a toute une autre organisation. C'est rendu vraiment très compliqué maintenant,
1: Alors,
2: cette
1: bon,
2: organisation.
1: décompliquez les affaires, là. Faites en sorte que on ne soit jamais, jamais obligé de faire la courbette
2: C'est ça.
1: face à un président pour obtenir des visas pour des gens qui se sont qualifiés et qui ont bêché très durement là
0: Ben oui.
1: pour réussir Et là, vous leur dites, vous n'aimez pas leur tête à droite et à gauche, vous êtes en guerre avec l'Iran, vous ne donnez pas de visa aux Iraniens. Ça n'a pas de sens.
2: Aucun sens.
1: Et puis, depuis qu'il existe des jeux de cette nature-là, c'est-à-dire à l'échelle internationale, on a toujours voulu dissocier les jeux, le sport et
0: Le
1: la
0: sport en
1: politique.
0: général de la
1: Et la
0: politique.
1: politique.
0: Eh oui,
1: Je
0: ça se fait
1: comprends.
0: pas, ça.
2: Ah, une petite rectification quand même, je n'avais pas vu ce message de notre cher ami Dickens. C'est l'ambassade qui n'avait pas encore donné les pièces à la délégation, quelque chose comme ça.
1: Oui, mais
2: Mais bon,
1: c'est ce
2: il
1: que je vous
2: paraît
1: ai dit
2: que.
1: là. Il y avait un problème d'identification, mais c'est la pièce d'identification, comment on appelle ça? Il y a un nom pour cette pièce-là, Zilou. C'est la compagnie qui organise, qui donne cette pièce-là aux Haïtiens pour s'identifier pour les élections.
2: Ah, la carte d'identité, la dermalogue.
1: Dermalogue, là. Je pense que
2: Ben.
1: c'était essentiellement à ce niveau-là qu'il y avait un problème. Bon,
2: Ouais, bon.
1: ben,
2: Dickens
1: une
2: nous
1: fois
2: dit
1: que c'est
2: que.
1: réglé.
2: Ouais, bon, ok. On va dire que c'est réglé.
1: Une fois que c'est réglé, mais maintenant, regardons pour l'avenir, pas pour l'avenir d'Haïti. Moi, ça me reste comme une crotte sur le cœur de voir que Donald Trump peut faire suer tout le monde comme ça, là. Surtout lorsque vous n'avez que des ennemis dans le monde.
2: Et
1: Ah.
2: puis là, on a fini par comprendre aussi que Donald Trump le fait quand on ne lui tient pas tête.
1: Ben oui.
0: Ben oui.
1: Ah ouais.
0: Ah.
1: Pas possible, là. On aurait dit, on élimine les États-Unis, bon, on ira au Mexique et au Canada pour faire ça et la Coupe du Monde prendra
2: C'est
1: alors,
2: un
1: le
2: petit
1: temps
2: peu
1: que
2: plus
1: ça.
2: compliqué.
1: Ah
2: Bon,
1: oui.
2: voilà, il faudrait déplacer la Coupe du Monde, changer
0: Oui,
2: les
0: mais
2: dates, le
0: Thilo,
2: calendrier.
0: tant qu'à avoir des pays comme celui de Trump, là, qui participent à la Coupe du Monde,
2: Moi, je
0: c'est...
2: suis d'accord avec vous. Je suis
0: Regardez,
2: d'accord.
0: ce qu'il a fait à l'Iran. C'est pas
2: De
0: parce
2: quoi?
0: que tu as un conflit politique avec un pays que les joueurs ne peuvent pas
2: Ah, ça, par contre,
0: participer, là.
2: oui, mais ça, par contre, c'est ce qu'on a fait à la Russie aussi. Et pas qu'une seule fois.
1: Bon, on reviendra sur la Russie.
2: Oui. On va observer la
1: C'est
2: course, mais on revient
1: tellement
2: là-dessus.
1: différent.
2: Ah, okay. À tout à l'heure.

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0: Nous sommes de retour après la pause. Il est 6h passé de 33 minutes. Nous entamons notre seconde partie de discussion, réflexion, revue de presse avec Asma Heurteloup, Jean-Ernest Pierre et moi-même. Vous pouvez nous rejoindre en appelant le 514-287-1288. Alors, juste avant la pause, je ne sais pas si Jean-Ernest est là, mais juste avant la pause, on parlait de ces athlètes, ces sportifs qui sont pénalisés parce que leurs pays sont en guerre ou en conflit avec d'autres pays. Et alors, Asma et Jean-Ernest disaient que ça n'avait pas de sens et que l'Iran soit aussi maltraité par M. Trump parce que ce dernier est en conflit avec les dirigeants de l'Iran. Moi, je dis que c'est la même chose qui est arrivée aux athlètes de la Russie et dans plusieurs compétitions. Avant-hier encore, en tout cas samedi, lors de la finale de la Ligue des Champions, on a vu ce gardien russe qui ne pouvait pas, lui, arborer son drapeau justement à cause de ses problèmes entre Russie et l'Ukraine. Et moi, je trouve que c'est la même chose. Et j'ai toujours dénoncé ça. Ça ne fait aucun sens.
5: Mais non. Aïe. Mais c'est...
6: Qu'est-ce qui ne fait pas de sens?
0: De pénaliser un athlète.
5: Qu'on mêle le sport à la politique.
0: Surtout que les dirigeants sportifs, les dirigeants de cette grande compétition de sport nous disent toujours que non, le sport n'a rien à voir avec la politique. Ouais. Un joueur qui se mêlerait de politique ou qui aurait sur son chandail ou bien qui arborait quelque chose qui a rapport à la politique sera puni, sera sanctionné.
6: Alors là,
5: se souvient des joueurs de basket, hein, aux États-Unis.
6: Dans ce cas-là, il s'agit de la fédération, il s'agit vraiment de l'organisation qui prend la décision et qui estime que dans les circonstances, on ne peut pas accueillir un pays avec le drapeau du pays, étant donné que le pays est l'objet de sanctions pour des gestes posés. Et vraiment, c'est comme dire, en dehors du sport, rien d'autre n'existe. C'est-à-dire que la Russie est en train d'envoyer des bombes sur un pays qui se trouve dans l'incapacité de se défendre. Et puis sur le plan politique, les Nations Unies ont pris des mesures, etc. Et puis on se dit, nous, on est une organisation sportive même internationale et ça ne nous regarde pas. Mais Moi-même, la distinction que je fais avec le cas de Donald Trump, c'est un président d'un pays qui accepte les règles d'une organisation et qui, à la dernière minute, s'il avait dit qu'il n'aurait pas reçu, qu'il aurait des exigences par rapport à ces gens
0: il
6: qui sont...
0: Là, hein?
6: qui, bon, même arrivé au pouvoir, il aurait pu dire, moi, je signe un décret et j'annule la Coupe du Monde chez moi, ou alors il faut que les organisateurs de cette Coupe du Monde entendent exactement faire exactement ce que je demande. Mmh. Mais il n'a pas fait ça. On était en droit de s'attendre à ce qu'il respecte les règles. Et c'est à la dernière minute qu'il a dit, bon, j'ai des... restrictions par rapport à des gens qui vont venir chez moi. Mmh. Alors, on s'entend, tandis que dans le cas de la Russie, effectivement, la communauté internationale a banni la Russie dans plusieurs types d'activités. L'ONU a pris des mesures contre... C'est pas juste l'organisation des rendez-vous sportifs, n'est-ce pas, qui vont décider qu'on va bannir la Russie. La Russie est sanctionnée à travers le monde, à travers l'ONU particulièrement.
0: On va plutôt parler du monde occidental.
6: Hein. Ben, c'est l'ONU,
0: l'ONU
6: qui a pris.
0: De toute façon, la Russie n'aurait pas pu être sanctionnée par l'ONU, puisque la Russie devrait voter à un droit de veto.
6: Mais un droit de veto, ben quand même, la Russie est l'objet de sanctions de par le monde, Thilo. Mm. De par le monde, et puis il serait vraiment difficile de faire semblant que ça n'existe pas.
0: Mais pourtant, c'est ce que je reproche à ces organisateurs. Par exemple, dans des tournois de tennis où c'est individuellement que l'athlète se présente, mais on n'a pas le droit d'avoir le drapeau ni dire qu'on vient de la Russie. Mm. Bon, je ne vois même pas le sens de l'histoire, mais...
5: Enfin, ils donnent un sens politique au drapeau. Mais c'est ce qui représente l'athlète. Quand il participe à une compétition, il participe comme citoyen de son pays, politique ou pas, là. En tout cas, moi, je n'ai jamais compris. Mais c'est depuis Trump aussi, là, hein, que ça s'est aggravé, cette affaire-là.
6: Non, mais
5: là,
6: si
5: là.
6: On reste sur la situation, imaginez, on me dit que le sport est exempt de toute... accès à la politique ou je ne sais quoi.
0: C'est ce que disent les responsables de sport.
6: Bon, imaginez, on est dans une Coupe du Monde et il devrait y avoir un match entre la Russie et l'Ukraine. Dans les circonstances, est-ce que ça ferait du sens?
0: On a eu des matchs, des rencontres entre athlètes israéliens et ceux du Moyen-Orient aussi. À certains moments, des athlètes ont refusé d'affronter les athlètes israéliens. Ce n'est pas l'organisation qui a décidé qu'il n'y aurait pas de match.
6: Non, mais peu importe là. C'est juste, au contraire, l'exemple que tu viens de donner là, c'est juste pour démontrer, suffisant pour démontrer que ça ne se peut pas. Parce que dans la vie de tous les jours, on s'envoie des bombes et puis sur un terrain, on est en train d'utiliser ce qu'on appelle le fair play sportif.
0: Hein? Mais à un certain
6: moment... le joueur étranger qui tombe et tu vas lui donner la main pour se lever, etc. C'est comme ça que ça se passe dans la réalité.
5: Oui, mais c'est comme ça que ça devrait se passer dans la réalité.
6: Ah oui, il y a quelques heures, ton frère est en train d'envoyer des bombes sur la tête de mon frère, etc., etc. Et là, maintenant, je suis sur le terrain, j'oublie, puisque c'est le sport.
0: Donc, c'est considéré que tous les citoyens russes sont solidaires de ce que fait le gouvernement, ou tous les citoyens ukrainiens sont... Alors qu'on nous expliquait très bien que non, il faut différencier ce que fait le gouvernement du peuple. Le peuple est un bon peuple, c'est le gouvernement qui fait ceci.
6: Jusqu'à preuve du contraire, là, dans ce cas-ci, Tilou, lorsqu'il y a guerre, et dans certains pays, tout le monde est obligé de faire le service militaire. Ça veut dire que le sportif aussi peut être appelé sur sous les drapeaux et faire la guerre. Alors donc, il y a 2 jours, on était en guerre, et là, maintenant, on est sur le terrain, on devient vraiment sportif, et puis on n'est plus en guerre, c'est ça? C'est comme ça que ça marche.
0: Donc, autant alors expulser tous les ressortissants d'un pays.
6: En tout cas, c'est
5: en
6: ça.
5: En tout cas, moi, je ne serai jamais d'accord avec ça, ce mélange de politique et de sport, là. Non, non.
6: En tout cas, dans ce cas-ci...
0: Surtout que c'est fait de façon injuste.
6: Comment de manière injuste?
0: Oui, parce que pourquoi la règle qui s'applique à la Russie ne s'applique pas à Israël, par exemple? Israël est encore dans les compétitions.
6: Mais je ne sais pas, là. Est-ce qu'il y a des sanctions qui sont prises contre Israël? Ça sera à une fédération... Ça serait à une fédération, mais contre la Russie, oui, il y a des sanctions qui sont prises à l'échelle internationale.
5: Mais il n'y en a pas contre Israël, c'est ce qu'on dit.
6: Ben voilà, il n'y a pas de sanctions. Il faudrait demander, si on pense qu'Israël commet des exactions, oui, demander qu'on prenne des sanctions contre Israël. Et à ce moment-là, oui, Israël subirait les mêmes affres que la Russie, par exemple. Mais pour l'instant, c'est comme ça.
5: Mais Israël le fait au vu et au su de tout le monde.
6: Est-ce qu'il y a des sanctions qui sont prises? Ça, c'est une fédération.
0: OK, donc c'est les fédérations qui doivent ou qui sont subordonnées aux décisions politiques.
5: Mais ça a l'air à ça.
6: Moi, ce que je trouve que c'est correct, Tilou, parce que, et Asma, on ne peut pas faire semblant que tout est au beau fixe, n'est-ce pas, alors que les pays sont en guerre. Et surtout, on voit comment un pays s'en prend à un autre, mais ça devrait nous envoyer le message qu'on ne doit pas faire ça, qu'on ne doit pas attaquer un autre pays. Vous pouvez avoir de bonnes raisons pour le faire, mais du jour au lendemain, comme ça, vous rentrez sur le territoire d'un pays, vous faites tout ce que vous voulez, et puis après, vous pensez qu'on va vous recevoir à travers le monde, dans toutes les compétitions internationales. Et c'est comme Donald Trump a voulu faire, là, qu'on recommence à entrer en relation avec Vladimir Poutine, n'est-ce pas, et qu'on donne la main à Vladimir Poutine. Le monde entier a dit non, toi tu peux le faire, mais nous on ne veut pas le faire.
0: Donc le monde entier aurait dû aussi boycotter ou annuler cette Coupe du Monde aux États-Unis avec ce qui se passe
6: au Moyen-Orient. C'est ce que j'ai dit. Moi je pense que oui. Et surtout que Donald Trump se montre vraiment grossier à l'égard de l'équipe, n'est-ce pas? Encore si vous aviez vraiment la capacité de dire, bon, ils sont qualifiés, et puis ici, c'est des athlètes que je ne reçois pas des guerriers, etc., et des ennemis. Bon, Donald Trump n'a pas cette capacité-là. Mais ta FIFA, vraiment, est au pied de Donald Trump avec ce président-là.
5: Ah oui.
6: C'est pas possible.
5: Et en plus, les fédérations viennent juste de le reconduire à son poste.
6: Le président.
5: Le président de la FIFA.
6: Ouais. C'est terrible.
5: Ouais. Est-ce que c'est pour dire que le sport ne doit pas se mêler de la politique?
0: Oh.
5: Qu'elles ont agi comme ça, là? Je pense pas sûr.
0: Le sport est un petit peu plus que mêlé à la politique.
5: Ben oui. Dans un sens ou dans l'autre.
6: Alors donc, arrêtons de faire de la politique. Parlons un petit peu de ces patients inscrits auprès d'un GMF. On nous dit près de la moitié n'ont jamais réussi à y avoir un rendez-vous. Ça, c'est très grave, ça, hein? Christiane Laforge, 71 ans, n'a jamais mis les pieds dans le groupe de médecine familiale qu'il a pris en charge il y a 2 ans. Et elle est loin d'être la seule. On nous dit 44% des patients inscrits auprès d'un GMF et qui obtiennent une consultation médicale sont toujours vus ailleurs selon des données obtenues par la presse. Madame Laforge, qui habite à Saint-Jérôme, est inscrite auprès d'un GMF à Saint-Hippolyte, à une trentaine de minutes de chez elle. Depuis novembre dernier, elle a contacté à 2 reprises le guichet d'accès à la première ligne au 811, option 3, pour un renouvellement d'ordonnance et un problème de santé. Le GAP lui a proposé un rendez-vous médical 30 minutes plus tard à Laval, qu'elle a dû décliner, car elle n'aurait pas pu s'y rendre à temps, ainsi qu'une consultation à Sainte-Adèle. Qu'on soit sur la liste comme patient orphelin ou qu'on soit associé à un groupe de médecine familiale, c'est exactement la même chose. Chaque fois, il faut que je passe par le guichet d'accès, le GAP. Chaque fois, on m'envoie ailleurs que dans mon GMF. La patiente Christine Laforge, la patiente qui a souffert dans le passé d'un cancer de l'ovaire, ne se sent pas prise en charge. Et c'est Asmin Hurtelou qui a trouvé la solution. Il faut avoir sa petite clinique à côté de chez soi, n'est-ce pas, privée. Et chaque fois, on a un médecin qui nous attend.
5: Eh oui.
6: Et pour l'instant, ce n'est pas cher, très cher, 250-300 $.
5: En tout cas, la mienne, c'est 250.
6: Non.
5: Pour être membre de la clinique, mais à chaque visite, tu payes ta visite.
6: Oui. Mais tu essaies d'être moins malade.
0: Parce que...
6: hein?
5: Mais si tu ne veux pas, si tu veux pas mourir...
6: Tu fais... Même oui. Ben, des fois, il vaut mieux mourir tout de suite, là,
5: parce que la vie est trop belle.
6: Pour arrêter de payer.
5: Non, c'est correct.
0: Mais est-ce que finalement, on a vraiment expliqué le problème du système? Est-ce que c'est parce qu'il n'y a pas assez de médecins?
6: Mon Dieu. En principe, toute proportion gardée, la quantité de médecins ici au Québec est la même qu'en Ontario. Mais en Ontario, ils n'ont pas ce problème-là. C'est ça. Ils ont une autre façon de faire qu'au Québec qui donne des résultats.
5: Mais si, admettons que c'est parce qu'il n'y a pas assez de médecins. Arrêtez de contingenter, comme vous le faites, le programme pour aller en médecine. Ça part de là. Quand il en manque, vous en formez. Mais ils n'ont pas l'air à comprendre ça, là.
6: Mais il y a beaucoup plus que ça.
5: Ben ça, c'est un problème aussi, Jean-Ernest, là.
6: Mais il y a beaucoup plus que ça, je crois. Je crois essentiellement que le système coûte de plus en plus cher. Dans le budget du gouvernement, c'est le poste le plus élevé qui occupe... Oui.
5: Je ne sais pas si c'est seulement au Québec que le système de santé gruge le budget des gouvernements. Je suis pas certaine que c'est juste au Québec que c'est comme ça.
6: Oui, mais ça fait quoi?
5: Hein? Voilà. Vous avez un problème. Parce que à chaque fois qu'on vous dit ça, là, on ne vous parle pas de manque d'argent, on vous parle de manque de médecins. Ça veut dire que vous ne formez pas suffisamment de médecins pour prendre en charge la population que vous avez. Quant à moi, c'est ça l'équation.
6: Alors, faudrait, l'autre dirait, c'est beaucoup plus complexe que ça.
5: Sais pas, la
6: Parce
5: complexité est
6: que
5: où?
6: la situation du Québec est
5: Est
6: très
5: clinique.
6: précaire, beaucoup plus qu'ailleurs. Tout est urgent au Québec. Tout est urgent
5: On
6: au
5: a
6: Québec.
5: créé cette urgence.
6: Non, mais pas au niveau de la. Moi, je ne parle pas au niveau uniquement de la santé.
5: Ben, c'est ce que je
6: Je
5: te dis,
6: parle à tous les.
5: l'éducation,
6: Mais.
5: les infrastructures,
6: On a créé l'urgence, tu
0: Mais
6: dis?
0: pour... OK.
5: Ben.
0: S'il y a un exemple qui marche en Ontario, pourquoi est-ce qu'on n'essaie pas de reproduire cet exemple-là ici?
6: Peut-être qu'ils n'ont pas autant de problèmes que nous. Regardez comment ça fonctionne au niveau de la santé et les autres niveaux, éducation, etc. Vous avez non seulement des médecins qui ont tendance à s'expatrier en Ontario, mais des enseignants également qui ont tendance à faire le même trajet, n'est-ce pas? Parce que on semble être mieux en Ontario, mieux considéré dans la profession qu'on exerce par rapport au Québec. Alors, c'est un problème beaucoup plus complexe. Au Québec, le portefeuille de la santé et des services sociaux représente environ 43 à 45 % des dépenses programmées de l'État québécois. Avec près de 68,7 milliards de dollars, il s'agit du plus important poste de dépenses du gouvernement, accaparant près de la moitié des investissements de l'ensemble des ministères et organismes. C'est beaucoup.
5: Oui, mais il y va de la santé de ta population, Jean-Ernest.
6: Ouais.
5: Hein? En
6: Et
5: plus, tu
6: puis,
5: as une population vieillissante. Alors, qu'est-ce que tu veux?
6: alors, donc, mais c'est une réalité. Là où on fait un mauvais calcul, quant à moi, c'est que quand la population est vieillissante, donc ça suppose qu'elle va solliciter davantage les services sociaux, services de santé, vous devez vous arranger pour renouveler cette population-là. Et moi, quand je parle
5: Oh.
6: de problèmes de natalité au Québec, etc., etc., et de problèmes
5: Oh, Jean-Ernest.
6: D'immigration, n'est-ce pas? C'est des problèmes qui sont réels et on ne semble pas comprendre, en tout cas la politique ou les politiques ne semblent pas comprendre la question de cette manière-là. Faut qu'il y ait des gens, des jeunes, n'est-ce pas, une jeunesse capable de prendre la relève, capable de suppléer, capable surtout de travailler pour renforcer le système.
5: Mais
6: Quand vous
5: travailler, travailler, travailler comment, dans quoi, là?
6: n'avez
5: Parce que, oui, je vais t'arrêter, excuse-moi, là. C'est parce que tu as fait une équation. Tu dis, la population est vieillissante. OK, parfait. Les gens doivent s'arranger pour qu'il y ait des enfants, OK, qui naissent, qu'il y ait une naissance. Donc, ça veut dire que s'il y a beaucoup de naissances, on va laisser faire les vieux, on va s'occuper des nouveaux-nés, des jeunes, des...
6: Mais bon
5: Non, mais
6: Dieu.
5: c'est ça que je, comme ça que je comprends
6: Mais
5: ton
6: comment tu peux
5: équation.
6: comprendre ça là? C'est pas ça là. Il faut qu'il y ait des jeunes pour prendre soin des aînés. Il faut qu'il y ait. Parce
5: Oui,
6: que
5: mais.
6: ce qui va arriver au Québec là, bientôt là, c'est des gens de 80 ans qui sont là, qui ont la chance d'être encore en forme, qui vont prendre la relève pour apporter des couches sur les gens de 80 ans, hein, de 90 ans. Quand tu n'as pas cette relève-là, comment tu fais? On regarde dans les entreprises de plus en plus de personnes, genre McDonald's, là, de plus en plus de personnes au-delà de 60 qui reviennent au travail. On a besoin de main-d'œuvre au Québec.
0: Mais est-ce que le problème de la population vieillissante, c'est un problème particulier au Québec ou est-ce que c'est dans tout le Canada?
6: Non seulement dans le Canada, mais dans le monde occidental aussi. Mais
0: Donc,
6: on semble prendre des dispositions dans d'autres pays pour
0: OK.
6: qu'il y ait.
5: Alors,
6: Bon, alors,
0: ben,
6: au Québec.
0: l'impression que moi, tout ça là, me donne, c'est qu'il y a un problème, effectivement, mais que les solutions sont là, sauf que le Québec n'est pas intéressé à ces solutions-là.
5: Et
6: Toutes les
5: voilà.
6: solutions. Ce gouvernement-là ne veut rien savoir de l'immigration, a tout fait pour couper, etc. Je peux comprendre, à un moment donné, il faut qu'on ait le contrôle de l'immigration. Ça, c'est extrêmement important. Mais aussi, il faut regarder, pour la première fois, pas seulement au Québec, mais tout le Canada a une population qui diminue par rapport à la population vieillissante. La jeunesse. On est en manque entre le nombre de personnes de nouvelles personnes qui arrivent, la jeunesse, n'est-ce pas, par rapport à ceux qui quittent le monde, qui meurent, n'est-ce pas? On est en déficit dans le reste du Canada, dans tout le Canada, pour la première fois. Or, le programme qu'avait proposé Justin Trudeau, c'était vraiment 100 millions dans combien d'années? En 2035, je pense qu'il avait ça. On a tout de suite fait le blackout sur ce programme et on revient à couper en immigration, etc. Je ne comprends même pas où on s'en va avec ça. Si on continue à être en déficit d'année en année comme ça, là, qui va payer le fonds de pension de Tilou?
5: Tilou va travailler jusqu'à 90,
6: 99,
5: 95.
6: 99, 99.
5: Ouais, voilà, là.
6: Avec la couche aux fesses, on va continuer à travailler, n'est-ce
5: Eh
6: pas?
5: oui. Alors, dites-moi qu'on n'a pas créé
6: On n'a
5: tout
6: pas
5: ce.
6: créé, on
5: Ben
6: n'a pas
5: là.
6: créé, on n'a pas créé à Smaïr-Tolly.
5: Gouverner, c'est.
6: Prévoir.
5: Voilà.
6: Alors,
5: Il y en a une qui n'a pas eu.
6: il peut y avoir un gouvernement qui veut aller avec une politique publique à l'encontre de l'immigration, n'est-ce pas? Mais il peut y avoir d'autres gouvernements qui veulent changer les choses. Moi, je pense que on devrait faire les prochaines élections ici au Québec beaucoup axées sur l'immigration.
5: Oui, je suis d'accord avec ça, moi.
6: Beaucoup.
0: Mais que ça aille en profondeur, hein, parce que quand tu dis seulement l'immigration, mais il faudrait vraiment voir avec ces problèmes en santé, en éducation et autres.
6: Oui, mais tout le
5: Mais parce
6: monde
5: qu'il
6: fait
5: en
6: de
5: manque
6: belles
5: partout.
6: promesses. Tout le monde fait de belles promesses, Thilo. Quand
0: C'est
6: tu
0: vrai.
6: as, quand tu as, quand tu as un programme bien orienté et sûr d'immigration, mais oui, de l'immigration, tu vas avoir des enseignants, tu vas avoir
0: Ouais,
6: des
0: mais c'est pas.
6: médecins, tu vas avoir de tout.
0: Mais on ne fait pas assez ressortir justement ces ramifications-là. Très souvent, on parle d'immigration seulement pour question de logement ou de surpopulation ou.
6: Hier, j'ai fait
5: Pour l'éducation aussi, maintenant, Thilo.
6: Une bonne entrevue. Imaginez, j'ai fait une bonne entrevue avec la députée, Madame Heurtelot, la députée de la CAQ.
5: Oui,
6: Vraiment, elle était
5: de
6: désolée
5: Saint-Maurice, là.
6: de Saint-Maurice.
0: Oui,
6: Elle
0: j'avais écouté.
6: était désolée de m'entendre dire non, c'est pas comme ça, parce que elle défend la
5: La position
6: théorie
5: du gouvernement.
6: la théorie de Monsieur Legault, essentiellement. Moi, je veux entendre la nouvelle première ministre sur la question du racisme systémique.
0: Mais
6: Hein?
0: il est 7 heures. On en parlera demain. On continuera à en parler demain.
5: Vous en
6: Donc je...
5: parlerez tout seul.
6: Comment ça? Demain, on est vendredi, Madame Heurtelot?
0: Je vous souhaite une bonne journée. On se revoit
5: Ah
0: prochainement.
5: là
0: Merci
5: là.
0: à tous les deux. Bye bye. Bye
5: Bye, bonne
6: bye.
5: journée.
0: Les nouvelles nationales du Canada, tout de suite.

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Bien que la mairesse de Montréal se réjouisse de l'entente de 10 milliards de dollars entre Québec et Ottawa, qui permettra notamment de financer le prolongement de la ligne bleue, elle plaide désormais pour un meilleur transport dans l'est de l'île. C'est quand même 10 milliards de dollars qui arrivent au Québec à un moment où on a grandement besoin, que ce soit sur l'entretien et le maintien du transport collectif, a affirmé Soraya Martinez-Ferrada en entrevue à l'émission La Joute mardi. L'hôpital Maisonneuve-Rosemont, le métro de Montréal, les projets ne manquent pas dans la métropole. C'est sûr qu'il y a une partie de la ligne bleue, s'est-elle réjouie. On va travailler très fort avec le gouvernement du Québec pour faire valoir le besoin de continuer, à investir dans le transport de l'Est. Parce qu'on va se le dire, l'Est de Montréal, c'est aussi grand que la ville de Québec, a-t-elle comparé. La mairesse se réjouit d'ailleurs pour son homologue de Québec, Bruno Marchand, qui recevra du financement pour son tramway. C'est qu'il faut un transport qui va être connecté à la ligne verte Honoré-Beaugrand. Il y a tout un territoire qui n'est pas couvert par du transport actuellement. La ligne bleue, elle arrive jusqu'à Anjou. Mais d'Anjou jusqu'à Pointe-de-l'Île, c'est énorme. C'est un territoire immense, a expliqué Soraya Martinez-Ferrada. La mairesse estime que cette portion de la population ne mérite pas moins qu'un REM qui a déjà deux lignes dans l'ouest de Montréal et la rive sud. J'espère qu'éventuellement il va aller au-delà de la pointe de l'île puisqu'il va se connecter avec les gens de Terrebonne, les gens de Mascouche, a-t-elle dit. On doit avoir du transport collectif, c'est l'une des clés du développement économique des villes, a réitéré la mairesse de Montréal.

La ministre de la Santé, Sonia Bélanger, n'est pas prête pour l'instant à envisager d'autres options que le dossier santé numérique. Contrairement à sa collègue, la présidente du Conseil du Trésor et ministre de la Cybersécurité, France-Hélène Duranceau. La semaine dernière, Madame Duranceau avait laissé entendre que le gouvernement allait évaluer toutes les options et examiner des technologies qui pourraient être moins chères que celles proposées par l'américaine Epic, au coût estimé entre 1,5 et 3 milliards de dollars. Toutefois, dans une courte mêlée de presse mardi à l'Assemblée nationale, Mme Bélanger a envoyé un autre signal. Elle a tenu à souligner que Santé Québec avait fait une très belle implantation du DSN, soit le projet pilote actuellement en cours.

depuis le début de mai dans deux CIUSSS en Mauritanie et à Montréal au coût de 400 millions de dollars. Je suis vraiment très contente de ce que je vois, a affirmé Mme Bélanger. C'est Santé Québec qui va décider du DSN, c'est une société d'État, a-t-elle rappelé. Santé Québec va faire l'évaluation et va nous faire des recommandations pour la suite des choses. La semaine dernière, Mme Duranceau n'avait pas fermé la porte au recours à d'autres solutions que celles d'EPIC, mais elle avait tout de même aussi ajouté qu'elle attendait les recommandations de Santé Québec.

La loi de clarification, chapitre 26 des lois du Canada, est abrogée. Voilà l'entièreté du projet de la loi déposé par le Bloc québécois mardi, qui choisit de faire dans la simplicité volontaire pour abroger la loi sur la clarté référendaire. Dans le pire des scénarios, nous aurons forcé une discussion, un débat et une réflexion des Québécois sur le fait que c'est aux Québécois de décider. Et ça, il faut l'affirmer clairement comme peuple, comme nation, a déclaré le chef du Bloc québécois, Yves-François Blanchet. Adoptée dans les années suivant le référendum sur la souveraineté du Québec de 1995, la loi que le Bloc québécois désire abroger donne au gouvernement fédéral le droit de juger si la question ainsi que la majorité lors d'un référendum est assez claire avant d'entamer les discussions en vue de la sécession. Le dépôt du nouveau projet de loi du Bloc survient dans la foulée de la polémique causée par les propos de Mac Carney, qui a affirmé la semaine dernière qu'en vertu de cette loi sur la clarté référendaire, une majorité claire, ce n'est pas 50% plus 1. Le Premier ministre canadien répondait alors à une question en chambre sur l'applicabilité de cette loi à la question qui sera posée aux Albertains dans le cadre du référendum de cette province. Les réactions des députés bloquistes n'ont pas tardé. Déjà mardi dernier, Christine Normandin demandait au Premier ministre d'abroger cette loi qu'elle a qualifiée de dérive antidémocratique. Le lendemain, le chef bloquiste a demandé à Mac Carney si le Parti libéral avait réellement une majorité aux communes, si la majorité n'est pas 50% plus 1. Yves-François Blanchet a répété mardi que peu importe la position des Québécois par rapport à la souveraineté, ils devraient conserver leur droit à l'autodétermination. Je pense qu'il y a un très large consensus parmi les Québécois pour affirmer que c'est aux Québécois de prendre la décision relative à leur avenir selon les règles de la démocratie, a-t-il affirmé.

La révision à la baisse des objectifs de recyclage de certaines matières pourrait mettre en péril l'industrie dans la province, soutiennent certains de ses acteurs. L'industrie du recyclage tire la sonnette d'alarme sur la décision du gouvernement du Québec d'abaisser et de repousser l'entrée en vigueur de cibles de recyclage pour les matières de la collecte sélective. Elle redoute qu'une plus grande quantité de matières recyclables soit envoyée à l'enfouissement ou à l'étranger à défaut d'être transformées ici. Quand le gouvernement Legault a confié la gestion et la modernisation de la collecte sélective à Éco-entreprises Québec, un organisme à but non lucratif privé, en janvier 2025, il souhaitait réduire la quantité de matières recyclées acheminées à l'enfouissement et augmenter le volume de matières transformées dans la province. Or, en mars dernier, le gouvernement a décidé d'abaisser les objectifs de recyclage qu'il avait fixés à l'organisme et de repousser l'entrée en vigueur de ses cibles de 2027 à 2030. Québec a ainsi cédé aux pressions de EQ, qui estimait que les cibles fixées étaient trop ambitieuses, et aux plaintes des entreprises qui déplorent l'augmentation des coûts du système de collecte sélective. Le gouvernement a aussi reporté l'obligation d'Éco-entreprises Québec d'élargir la collecte sélective aux immeubles multilogements, de même qu'aux commerces et aux institutions.

Un septuagénaire repose dans un état critique après avoir été happé par une camionnette volée sur les terrains du séminaire Saint-Joseph de Trois-Rivières. Le suspect, qui aurait commis plusieurs manœuvres dangereuses sur la route, s'est ensuite introduit par effraction dans une résidence privée où il a été arrêté. Le séminaire Saint-Joseph de Trois-Rivières avait organisé mardi son traditionnel beach party pour célébrer la fin de l'année scolaire. La direction de l'école avait fait appel à une entreprise privée de location et de jeux gonflables. En soirée, les employés s'affairaient à démonter les différentes structures lorsqu'un homme, visiblement désorganisé, s'est présenté sur place. Selon les informations obtenues par Radio-Canada, il aurait interpellé un employé et lui aurait demandé une cigarette. Quelques secondes plus tard, le suspect se serait glissé dans l'habitacle et aurait pris place derrière le volant du camion de l'entreprise de location de jeux gonflables sur lequel était attachée une remorque et aurait pris la fuite. C'est à ce moment qu'il aurait heurté le septuagénaire. Le suspect aurait ensuite conduit à une vitesse très élevée et effectué plusieurs manœuvres dangereuses sur la route. La portière de la remorque étant ouverte, de l'équipement serait tombé sur la chaussée. Bientôt 7h14, nous allons parler d'Haïti.

Le commandant en chef de la police nationale d'Haïti, André Jonas Vladimir Paraison, a rencontré le lundi 1er juin 2026 les familles des quatre policiers tués lors d'une opération dans le département de l'Artibonite. Les dépouilles ont été récupérées et les familles auront toute liberté d'organiser les obsèques avec l'appui institutionnel de la PNH, indique une note de la police nationale d'Haïti. L'accompagnement ira au-delà des funérailles conformément au décret du 1er juillet 2022 garantissant une indemnité spéciale de risque, poursuit la note.

Les forces de l'ordre ont abattu plusieurs bandits et saisi six fusils d'assaut lors d'une intervention le lundi 1er juin 2026 à Village de Dieu au centre-ville de Port-au-Prince, informe la police nationale d'Haïti. Cette intervention a été réalisée après 2 semaines d'opérations intensives dans la zone, précise la PNH, annonçant la poursuite de ces opérations dans ce quartier qui était inaccessible aux policiers pendant 5 ans.

Rien ne va plus entre le Conseil électoral provisoire et le gouvernement. Dans un communiqué publié le mardi 2 juin 2026, à l'issue d'une rencontre avec le chef de la primature, le CEP a dénoncé le caractère inconstitutionnel d'un décret électoral que lui a soumis le Premier ministre. Le chef du gouvernement nous a imposé un décret électoral sans possibilité de débat, a tensé un conseil électoral alors que la primature parle d'une convergence de vues entre elle et l'institution électorale. Le document présenté comme le décret électoral qui circulait depuis la semaine dernière sur les réseaux sociaux est effectivement celui que nous a présenté le Premier ministre avec quelques petites modifications très légères, confie un conseiller électoral qui n'a pas pu cacher ses frustrations. Lors de la rencontre de mardi 2 juin, le Premier ministre n'a fait qu'imposer ce document au CEP comme décret électoral, a rapporté une source du quotidien Le Nouvelliste au CEP. Sans débat, le Premier ministre a simplement présenté le document en nous disant qu'il a rencontré des acteurs sur celui-ci, a critiqué ce conseiller électoral joint au téléphone. Nous lui avons dit que ce document est inconstitutionnel. Nous lui avons dit aussi que nous regrettons qu'il n'ait pas respecté les dispositions de la Constitution qui attribue au CEP la prérogative d'élaborer le décret électoral. La rencontre d'aujourd'hui devrait être l'occasion pour le Premier ministre de soumettre au Conseil électoral ses objections, s'il en avait, sur le projet de décret électoral que lui avait soumis le CEP, réagit la source du Nouvelliste. Dans le communiqué du Conseil électoral, nous lisons: à l'initiative du Premier ministre Alix Diéfizé-Mé, une rencontre d'information s'est tenue le mardi 2 juin 2026 entre le Conseil électoral provisoire et la primature. Cette rencontre était l'occasion pour le chef du gouvernement d'informer les membres du CEP de sa décision d'adopter et de publier un décret électoral. Ce document, présenté pour la première fois aux conseillères et conseillers, est totalement différent du projet de décret électoral soumis à l'exécutif par le CEP le 24 avril 2026. Cette démarche confirme le caractère inconstitutionnel de la décision de la primature qui viole le principe d'indépendance de tout conseil électoral, écrit le CEP, qui souligne qu'il est important de signaler que l'initiative d'élaboration du projet de décret électoral relève de la compétence exclusive du CEP. Les membres du CEP, dans le communiqué, expriment leur désaccord avec le Premier ministre quant à l'application d'un texte qui n'obéit pas aux exigences constitutionnelles. Le Conseil électoral provisoire réaffirme son engagement de garantir la légitimité du processus électoral et de conduire le dit processus de manière inclusive et impartiale dans le strict respect des principes d'indépendance, de transparence et de responsabilité démocratique dans l'intérêt supérieur de la nation, conclut le communiqué du CEP. Parallèlement, dans un communiqué publié avant celui du CEP, la primature a indiqué que l'exécutif haïtien a tenu une séance de travail avec les membres du Conseil électoral provisoire consacrée à l'examen du décret électoral et des mécanismes de financement du processus électoral. Les échanges ont mis en évidence une convergence de vues entre les deux institutions sur la nécessité de consolider la stabilité institutionnelle, de renforcer l'unité nationale et d'accélérer les démarches visant à l'organisation d'élections crédibles, transparente, inclusive et conforme aux exigences démocratiques selon la primature. Le communiqué du gouvernement rapporte que le Premier ministre, Alix Diéfizé-Mé, a réitéré la détermination du gouvernement à mobiliser l'ensemble des ressources institutionnelles, administratives et financières de l'État en vue d'assurer la tenue du scrutin dans les meilleures conditions, dans le respect de la souveraineté populaire et des normes républicaines. Dans cette dynamique, le chef du gouvernement a annoncé la tenue prochaine d'une réunion de coordination avec les acteurs du secteur sécuritaire, notamment la force de répression des gangs. Cette démarche vise à renforcer le dispositif de sécurité électorale et à fournir au CEP les éléments d'analyse indispensables à l'élaboration du calendrier électoral, lit-on dans le communiqué.

À l'approche de la fin de l'année académique 2025-2026, Vijonnet Demeo a fait savoir, lors de sa participation à Panel Magique, que des dispositions sont mises en place pour le bon déroulement des examens officiels. Monsieur Demeo a en effet souligné que le ministère de l'Éducation, comme les années antérieures, s'assure que les candidats inscrits participent aux examens. En ce sens, le titulaire du MENFP a indiqué que des dispositifs sont établis pour faciliter la participation de tous les candidats. Il a révélé qu'à ce jour, 95% des candidats au baccalauréat sont déjà inscrits. Aussi a-t-il souligné le nombre d'inscrits et de ceux qui ont versé les droits d'inscription pour participer aux examens officiels. Selon les données du système d'information sur la gestion de l'éducation, l'effectif dépasse largement celui de l'année dernière. Vijonnet Demeo a révélé qu'une augmentation de 15% a été observée dans le département de l'Artibonite et de 8% dans le département de l'Ouest. L'année scolaire a été marquée par des déplacements d'élèves dans de nombreuses zones. Questionné sur l'impact des agissements des groupes armés sur le déroulement de l'année scolaire, Vijonnet Demeo a répondu, je cite, Nous n'avons pas une responsabilité directe dans la gestion de la sécurité. Notre responsabilité, c'est de s'assurer que les candidats subissent les examens et que les dispositifs sont en place. Fin de citation. Toutefois, M. Demeo a fait savoir que des alternatives ont été proposées pour compenser les jours de classe perdus. Vijonnet Demeo a indiqué que le ministère a organisé des séances de compensation des apprentissages pour permettre aux différents candidats de compléter les programmes et a proposé un accompagnement psychosocial aux candidats déplacés.

Le chargé d'affaires Henry Wooster, après sa nomination au poste d'ambassadeur des États-Unis au Kenya par le président Donald Trump, va quitter prochainement Haïti. Henry Wooster, originaire de Virginie, membre de carrière du Senior Foreign Service au rang de ministre conseiller, est nommé ambassadeur extraordinaire et plénipotentiaire des États-Unis d'Amérique auprès de la République du Kenya, a informé la Maison-Blanche dans un communiqué avec la liste des nouveaux ambassadeurs soumis à la ratification par le Sénat. L'ambassadeur Wooster, qui avait pris charge le 12 juin 2025, a été désigné pour diriger une approche pan-gouvernementale de la politique des États-Unis à l'égard d'Haïti. Il travaillera avec nos partenaires à travers le monde qui apportent un soutien essentiel aux forces de sécurité haïtiennes, avait indiqué le département d'État américain. Avant d'occuper ce poste de chargé d'affaires à l'ambassade des États-Unis en Haïti, il était secrétaire adjoint principal au bureau des affaires du Proche-Orient. Il a été ambassadeur extraordinaire et plénipotentiaire auprès du Royaume Hakimite de Jordanie de septembre 2020 à juillet 2023. Il est membre de carrière hautement qualifié du service diplomatique extérieur. Avant sa nomination au poste d'ambassadeur, il a été sous-secrétaire d'État adjoint pour le Maghreb et l'Égypte. Il a également été chef des missions adjoints à Paris, chargé d'affaires à l'ambassade des États-Unis à Amman, conseiller politique à l'ambassade des États-Unis à Islamabad, directeur pour l'Asie centrale au Conseil de sécurité nationale, conseiller en politique étrangère auprès du général qui dirige le commandement des opérations spéciales des États-Unis, sous-secrétaire adjoint par intérim pour l'Iran, directeur du bureau des affaires iraniennes, directeur adjoint du bureau des affaires provinciales à l'ambassade de Bagdad et assistant spécial du sous-secrétaire Jack Lowe, directeur adjoint du bureau des affaires iraniennes. Selon les observateurs, M. Wooster avait le profil pour faire avancer les objectifs de la diplomatie des États-Unis en Haïti dans un contexte particulièrement difficile. Il note aussi que depuis Dennis Hankins, l'administration Trump n'a pas nommé d'ambassadeur en Haïti dans un contexte de fermeture d'ambassade dans certains pays. Les États-Unis ont réduit ou suspendu temporairement les activités de plusieurs ambassades et consulats à travers le monde en réponse à des coupes budgétaires massives, des risques sécuritaires accrus et des réorganisations géopolitiques majeures visant à réduire les coûts administratifs et la présence diplomatique. Avant les nominations récentes, l'administration Trump avait laissé 37 postes d'ambassadeurs vacants, a rapporté un article de France 24 en juin 2026.

L'unité hydrométéorologique d'Haïti informe dans une note officielle que 14 tempêtes tropicales et 9 ouragans, dont 3 majeurs de catégorie 3, 4 ou 5 sur l'échelle de Saffir-Simpson, sont prévues pour la saison cyclonique 2026. Celle-ci s'est ouverte ce lundi 1er juin dans les Caraïbes, le golfe du Mexique et l'Atlantique Nord et prendra fin le 30 novembre 2026. À cette occasion, les autorités encouragent la presse, les institutions publiques et privées, les collectivités territoriales ainsi que les organisations non gouvernementales à renforcer la collaboration, la sensibilisation et les actions de préparation. La population est invitée à suivre régulièrement les bulletins météorologiques officiels, à identifier les zones à risque, à préparer un plan familial d'urgence, à sécuriser les habitations, entre autres.

Le ministre de la Défense, Mario André Sol, a accueilli lundi le chargé d'affaires à Haïti d'Argentine, Pablo André Graziano, dans le cadre d'une visite de travail axée sur le renforcement de la coopération bilatérale en matière de défense et de sécurité. À l'occasion, M. Graziano a affirmé que son pays est prêt à accueillir des candidats haïtiens dans ses académies militaires et à appuyer le développement des capacités des forces armées d'Haïti dans une perspective d'intégration régionale et des luttes contre les menaces transnationales.

Le ministre des Travaux publics, Transports et Communications, Joseph Almat, Pierre-Louis, a rencontré le représentant spécial de la force de répression des gangs, Jack Christofides, aux côtés des responsables de l'électricité d'Haïti et de la Direction nationale de l'eau potable et de l'assainissement. Cette réunion a permis de définir la planification du déploiement des services essentiels dans les zones sécurisées, avec la relance des centrales et sites stratégiques, selon le ministère. Ce dernier dit s'engager à soutenir les opérations de sécurité par des travaux de nettoyage, drainage et réhabilitation des axes routiers. Bientôt 7h30, nous allons observer la pause de la demi pour vous revenir avec un mot de sport.

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La sélection haïtienne de football en démonstration a éteint la Nouvelle-Zélande 4-0 le 2 juin au Chase Stadium en Floride en match amical international de préparation de la Coupe du Monde 2026. Après un début timide, les Grenadiers, avant le premier quart d'heure de la rencontre, allaient se réveiller. Pour y arriver, Wilson Isidore s'est transformé en passeur décisif pour Ruben Providence. 1-0, 12e minute. Ruben Providence a donc ouvert le score. Malgré les efforts offensifs des Grenadiers, le score n'a pas évolué. 1-0 pour Haïti, qui a fait forte impression avant la pause. À la reprise, les Grenadiers, toujours en démonstration, allaient marquer deux nouveaux buts par Lenny Joseph à la 51e, servi par Franzi Pierrot. Ce dernier, en état de grâce, a fait trembler les filets à son tour pour porter le score à 3-0 à la 62e minute. Franzi Pierrot en a donc profité pour marquer son 34e but en équipe nationale d'Haïti. À 3 minutes de la fin de la rencontre, Duc Lacroix a marqué un nouveau but pour signer une nette et écrasante victoire de la sélection haïtienne de football, qui était tout simplement en démonstration. La prochaine sortie des Grenadiers est fixée au vendredi 5 juin face à l'équipe nationale du Pérou. Le footballeur haïtien Woudenski Pierre a quitté Haïti le mardi 2 juin 2026 pour rejoindre la sélection nationale appelée à participer à la Coupe du monde de football dont le coup d'envoi est prévu le 11 juin prochain aux États-Unis. Arrivé au Cap haïtien vers 16h en provenance de Port-au-Prince, le joueur a effectué ce déplacement moins de 24 heures après avoir obtenu in extremis son visa d'entrée aux États-Unis d'Amérique, mettant fin à plusieurs jours d'incertitude entourant sa participation au rassemblement des Grenadiers. Le milieu de terrain, le seul joueur évoluant en Haïti convoqué en sélection, voyageait en compagnie de responsables de la Fédération haïtienne de football, dont le secrétaire général Gentil Tessieux. L'arrivée du joueur à l'aéroport international du Cap-Haïtien a attiré l'attention de nombreux observateurs. Woudenski Pierre a été chaleureusement accueilli par des employés de l'autorité aéroportuaire nationale, des représentants d'institutions évoluant dans l'enceinte aéroportuaire, quelques passagers ainsi que plusieurs curieux venus saluer son départ. Dans une ambiance marquée par l'enthousiasme et le patriotisme, certains supporters ont multiplié les messages d'encouragement. Pour rappel, le joueur n'avait pas été en mesure de rejoindre plus tôt la sélection nationale en raison de difficultés liées à l'obtention de son visa américain, finalement délivré à la dernière minute.

Alors, il n'y a pas qu'Haïti, hein, qui se prépare à la Coupe du Monde, qui nous intéresse. Il y a aussi la sélection canadienne qui, se prépare et qui affrontera, donc, dans un match de préparation, l'Irlande. Ça sera également ce vendredi 5 juin 2025-2026. Nous avons donc deux rendez-vous de préparation pour cette Coupe du Monde 2026. Haïti qui joue contre le Pérou et le Canada qui joue contre l'Irlande. Les deux rencontres se tiennent ce vendredi 5 juin 2026. Alors, nous rappelons que Haïti est dans le groupe avec le Brésil, l'Écosse et le Maroc, tandis que le Canada affrontera la Bosnie-Herzégovine, le Qatar et la Suisse.

Alors, la LNH, donc la Coupe Stanley, elle continue hein, sans les Canadiens, mais elle continue. Et nous aurons, alors, nous disons que les Golden Knights de Vegas mènent 1-0 contre les Hurricanes de la Caroline, Hurricanes qui avaient donc éliminé les Canadiens de Montréal. Le deuxième match se jouera le jeudi 4 juin entre les Golden Knights et les Hurricanes de la Caroline.

Et en NBA, la série de la finale là, débute ce 3 juin entre les Spurs de San Antonio et les Knicks de New York. Donc, qui est des Knicks et des Spurs sera sacré champion et remplacera donc Oklahoma. On commencera à en avoir une idée dès ce soir. On s'arrête ici pour le sport, les nouvelles internationales dans quelques instants.

0: C'est une première. Une femme non religieuse va prendre la tête du Dicaster, le ministère de la Communication du Vatican. Maria Monte Alvarado, PDG d'une chaîne catholique, mais non issue du clergé, sera responsable de la vaste machinerie qui entoure le pape, télévision, radio, diffusion. Une volonté affichée de prolonger l'héritage du pape François, de moderniser l'Église catholique et de donner plus de place aux femmes. Reportage France 24.
1: C'est une ascension pour le moins surprenante. Maria Montserrat Alvarado, une laïque, vient pourtant d'être débauchée par le pape Léon XIV qui la nomme à la tête du dicastère du Vatican, le service de communication du Saint-Siège. Cette Mexicaine d'origine, qui a étudié aux États-Unis, est PDG de WTN News, une télévision catholique importante basée outre-Atlantique. Elle est aussi une fidèle pratiquante.
2: Bien que cette nomination soit inattendue, je l'accueille avec le désir sincère de servir le Saint-Père en ce début de pontificat.
1: C'est la première fois qu'une femme qui n'appartient pas aux ordres religieux est nommée à la Curie romaine. Le gouvernement du Vatican indique vouloir poursuivre le processus de réforme et de renouvellement des institutions vaticanes. Maria Montserrat Alvarado prendra la tête d'un vaste service le 1er novembre, qui va de la radio à la télévision en passant par la presse écrite avec une audience mondiale. Avec la ferme intention de dépoussiérer la communication du pape, dont elle maîtrise déjà les rouages.
2: L'Église catholique ne se laisse pas enfermer dans des cases politiques, car les catholiques, à l'instar du pape François, défendent la vie avec vigueur. Ils ne sont pas favorables à l'avortement et ne peuvent donc pas se ranger dans le camp libéral. Ils défendent également les droits des immigrés et les droits des femmes, sujet que nous abordons très fréquemment. Ils ne se rangent donc pas facilement à droite. Ainsi, dans le catholicisme, les questions de foi se situent nécessairement à un autre niveau. Elles sont supérieures à la politique. They're at a higher level than
1: politics. Léon XIV a consacré son premier encyclique à la question de l'intelligence artificielle. Plus récemment, il est apparu montant à bord du futur modèle de la marque Ferrari ou répondant aux questions des journalistes à bord de son avion lors de sa tournée africaine. L'arrivée d'une spécialiste des médias pourrait contribuer encore davantage à moderniser l'image du souverain pontife.
0: Donald Trump a désigné mardi son nouveau directeur par intérim du renseignement. Il s'agit de Bill Poult, un fidèle sans expérience des questions de sécurité nationale. La décision suscite de nombreuses critiques de l'opposition démocrate. Reportage France 24.
3: Il est le nouveau visage du renseignement américain. Bill Pulte, 38 ans, devient directeur par intérim de la Sécurité nationale. Une nomination qui suscite un certain malaise jusque dans les rangs républicains.
4: Je ne vois aucune preuve de qualification pour ce poste.
3: Selon la loi américaine, ce poste de coordination entre les différentes agences de renseignement nécessite une connaissance approfondie des questions de sécurité nationale. Or, Bill Pulte a fait carrière dans l'immobilier et dirigeait jusqu'à présent l'Agence fédérale de financement du logement. Un poste qu'il va d'ailleurs cumuler avec sa nouvelle casquette. Donald Trump l'a avant tout choisi pour sa fidélité, un choix salué par ses proches.
5: Bill est un travailleur acharné, donc vous savez, je pense qu'il fera du bon travail.
3: Côté démocrate, les critiques fusent.
6: Je trouve sidérant que le président Trump ait choisi une personne sans la moindre expérience en matière de sécurité nationale ou de renseignement pour diriger le renseignement national et qui a même manifesté un enthousiasme certain à utiliser des informations obtenues illégalement pour s'en prendre aux opposants du président Trump.
3: Les démocrates accusent Bill Pulte d'avoir déjà utilisé son pouvoir contre plusieurs responsables, dont une gouverneure de la Fed. Il s'inquiète aussi des conséquences de ce choix dans le contexte de guerre au Moyen-Orient.
5: Si le détroit d'Ormuz est fermé alors que ce n'était pas le cas avant, c'est parce que nous n'avons pas de personnes compétentes pour traiter des sujets sérieux.
3: Bill Pulte peut occuper ce poste de directeur par intérim durant maximum 210 jours. Passé ce délai, une validation du Sénat est obligatoire.
0: Le développement d'un épisode El Niño est probable à 80% entre juin et août et augmenterait le risque d'événements météorologiques extrêmes dans les prochains mois, a alerté mardi l'Organisation météorologique mondiale. Reportage France 24.
7: Sous la surface de l'océan, les premiers signes d'El Niño se font déjà sentir. Ce phénomène naturel qui réchauffe les eaux du Pacifique équatorial, survient tous les 2 à 7 ans. Et selon l'Organisation météorologique mondiale, le prochain épisode est imminent. Il a 80% de chances d'arriver cet été, avec des conséquences majeures pour la planète.
8: Un océan plus chaud ajoute de la chaleur et de l'humidité au système climatique, ce qui peut accentuer les phénomènes extrêmes comme les vagues de chaleur et les fortes pluies. L'épisode El Niño de 2023-2024 a temporairement renforcé le réchauffement déjà en cours, contribuant à faire de 2024 l'année la plus chaude jamais enregistrée.
7: Ce nouvel épisode pourrait être encore plus puissant, alors que les premiers mois de 2026 ont déjà été marqués par des canicules précoces, des vagues de chaleur océaniques et des incendies géants. L'OMM prévoit des températures supérieures à la normale dans presque toutes les régions du globe, de juin à août et au-delà.
8: Les vagues de chaleur extrêmes sont parmi les aléas climatiques les plus meurtriers. Un épisode El Niño pourrait intensifier ces menaces. Les maladies liées à la chaleur, pression sur l'eau et l'alimentation, et fragilisation des populations vulnérables.
7: Face à ces risques, l'OMM appelle les États à se préparer dès maintenant. Entre El Niño et l'accumulation des gaz à effet de serre, les extrêmes climatiques devraient atteindre un nouveau cap dans les années à venir.
0: Valorisé à 900 milliards de dollars, Anthropic s'est imposé comme l'un des leaders mondiaux du marché de l'intelligence artificielle. Mais son modèle Claude est au cœur de débats stratégiques et éthiques avec le gouvernement américain. Un reportage de France TV Washington.
9: Au cœur de San Francisco, derrière ces façades anonymes du centre-ville, une société devenue l'une des plus puissantes au monde. Anthropic affole les marchés financiers. Cette semaine, l'entreprise a atteint les 900 milliards de valorisation, soit près de 800 milliards d'euros, détrônant ses rivaux de la Silicon Valley. Comme OpenAI avec ChatGPT ou Google avec Gemini, Anthropic propose un robot d'intelligence artificielle en ligne. Son nom, Claude, considéré comme l'un des plus puissants du marché.
10: Sa particularité, c'est qu'il peut, à partir de quelques instructions seulement, vous créer un logiciel ou une application, et vous le voyez, les lignes de code défilent à une vitesse vertigineuse.
9: Un outil très efficace aussi dans l'analyse en temps réel de données. Tellement efficace que le logiciel est utilisé jusque sur les ordinateurs les plus sécurisés du Pentagone. Pourtant, en début d'année, le ministre de la Défense menace de bannir Anthropic, accusé de ne pas mettre toute sa technologie au service de l'armée. Donald Trump en personne choisit de s'en mêler.
11: Anthropic ferait mieux de se ressaisir et de nous aider, sinon j'utiliserai toute la puissance de la présidence pour m'en assurer.
9: Quelques jours auparavant, l'armée américaine s'est servie de Claude au cours de son opération pour arrêter le président vénézuélien Nicolas Maduro. Anthropic n'a pas été tenu au courant et réclame alors la mise en place de garde-fous éthiques.
12: L'IA n'a pas le jugement d'un soldat humain. On ne veut pas vendre une technologie qui ne nous inspirerait pas confiance ou qui pourrait mettre en danger nos troupes ou tuer des innocents.
9: Anthropic veut la garantie que son logiciel ne choisira pas seul ses cibles et qu'il ne sera pas utilisé pour de la surveillance de masse. Preuve de son influence grandissante, cette semaine, la société s'est rendue au Vatican pour murmurer à l'oreille du pape.
11: L'intelligence artificielle doit être désarmée.
9: Anthropic est en position de force car son tout nouveau logiciel de cybersécurité aurait jusqu'à 18 mois d'avance sur ses concurrents, une éternité à l'échelle de l'IA.
12: Cette avance est cruciale pour protéger nos systèmes informatiques avant que les Chinois ou les hackers ne rattrapent leur retard.
9: Une carte maîtresse dont la sécurité américaine peut difficilement se passer. Il y a quelques semaines, le patron d'Anthropic a été vu à la Maison-Blanche où un compromis serait à l'étude.
0: Le président taïwanais a inauguré le salon Computex basé sur les nouvelles technologies. L'événement se décrit comme la plus grande exposition sur l'intelligence artificielle jamais réalisée et se déroule sur l'île devenue au fil des années une superstar de l'intelligence artificielle. Reportage France 24.
13: Avec le salon Computex, présenté comme le plus grand événement sur les nouvelles technologies, Taïwan s'impose un peu plus comme l'épicentre de la révolution de l'intelligence artificielle. Nvidia, le leader mondial des processeurs et cartes graphiques, ne s'y trompe pas. L'entreprise vient d'investir 150 milliards de dollars par an dans l'île.
14: Taïwan excelle dans le secteur manufacturier, notamment dans le domaine des technologies. C'est l'épicentre de cet écosystème, son point de départ. Les entreprises locales sont incroyablement performantes et nous pouvons nous réjouir de leur succès continu.
13: Depuis l'émergence de ChatGPT fin 2022, les entreprises musclent leur présence à Taïwan pour produire plus et se rapprocher de leurs fournisseurs. Grâce à cela, l'année dernière, le PIB de l'île a augmenté de près de 9%. Un atout que cultivent les autorités taïwanaises venues inaugurer le salon et qui font de l'IA un argument de leur survie géopolitique.
15: Plus le monde a besoin de l'IA, plus il a besoin d'un Taïwan stable et digne de confiance, capable d'assumer ses responsabilités. En particulier, le développement prospère de l'industrie doit reposer sur des fondements de paix. Le gouvernement défendra résolument la paix et la stabilité dans le détroit de Taïwan et s'engage à maintenir le statu quo.
13: Un message adressé directement à son voisin chinois qui considère l'île comme faisant partie intégrante de son territoire et exerce des pressions constantes pour qu'elle rentre dans son giron. Mais un message aussi adressé à son allié américain pour l'inciter à réaffirmer son soutien à l'île.
0: Guerre en Iran, retour à l'escalade militaire, le Koweït est de nouveau attaqué. Reportage TV5 Monde.
16: Ce pétrolier n'atteindra pas l'île iranienne de Karg, stoppée net dans sa progression par un tir de missile américain qui a touché la salle des machines. Le navire est accusé d'avoir violé le blocus américain des ports iraniens. L'armée américaine, qui dit avoir dans le même temps repoussé plusieurs attaques de drones et de missiles contre plusieurs pays de la région, comme ici au Koweït. L'aéroport du pays est depuis fermé. Il y aurait eu plusieurs blessés et d'importants dégâts selon l'armée koweïtienne. Washington affirme avoir mené des frappes au sol sur l'île iranienne de Kesh dans le détroit de l'Hormuz. Scénario quelque peu similaire à celui de lundi avec en toile de fond les négociations avec l'Iran qui piétinent. À 10 000 km de là, à Washington, le secrétaire d'État américain est sommé de s'expliquer devant la commission des affaires étrangères au Sénat.
17: La guerre en Iran a renforcé la position de notre adversaire dans les négociations. Nous sommes la nation la plus puissante de la planète et pourtant nous sommes dans une impasse avec l'Iran. Aujourd'hui, nous supplions pour revenir à un accord que vous avez tous rejeté au départ.
16: Échange tendu face aux élus démocrates et un secrétaire d'État américain qui ne change pas une virgule à ses déclarations, toujours aussi optimiste que la semaine dernière.
17: Les pourparlers avec l'Iran ne se passent pas comme ceux avec la Suisse, d'accord ? C'est très différent. Malheureusement, ils nécessitent le recours à des intermédiaires. Mais nous continuons à espérer que cela aboutisse aujourd'hui, demain ou la semaine prochaine.
16: L'agence de presse iranienne Fars News, proche des gardiens de la révolution, affirmait hier, citant une source proche des négociateurs, que les échanges de messages entre Washington et Téhéran ont été suspendus pour plusieurs jours.
0: Le Liban, Israël poursuit ses frappes malgré les pourparlers et promesses d'apaisement de Trump. Nous écouterons ce reportage à notre retour après la pause commerciale. À tout à l'heure.

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0: Israël a donc poursuivi mardi ses frappes sur le sud du Liban, malgré les promesses d'apaisement de Washington, qui parraine une nouvelle session de pourparlers entre diplomates libanais et israéliens, et met en cause le Hezbollah pro-iranien opposé à ces négociations. Reportage France 24.
1: La façade de l'hôpital Jabal Amel.

0: Et Dieu merci, je l'ai trouvé sain et sauf.
1: Tous n'ont pas eu la même chance. 4 personnes ont été tuées. Plus d'une centaine blessées. Dont près de 40 membres du personnel hospitalier, selon un dernier bilan.
2: Voici la preuve de la barbarie d'Israël. Le ciblage des populations est flagrant. Je ne crois pas qu'un hôpital possède des missiles. Nous sauvons des vies ici. Nous ne détruisons pas les gens, les maisons, le monde. Nous ne tuons personne.
1: L'hôpital continue de fonctionner tant bien que mal dans les parties qui ont échappé au bombardement.
3: Ce bébé est né aujourd'hui. Il n'a que quelques minutes. Il nous a apporté un message de vie et un message d'espoir pour l'avenir.
1: À Tyr, 2 des 3 hôpitaux ont été visés par des frappes. Le dernier, toujours indemne, croule lui sous l'afflux des patients. Depuis le début de la guerre menée par Israël contre le Hezbollah début mars, 17 hôpitaux au total ont été endommagés ou détruits à travers le Liban.
4: Défense anti-aérienne, Zelensky réclame un soutien des États-Unis après une nuit de frappes russes. Reportage Euronews.
5: Le président ukrainien Volodymyr Zelensky a appelé mardi l'Europe à développer ses propres systèmes de défense aérienne et a exhorté Washington à apporter un soutien accru après la dernière salve meurtrière de drones et de missiles lancés par la Russie. Dans un message publié sur les réseaux sociaux, Zelensky a déclaré que l'Europe avait besoin de sa propre défense antibalistique pour que cette guerre puisse enfin prendre fin. Le président ukrainien a ajouté que l'aide des États-Unis était absolument nécessaire sous forme de livraison de missiles destinés au système Patriot. Volodymyr Zelensky a averti que cette dernière attaque à grande échelle était un message clair de la Russie. Si l'Ukraine n'est pas protégée contre les frappes balistiques, ces attaques se poursuivront. Tôt mardi matin, l'Ukraine a subi une salve de missiles et de drones russes qui a tué au moins 22 personnes et en a blessé plus de 100 autres, endommageant des habitations et touchant des infrastructures. Le ministre ukrainien des Affaires étrangères, Andrei Sybiha, s'est fait l'écho du président. Il a déclaré que cette vague de frappe montrait que Vladimir Poutine était à court d'options militaires et l'a qualifié de criminel de guerre et de perdant qui n'a d'autre carte à jouer que la terreur. L'armée de l'air ukrainienne a confirmé que la Russie avait lancé 73 missiles et 656 drones durant l'attaque. Selon eux, 602 drones et 40 missiles ont été abattus. Au cours du seul mois de mai, Moscou a lancé un nombre record de 8150 drones à longue portée sur l'Ukraine, alors que Kiev a réussi à intercepter environ 90% de toutes les cibles entrantes le mois dernier. Les responsables ont souligné que le pays avait encore du mal à abattre les missiles balistiques sans matériel occidental supplémentaire.
4: En République démocratique du Congo, les États-Unis imposent des sanctions à l'encontre des commandants de groupes armés accusés d'alimenter le conflit dans l'est du pays. Reportage Africa News.
6: En République démocratique du Congo, les États-Unis imposent des sanctions à l'encontre de commandants de groupes armés accusés d'alimenter le conflit dans l'est du pays. Les sanctions imposées par le département américain du Trésor concernent Gustave Kubao à la tête d'une unité du renseignement du FDLR. Du côté du M23, c'est le chef du renseignement John Imani Nzenze qui est mis en cause.
7: Nous allons toujours étendre notre rayon de défense. C'est ainsi qu'on nous a imposé de prendre des localités, des villes, des contraintes. Mais nous, on n'a pas besoin de prendre.
6: Pour les deux chefs rebelles, la sanction est la même. Tous leurs avoirs se trouvant sur le territoire américain ou sous contrôle de ressortissants américains sont désormais gelés. L'initiative s'inscrit dans les efforts de Washington pour mettre en place une résolution pacifique du conflit congolais après l'échec de l'accord de paix signé par le Rwanda et le Congo en décembre dernier.
4: Les eurodéputés et les États européens ont trouvé un accord lundi pour durcir la politique migratoire de l'Union européenne avec la possibilité de créer des centres à l'étranger où renvoyer les migrants illégaux. Certains pays européens comme le Danemark, l'Autriche ou l'Allemagne commencent déjà à imaginer où installer ces centres, par exemple au Rwanda, au Ouganda ou en Ouzbékistan. Reportage France 24.
8: Durcir la politique migratoire européenne et renvoyer dans des centres hors de l'Union les migrants illégaux, voilà les grandes lignes du compromis trouvé par les eurodéputés. Une nouvelle dont se réjouit le Républicain.

0: François-Xavier Bellamy.
1: Ce sera le changement de la définition des pays de retour. Nous pourrons expulser des individus, y compris vers des pays dont ils ne viennent pas. C'est la fin de l'impuissance, c'est la fin du chantage des pays qui refusaient d'accepter tout simplement de reprendre leurs ressortissants. C'est une vraie révolution aussi dans la politique européenne.
0: Une révolution détaillée sur le site de l'Union européenne qui évoque une politique efficace, ferme et équitable.
2: La proposition introduit la possibilité légale de renvoyer vers un pays tiers, sur la base d'un accord ou d'un dispositif de retour, les personnes n'ayant pas le droit de séjourner dans l'UE et ayant fait l'objet d'une décision de retour définitive.
0: Certains pays européens comme le Danemark, l'Autriche ou l'Allemagne envisagent déjà d'installer des centres au Rwanda, en Ouganda ou encore en Ouzbékistan. Marchons ainsi sur les pas de l'Italie, qui expérimente le procédé en Albanie depuis un accord scellé entre les deux pays en 2023, et ce, malgré les condamnations des organisations de défense des droits humains. L'argument pour justifier ces pratiques, le faible taux d'aboutissement des décisions d'expulsion, qui est de 20%, une statistique très critiquée par les partisans d'une ligne migratoire plus ferme, au moment où la droite et l'extrême droite effectuent une poussée au Parlement européen.
3: Au Royaume-Uni, l'indignation monte après la diffusion d'une vidéo montrant la police arrêtant à tort un jeune homme qui venait de se faire poignarder. Son meurtrier avait induit en erreur le policier en affirmant qu'il était la victime et qu'il avait subi des injures racistes. Le fait divers a aussitôt été repris par l'extrême droite qui dénonce une police à deux vitesses. Reportage France 24.
4: Ils sont près d'un millier dans les rues de Southampton à crier « Je ne peux pas respirer ». Le rassemblement a rapidement tourné à l'affrontement avec la police à coups de jets de poubelles et de bouteilles. Des heurts qui surviennent après la diffusion par la police britannique de cette vidéo devenue virale. Au sol, Henri Novak, un étudiant de 18 ans qui peine à s'exprimer.
5: « Je ne peux plus respirer ».
4: Le jeune homme agonise après avoir été poignardé à 5 reprises. Son agresseur, Vikram Digwa, un jeune Sikh de 23 ans, déclare s'être défendu après avoir été victime d'une agression raciste. En réalité, c'est un mensonge, mais les policiers le croient et menottent le jeune Henri Novak alors qu'il est en train de mourir.
6: T'as été poignardé ? Où ça ? Je ne crois pas, mon pote.
4: Le meurtrier a été condamné lundi à la prison à vie. À l'issue du procès, le père d'Henri Novak a dénoncé un traitement inhumain et dégradant, tout en appelant à ne pas se servir de la mort de son fils pour diviser le pays.
7: Cette affaire ne concerne pas le sikhisme. Elle ne concerne pas non plus le racisme. Il s'agit d'une affaire de meurtre. Personne ne devrait pouvoir se promener ouvertement dans les rues de Grande-Bretagne en portant une lame de 21 cm.
4: Mais l'extrême droite s'est rapidement emparée du sujet. Nigel Farage, le chef du parti anti-immigration Reform UK, dénonçant une police aux pratiques racistes.
8: Dans ce pays, nous vivons dans une société à deux vitesses où les droits et les privilèges des personnes blanches comptent moins que ceux des minorités ethniques.
4: Des propos critiqués par le Premier ministre britannique, Keir Starmer, qui accuse Nigel Farage de chercher à semer la discorde. Il a toutefois reconnu la nécessité d'une enquête indépendante de la police des polices.
7: Il y a clairement de graves questions qui doivent être examinées, notamment la façon dont les accusations de racisme ont influencé la prise de décision dans cette affaire.
4: Le rapport d'enquête de la police des polices doit être publié dans les 3 mois.
3: Le mardi 2 juin, le chef de l'État rwandais, Paul Kagame, s'est rendu dans la capitale française pour inaugurer, en compagnie d'Emmanuel Macron, une double stèle en mémoire des victimes du génocide des Tutsis au Rwanda. Un nouveau geste mémoriel de Paris pour sceller la réconciliation entre les deux pays. Reportage France 24.
9: Le président béninois Romi Al-Wadani est arrivé mardi au Niger, quelques jours seulement après son investiture. Il a été accueilli par le général Tiani. Les autorités béninoises et nigériennes veulent relancer les relations qui lient leur pays après des années de tensions. L'économie et la sécurité figurent parmi les axes de coopération alors que Niamey et Porto Novo font face à la menace djihadiste.
10: Sur le plan sécuritaire, les deux présidents ont évoqué la menace terroriste au Sahel et en Afrique de l'Ouest. Ils ont réaffirmé leur engagement à unir leurs forces pour combattre le fléau du terrorisme et du banditisme qui sévit depuis plusieurs années dans la sous-région et qui compromet la mise en œuvre effective de tous les programmes de développement initiés par le gouvernement de leur pays.
9: Après la capitale nigérienne, l'avion du nouveau président béninois s'est posé mardi sur le tarmac de l'aéroport de Ouagadougou. Romuald Ouadani était attendu au bas de la passerelle par le capitaine Ibrahim Traoré. Les deux dirigeants ont ensuite échangé au palais de Koulouba. Transport, logistique, investissement et lutte contre le terrorisme, les sujets de coopération ne manquent pas. Une commission mixte entre les deux pays est dans les tuyaux.
3: Au Bénin, Romuald Ouadani relance les échanges avec le Burkina et le Niger. Reportage Africa News.

0: Un souci technique avec ce reportage, nous allons en regarder un autre concernant encore cet hommage rendu aux victimes du génocide rwandais, cette fois-ci un reportage Africa News.
1: Le président français Emmanuel Macron et son homologue rwandais Paul Kagame ont inauguré mardi un monument en mémoire des victimes du génocide rwandais de 1994. Baptisé l'Archive, la stèle est située au cœur de Paris et s'inscrit dans les efforts de la France pour reconnaître son rôle dans l'une des pires atrocités du XXe siècle.
2: Ce monument, s'il est un aboutissement, il n'est pas une fin. C'est un jalon sur un chemin que nous avons ouvert. Nous avons collectivement ces dernières années beaucoup travaillé. Vous, vous avez beaucoup lutté pour que des mots soient prononcés en 2021. Comme je l'ai dit, Président, vous les avez accueillis avec beaucoup de courage.
1: Assumer ses responsabilités historiques exige un véritable courage, car cela suscite une vive opposition de la part de ceux qui ont des comptes à rendre. Il faut une grande humanité pour aller jusqu'au bout. Monsieur le Président Macron, je tiens à vous féliciter pour ces deux qualités, votre courage et votre humanité. Le génocide rwandais a débuté le 6 avril 1994. Il a coûté la vie à environ 800 000 personnes.
0: Nous allons à présent parler d'Haïti. Il est 8h16 à CPRM.

0: 1er juin, date maudite, 5 ans après le chaos de Martissant, l'État n'a jamais repris le contrôle. Un reportage de la RTVC.
1: 1er juin 2021, c'était un jour qui marquait l'histoire quartier Martissant. Jour ça, habitants ont été témoins, effondrement, une axe route qui est important pour le pays. Confrontation entre groupes armés, t'as vu une pire chaque jour, ça qui t'est fait Matissan, yon quartier, qui est la troisième circonscription, Port-au-Prince, tourné, yon zone interdite. Situation si là, t'es forcé plusieurs milliers de familles, qui t'es caillou, et puis, il était presque coupé, toute communication entre capitale là, à grand site pays. C'est que l'année après, réalité a toujours été triste en pile. 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
0: Gary Jean-Baptiste du syndicat de la police nationale d'Haïti, SPNH 17, se plaint de l'impunité au sein de la PNH. Il en exige la fin. Il était au micro de la RTVC.
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0: La commission exécutive intérimaire du Cap-Haïtien a annoncé plusieurs initiatives qu'elle s'apprête à prendre dans la commune, telles que le déplacement des marchands et des motos qui occupent les trottoirs, le ramassage des ordures, ainsi que d'autres mesures afin d'apporter des solutions aux problèmes de la municipalité. Nous écoutons un son de la RTVC.
3: Nous avons commencé lundi, nous venons d'aller pour la première fois. 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Il passe super pour tout le monde. 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Il y a quoi? Il y a quoi? Il faut y décaler, il faut y a plaque, il faut y assurance. Il faut que le papier n'en monte. Tout le monde dépend hier, il paye 10000 gouttes, jeudi, il paye 15000 gouttes. 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Il y a une place publique, il y a un lieu d'attraction pour la population, pour qu'on ait un lieu de rendez-vous tout. Parce que si tu as un lieu de place, on va être là, on va prendre un bagage, il faut échanger, etc. etc. Mais là, on va regarder là, on va venir à votre dos, on va manger, il va arriver à votre dos, on va aller faire un truc de zone de salle. Nous, interdit ça. Et nous, interdit suivant, ils ont arrêté la communauté de Poussien déjà par. La délégation, la mairie, le service de la circulation de la police, il est interdit ça sur le magistrat Ivoz. L'État ne fait que continuer. 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Principe là, dit trottoir pour piéton, marché pour marchand, la rue pour machine. Vous comprenez? Trottoir pour piéton, marché pour marchand, la rue pour machine. Tout le monde qui occupe le trottoir, nous devons libérer le trottoir. Et il y a des raisons bien déterminées, des raisons sécuritaires, tout. Nous devons marcher. Et puis, marchandement, il pousse mon autre doigt, on va mettre les magasins. Mais tout ça, un bon marché, un bon moto, c'est un accident. Et tout droit, c'est pour plutôt. Et il y a des rues, nous tolérons pour là-dedans. Mais il y a des rues, nous allons tolérer pour nous-mêmes. 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Oui, et
0: nous allons observer notre dernière pause à cette édition de Réveil Matin. Il est 8h31 à CPIM.
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Depuis sa création en 1995, Livre en folie s'est imposé comme un rendez-vous incontournable du calendrier culturel haïtien. Malgré les défis auxquels le pays est confronté, les organisateurs ont renouvelé leur volonté de maintenir vivante cette tradition qui célèbre le livre, la lecture et les auteurs haïtiens. Cette année encore, des centaines de lecteurs sont attendus pour rencontrer leurs écrivains favoris, découvrir de nouveaux ouvrages et profiter de nombreuses activités prévues pour l'occasion. La conférence de lancement a réuni des auteurs en signature, des maisons d'édition et des partenaires de cette grande foire du livre prévue demain, jeudi 4 juin, au centre de convention El Rancho. Le rédacteur en chef du journal Le Nouvelliste, Franz Duval, a réaffirmé l'engagement du quotidien à faire perdurer cette tradition de la fête du livre. Monsieur Duval a invité le public à venir participer massivement à cette grande foire qui accueillera cette année comme invité d'honneur le grand écrivain René Dépestre qui fête ses 102 ans d'existence. De son côté, la représentante de la Unibank, Mme Rachel Rock, a renouvelé la participation de l'institution bancaire, partenaire historique de l'événement depuis ses débuts. Elle a souligné que Livre en folie est devenu, au fil des ans, bien plus qu'une foire du livre, mais une véritable tradition. Nous n'imaginons pas une année sans Livre en folie, a-t-elle déclaré dans ses propos de circonstance, tout en profitant pour rendre hommage à René Dépestre pour sa grande contribution à la littérature haïtienne. Elle a également salué la présence cette année de plusieurs jeunes auteurs en signature. La représentante de la Unibank a indiqué que les clients de la banque auront accès à plusieurs services sur place, notamment Unibank Chat, Unibank Online, ainsi qu'au renouvellement de cartes de débit. Elle a rappelé que tous les moyens de paiement sont acceptés pour l'achat des ouvrages, y compris les cartes de débit et de crédit de la Unibank. Les détenteurs de la Unicart bénéficieront en outre d'un avantage supplémentaire, soit un rabais additionnel de 10% qui s'ajoute à la subvention habituelle de 40% accordée sur les livres disponibles à la vente. Représentée par la brasserie La Couronne, Valencia Dantes a exprimé sa fierté de supporter... Elle a exprimé sa fierté de supporter cette initiative. Dans le cadre de la célébration de son centenaire, la compagnie La Couronne prévoit d'organiser des tirages et plusieurs jeux concours afin d'animer la journée et de récompenser les visiteurs. Livre en folie 2026, c'est 114 auteurs en signature, 1192 titres disponibles. La vente en ligne a déjà débuté depuis le 31 mai et se poursuivra jusqu'au 7 juin, permettant aux lecteurs d'acheter leurs ouvrages même après la tenue de la foire. L'entrée à Livre en folie est fixée à 1000 gourdes. Cette somme sera toutefois remise aux visiteurs sous forme de coupons utilisables pour l'achat de livres sur place. Les participants recevront également des boissons offertes par la couronne. Le public est attendu en grand nombre au centre de convention, El Rancho, le jeudi 4 juin de 10h à 4h p.m. pour cette 32e édition de Livre en folie qui promet une nouvelle fois de mettre la littérature haïtienne à l'honneur et de célébrer la richesse de la création intellectuelle du pays. Nous rappelons pour ceux qui sont à l'étranger par rapport à Haïti, qu'ils pourront aussi se procurer ces livres en ligne et ce jusqu'au 7 juin.

0: Et puis, Coupe du Monde oblige, nous en avons parlé hier, à notre moment musical, nous allons découvrir une autre musique de circonstance pour la Coupe du Monde. Cette fois-ci, c'est une proposition de Tony Mix, Tiensito, G. Perry, Shaba, Cadillac et Kenny Haiti. Tout ce beau monde pour nous proposer ce titre que je vous invite à écouter.
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1: Et nous allons accueillir Franz Voltaire qui est avec nous. Bonjour Franz, comment ça va?
2: Eh bien, rien ne va mal. Bonjour Thilou, bonjour aux auditrices et auditeurs de la radio.
1: Alors, je ne sais pas si tu es intéressé vraiment au football. Est-ce que tu es motivé à l'approche de cette Coupe du Monde?
2: Ah, mais j'ai même regardé le match contre la Nouvelle-Zélande des Grenadiers. On est toujours intéressé parce que...
1: Surtout quand on a vécu tout pour 74.
2: Le football a beaucoup changé. Le football est devenu plus, je dirais, une question d'argent. Mais on reste toujours intéressé, surtout quand il y a une Coupe du Monde où pour la première fois, enfin, depuis près de 50 ans, depuis 74, Haïti participe. Donc, on est tous derrière cette équipe nationale.
1: Tout à fait, tout à fait. Et puis, le football a changé. C'est devenu un peu plus politique aussi, à mon avis.
2: Moins politique qu'une affaire d'action. La FIFA, c'est une grosse machine à sous. Donc, bon, mais quand même, le football reste quand même un sport populaire qui a permis l'ascension sociale, qui a permis aussi à beaucoup de jeunes talents. Et d'ailleurs, dans le cas d'Haïti, c'est un cas presque exceptionnel, puisque cette équipe nationale souffre avec un joueur qui vient d'avoir son visa pour participer, qui vient d'Haïti dans le Violet Club. Nous avons une équipe qui n'a jamais joué en Haïti, qui n'a formé de la diaspora, mais on sait très bien que depuis le premier travail de Georges Anglade sur qui a intégré la diaspora dans le pays, eh bien, ce pays fait une fois pour n'est pas coutume. Je dirais qu'il y a une reconnaissance de ce rôle de la diaspora, pas seulement comme pourvoyeur d'argent, mais aussi comme pourvoyeur de talent à tous les niveaux.
1: Tout à fait. Et puis qui participe carrément de la vie du pays dans tous les domaines. Alors, tu disais que le football avait changé et un autre aspect aussi, c'est que c'est passé de ce sport populaire dans le sens sport du peuple vraiment, et à un sport vraiment plutôt qui devient de plus en plus difficile d'accès quand on regarde ce qu'il faut comme matériel pour pratiquer le football. Et on pourrait même regarder le prix d'entrée des matchs. Et certains s'en plaignent que le football est en train de délaisser ce côté populaire qui avait fait son succès.
2: Ah, mais ça date pas d'aujourd'hui. Hein. Déjà, dans la Coupe du Monde au Qatar, on peut voir que toutes les, comme on dit, les compromissions de la FIFA, toutes les entourloupettes qui se font. Et d'ailleurs aussi, bon, puis tous ces clubs multimilliardaires ou multimillionnaires, je ne sais plus, le football est devenu une sorte de... Je dirais comme les gladiateurs à Rome, de gros entertainment, on n'est plus dans le football amateur.
1: Oui, on n'est plus dans les boules à chaussettes.
2: Alors, toutes les clubs ont leur équipe de préparation, leur club de jeunes, etc., etc.
1: Ouais, maintenant même les joueurs, certains ont leur préparateur personnel.
2: Bon, c'est arrivé aussi au hockey, c'est-à-dire au hockey professionnel, c'est-à-dire les joueurs sont aussi quelque part des objets des maîtres des clubs. Quand on sait que, par exemple, le Paris Saint-Germain, où vous regardez le Real Madrid, le Barça, tous les grands clubs européens, le Bayern Munich, ce sont des clubs multimilliardaires ou multimillionnaires. Mais ça fait toujours plaisir quand des petits pays participent à la Coupe du Monde. Je pense au Cap-Vert, je pense à Curaçao. Donc, c'est un... Et puis, à notre équipe d'Haïti, c'est des cas exceptionnels.
1: Tout à fait, tout à fait. Alors, le football change, mais il y a aussi l'Église catholique qui essaie de changer, qui essaie de se moderniser avec, pour la première fois, une femme non religieuse qui va prendre la tête du dicaster, c'est le ministère de la Communication du Vatican. Ça bouge lentement, mais ça bouge quand même au sein de l'Église catholique.
2: Ben, l'Église, c'est un peu comme les vieilles institutions religieuses. L'Église, c'est quand même fondée, je dirais, même si théoriquement l'Église existe depuis le début de notre ère, ça fait près de 2000 ans, mais en fait, l'Église, quand il s'agit de l'Église catholique, c'est quand même de Nicée, c'est quand même sous Constantin que naît vraiment l'institution religieuse catholique. Alors ça fait quand même plus de 1700 ans ou 1720 ans, j'en sais plus, qu'elle fonctionne vraiment. Donc c'est évident qu'elle a tous les courants à son sein et que c'est toujours difficile de gérer une institution qui se veut universelle et qui de fait est universelle.
1: Ouais, tout à fait. Et puis, France, là, on va parler de choses plutôt inquiétantes. C'est l'UE qui durcit sa politique migratoire. Évidemment, ça ne date pas d'aujourd'hui, mais quand on regarde, on se rappelle M. Trump qui signait des contrats avec d'autres pays pour recevoir ces déportés. C'était plutôt dénoncé. Et puis là, on se rend compte que l'UE pourrait envisager la même chose. Et certains pays même, comme le Danemark, l'Autriche ou l'Allemagne, commencent déjà à imaginer installer des centres au Rwanda, en Ouganda ou en Ouzbékistan. Est-ce que ça ne devrait pas être un peu inquiétant?
2: Mais c'est déjà très inquiétant. Si l'on pense que déjà l'Italie a des pratiques de déporter des immigrants vers d'autres des pays, entre guillemets, qui acceptent contre monnaie sonnante et trébuchante de recevoir ces migrants, mais on sait que l'Australie développe déjà des pratiques de ce genre depuis très longtemps. En fait, la Grande-Bretagne a voulu elle-même aussi le faire. Elle a été déboutée en cour, mais on se rend compte que c'est une pratique qui est aujourd'hui monnaie courante. En fait, les solutions à la question d'immigration auraient dû être, je dirais, des investissements économiques importants dans les pays de migrants, mais en fait, ce sont des pays du tiers-monde, pour prendre une formule simple, qui reçoivent la plupart des migrants. Près de 80%, 90% des migrants ne sont pas reçus dans les pays développés. Ils vivent, quand on pense au Soudan, quand on pense à un moment donné à la Turquie,
1: Ouzbékistan.
2: ils vont dans les pays voisins. Personne ne quitte son pays parce que il a besoin d'aventure, hein. Donc la question doit être débattue hors de tout, je dirais, populisme, hors de toute démagogie, mais on voit que la question migratoire est devenue une question agitée par des politiciens conservateurs, des politiciens de droite, et elle tient lieu de politique.
1: Les pays qui reçoivent ces migrants-là, leurs dirigeants, on se doute aussi que c'est seulement la rémunération, l'argent qui intéresse, ni le sort des déportés, ni parce que ce pays aurait besoin de ces déportés-là.
2: Non, absolument. Il n'y a pas de. L'Espagne a été peut-être un des seuls pays à faire une politique en naturalisant près de 500 000 migrants. Ça a été un des seuls cas et avec succès. On a vu aussi des cas où des villages ou des petites villes ont été en Espagne, notamment il y a une petite ville à 80 km de Madrid qui était en pleine crise. Et c'est la présence des migrants latinos américain qui a revitalisé cette ville. On a vu aussi le même cas. On a vu le maire de Springfield, en Ohio, contre les attaques qui avaient été faites. Vous vous rappelez qu'on avait dit que les migrants haïtiens, ils mangeaient les animaux domestiques des
1: Le
2: gens,
1: chien
2: les
1: et le
2: chiens,
1: chat,
2: les chats, blablabla. Eh ben, le maire, même le gouverneur a dit que si Springfield a été revitalisé, c'est grâce à la présence de ces migrants. Et on sait très bien que cette question doit être traitée sereinement, dans le respect des droits humains, dans le respect des droits de la personne. Eh ben,
1: Et alors, évidemment, on parle de la
2: quand on déporte,
1: migration.
2: on a un cas tragique. C'est un Colombien qui a été déporté des États-Unis, mais vers en République démocratique du Congo, avec tous les problèmes que connaît la République démocratique du Congo. Donc, on se rend compte que on agite le pas de l'aide pour pouvoir permettre de recevoir les migrants. On se rappelle que l'Union européenne avait déjà, dans le cas des réfugiés syriens en Turquie, financer la Turquie pour empêcher ces migrants de venir en Europe occidentale.
1: Et on peut bien entendre, on peut bien débattre du problème de la migration dans certaines sociétés, mais lorsqu'on a les exemples de l'Espagne, comme tu viens de le dire, et d'autres encore qui expliquent que cette migration-là, elle peut être même utile à ces sociétés, on se demande, est-ce qu'il ne s'agit que de racisme que ces pratiques-là veulent se généraliser?
2: Oui, et en même temps, il y a la question. C'est-à-dire la question migratoire est trop importante pour que la laisser, je dirais, gérée par des politiques qui l'agitent à des fins électorales.
1: Mmh. Ouais. Voilà, merci beaucoup Franz Wolter. Il faudra évidemment qu'on approfondisse cela, qu'on suive aussi, parce que, comme je le dis, ça tente à se généraliser et ça pourrait causer beaucoup de dégâts. Merci encore, passe une excellente
2: merci,
1: journée.
2: Bonne journée.
1: On se reparle demain matin pour d'autres commentaires sur l'histoire et l'actualité.

Merci à vous d'avoir suivi cette édition de Réveil Matin. Ce matin, on est très bien réveillé avec cette victoire de la sélection haïtienne aux dépens de la Nouvelle-Zélande 4-0 avec la manière en plus. Le prochain rendez-vous de la sélection haïtienne, c'est ce vendredi. Le Canada jouera aussi. On espère deux victoires pour encore fêter avec ceux qui nous composent de très belles musiques pour cet événement, la Coupe du Monde 2026. Rendez-vous donc demain matin à 6h pour la prochaine édition de Réveil Matin. Rendez-vous ce soir à 20h pour Regard et bien avant à 16h50 avec Jean-Ernest Pierre. Merci à Fini l'Image pour les manœuvres techniques. Au revoir tout le monde et bonne journée.

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Allez, il fait un gros soleil. Gros soleil ici. Ici, c'est Montréal. Et ça commence à piquer la peau. Et quand ça commence à piquer la peau, c'est-à-dire que, qu'on est en plein été presque. Et la saison estivale sera marquée. Par le coup d'envoi du mondial, c'est dans 2 semaines, la planète commence à tourner, à vibrer au rythme du mondial. Il sera question de mondial de foot cet après-midi, de soccer, du ballon rond cet après-midi sur le 14-10. Il y aura peut-être sans doute quelques hommages aux mamans. Oh, nous allons revenir un petit peu sur cette journée, mais cet après-midi. C'est pas foot mondial, notamment après cette victoire de l'équipe nationale d'Haïti. 4-0 sur la Nouvelle-Zélande, nous serons pour reprise dans quelques instants avec James Beck pour quelques commentaires. À 15h10, 15h15, nous serons avec l'entraîneur Angelo Jean-Baptiste pour quelques commentaires sur ce match Haïti. Nouvelle-Zélande, 4-0 hier à Miami City. Merci beaucoup à vous, restez avec nous, nous sommes avec vous jusqu'à 16h.

Allez, là, ce qu'on va faire, c'est que nous allons commenter nous-mêmes presque ce match Haïti et Norvège. Non, non, j'ai pas vraiment des éléments pour commenter ce match. Moi, j'ai vu quelques séquences, c'est-à-dire highlight. Mais ouais, quelques séquences, c'est-à-dire très rapides. Sur le coup, j'ai vu aussi des images de Miami City. J'ai vu quand même, c'est normal, un public en liesse. Marie, en liesse, pourquoi j'ai mis un T là-dedans? C'est pour ça qu'on dit Patakès. En fait, c'est cette prononciation, là on confond le S avec le T. Non, vous connaissez ça aussi. Si vous êtes très avisé sur la question, mais oui, j'ai vu un public en liesse. J'ai vu des artistes connus dans la foule. J'ai pas l'intention de citer des noms cet après-midi. Je ne suis pas là pour ça. Non, c'était une ambiance collective comme on aime bien le voir. Si, c'est peut-être sans doute l'une des plus belles images d'Haïti. Haïti est vraiment toute couche confondue. Quand on est à Miami City, je peux pas vous dire ce qui a fait un classement. Maintenant, pyramidal de ceux qui sont au-dessus ou de ceux qui se retrouvent au milieu ou encore en queue de classement. Je sais pas, j'ai pas de classement, j'ai pas de statistiques et puis c'est pas le but non plus. Quand je dis que toutes couches confondues, c'est-à-dire que je prends un exemple comme ça, que vous soyez de la province ou de la capitale, de Pétionville, mais tout le monde se retrouve vraiment dans la même ambiance et c'est ces genres d'images qu'on aime voir. L'image qu'on a vue hier soir à Miami City. C'est ça le destin du peuple haïtien. Je fais pas de politique, hein, mais le sport reste quand même un vecteur pour faire de la politique. C'est comme ça, quand on envoie des images comme ça, on a envie de voir un peuple avec le même destin. Je pense que ça montre très clairement que le sport est un vecteur social très très très important. Ça unit les gens. On avait quand même un pays vraiment d'une unicité parfaite hier soir au stade de Miami, au stade Miami Stadium, après cette victoire de l'équipe nationale 4-0. Vraiment, vraiment, vraiment, pour la première fois, une Haïti toute seule à Miami City. Vous pouvez être sur le territoire américain. On va vous dire que les gens sont éparpillés. Vous allez retrouver des gens à Atlanta, Georgia, vous allez retrouver des gens à New Jersey, à New York, à Miami City, à San Antonio. Oui, on a à San Antonio. Il y a quelqu'un qui me dit non, non, il n'y a pas beaucoup d'Haïtiens à San Antonio. Il y en a. À Indiana, mais alors ça, j'ai comme l'impression que tous ces gens-là qui se trouvent sur le territoire américain, à travers l'image de Miami, c'était vraiment, vraiment une seule Haïti. On avait l'impression que les gens qui sont au Canada, qu'ils étaient là aussi, qu'ils étaient dans la foule. L'impression que j'avais, c'est que les gens de Paris, les gens de France étaient dans cette foule. Les gens d'Haïti, de Port-au-Prince, des Cayes, de Jacmel, du Cap-Haïtien, de Port-au-Prince, tout le monde était fils et fille d'Haïti. C'est ça le football. Et on aime bien ces images de voir comme ça. C'est comme ça qu'il faut se prendre la main. On est un peu trop divisé sur la question politique. Il nous faut du sport. Même sur la question sportive, reste divisé. Mais hier soir, il n'y avait pas de place pour ça, pour la division. C'est ça le destin d'un pays. C'est ça l'équipe nationale d'un pays. C'est ça le ballon rond. Donc, on a vibré au rythme du foot. Hier soir à Miami, j'aime bien cette image. Mais ce que j'aime moins, c'est le côté émotionnel de l'Haïtien. Le côté émotionnel, c'est-à-dire que, bon, on se voit déjà en finale de la Coupe du Monde. Il faut arrêter de rêver. On peut toujours rêver, mais en matière de statistiques, les statistiques sont contre nous. Ça ne nous permet pas de rêver. Et ce n'est pas parce qu'on a réalisé un 4-0 contre la Norvège qu'il faut commencer par croire que Haïti va se retrouver en finale. Ça, c'est faux. C'est Guyoto François qui vous le dit en direct sur C'est pas ma 14-10 à Montréal. J'aime pas les défis, mais ce défi-là, oh, je peux le relever. Avec non seulement les statistiques, mais aussi avec quand même la lucidité. Il faut être vraiment lucide et ne pas verser dans la folie pour dire que oui, nous allons être champions du monde parce qu'on a gagné 4-0 contre la Norvège. C'est moi qui dis champion du monde, c'est moi, j'exagère, je suis dans l'exagération, mais pour permettre aux gens de comprendre, faut être dans l'exagération. Mais penser qu'on va battre le Brésil, j'ai pas dit que c'est interdit, c'est pas permis. Mais quand même, faut faire très attention entre un match amical et un match officiel. Hier, on a gagné,
contre la Nouvelle-Zélande. C'est un match amical international. Un match amical international reste un match amical international. Ce n'est pas un match officiel. Il n'y a pas d'enjeu. Vous comprenez? Donc, faut faire cette différence. Pas besoin d'être expert en football, pas besoin d'être Patrice Dumont, je sais pas, grand sportif, grand analyste sportif, pour saisir la nuance. Donc, arrêtez-nous ça. Arrêtez d'être émotif. On est trop émotif, c'est ça? L'émotion, c'est l'haïtien. Donc, Haïti est synonyme aussi d'émotion. Il faut arrêter d'être comme ça. Il faut vraiment cultiver ce qu'on appelle la lucidité. Mais ceci dit, c'est de bon augure. Ça nous permet de rêver. C'est-à-dire que vous savez que cette équipe nationale a des détracteurs. Je les ai vus passer à l'émission de Patrice Dumont qui, en passant, a fait un bon coup avec Aïbo Post. C'est vraiment, ils étaient vraiment sur la balle, comme on dit. C'est-à-dire aller chercher des sportifs qu'on n'a pas vus depuis des années. Donc, qu'on a vu dans cette émission, ils ont réalisé quand même une très bonne émission. En prélude à cette Coupe du Monde, à ce Mondial 2026. Donc, pas besoin d'être quand même spécialiste pour comprendre cela, que Haïti, avec cette victoire, c'est quand même psychologiquement bien. Mais vous savez que, comme je vous le disais, j'ai vu des détracteurs défiler dans l'émission de Patrice Dumont. J'ai vu des détracteurs défiler dans l'émission de Patrice. On m'a fait signe que j'ai un téléphone. J'ai demandé à l'entraîneur de patienter un petit peu. Je vais terminer. Ouais, je raccourcir un peu très rapidement ce que j'ai dit. J'ai vu défiler des détracteurs de l'équipe nationale. Je ne citerai pas de nom. Non, je ne suis pas là pour ça. Moi, je suis loin, très loin de diviser les gens. Non, je suis un apôtre de la paix. Et pour ne pas diviser les gens, il y a des discours, il y a des vocabulaires qu'il faudrait garder. Soi-même et retenir. Se retenir, ça veut dire aussi être vraiment celui qui est dans la peau d'un pédagogue pour essayer de... Je suis loin d'être pédagogue, mais il faut faire un peu de pédagogie aussi. Déjà, ça fait partie de mon métier, c'est-à-dire parler au micro. Je ne m'appelle pas journaliste, donc je n'ai pas dit ça. J'ai pas dit ça pour insulter des gens qui exercent ce métier. Non, moi, je préfère dire quand même quelqu'un qui parle au micro. Ça me semble que pour moi, c'est mieux. Et c'est plus objectif de dire ça. En tout cas, c'est moi qui parle. Je suis droit aussi. Donc, c'est une façon d'avoir des mots et des vocabulaires pour essayer de faire la passation et de faire une bonne transmission pour qu'à l'avenir, qu'on se retrouve ensemble. Donc, il faut pas, il y a des mots qu'on n'utilise pas. Donc, c'est-à-dire que j'ai vu ça, j'ai vu des sportifs. Le sportif, il est 55. Dois-je dire bonjour à l'entraîneur? Je vais faire ça tout de suite et puis moi-même, je revenais un peu sur ce que je disais parce que j'ai vu des détracteurs de l'équipe nationale d'Haïti, je ne citerai pas leur nom, à l'émission de Patrice et Dumont, et qui disaient non, mais cette équipe nationale, ce n'est pas grand-chose. Il ne faut pas dire ça. Ils ont quand même bossé. J'ai quand même bossé quand j'ai vu des joueurs de foot sortir des mots comme ça, qui ne prennent pas la peine vraiment d'utiliser ce mot. Le mot, c'est humilité. C'est humilité. Il faut pas bouder cette équipe nationale. J'ai pas dit quand même c'est une équipe qui est la meilleure du monde. J'ai pas dit ça. Et quand même là, qualifié. En jouant tous ces matchs à l'extérieur, s'il vous plaît, sans le 12e homme, ça c'est un slogan sportif, sans le 12e homme, ils viennent toujours tous de l'extérieur et être dans cet état psychologique. L'état psychologique, c'est peut-être mentalement dans la peau de ces joueurs-là. Il faut bien saisir ça, saisir la nuance. Je veux dire, en passant, on peut critiquer. Mais la façon dont, avec une certaine, comment dire ça, il y a un mot très spécifique pour ça, c'est comme si c'était rien du tout. Quand même, suer sur un terrain de football pour donner cette qualification à l'équipe nationale, quand même, il faut respecter ça. Bon, je ne sais pas si l'entraîneur est déjà parti quand même. Il sera avec moi à partir de 14h56. C'est sûr, c'est pas ma 14h10. Attends, je fais un petit test.
On ne sait jamais. Non, il n'est pas là. J'appellerai dans 3 minutes, dans 4 minutes, monsieur. C'est pas ma cadoise Montréal. Ça me permettra de terminer avec ce que je disais, ce que je disais. Sur ces commentaires critiques acides face à l'équipe nationale de foot. On peut critiquer le jeune homme que j'aime bien dans cette équipe nationale qui a donné quand même beaucoup de sueur durant cette Coupe du Monde. Il est très jeune, je retrouverai son nom. Tant pis, tant pis, tant pis, tant pis pour moi. Non, mais c'est vrai, c'est vrai. Cette équipe nationale, c'est une équipe nationale en or. Je sais pourquoi je dis en or. Ça fait 52 ans qu'on n'a pas été à la Coupe du Monde. Ils nous ont donné, ils nous ont offert cette qualification sur un plateau d'or. L'expression, c'est un plateau d'argent. Moi, non, non, je change, je peux changer aussi. Je remplace le plateau d'argent par le plateau d'or. Non, ils ont lutté bec et ongles. Vous voyez quand même, ils ont souffert pendant ces éliminatoires, hein, face notamment. Face au Costa Rica, hein, gagner un match 3-2. Pendant combien de temps qu'on n'a pas gagné un match au Costa Rica 3-2? Il fut un temps, le Costa Rica, quand même, qui était quart de finaliste, je ne sais pas dans quel mondial, quand même, être quart de finaliste durant un mondial, quand même, j'ai failli citer le nom du joueur qui a dit ça à Patrice Dumont, ouais, mais il a boudé l'équipe nationale. On ne fait pas ça. On ne fait pas ça. Mais dit-on, peut-on être jaloux? Je sais pas, mais non, je suis pas apôtre de la division. Mais une chose est claire, et il faut alerter les gens sur des questions primordiales. C'est-à-dire que non, mais il y a une équipe qui va à une Coupe du Monde. C'est le moment qu'il soit en bonne forme, que ce soit du point de vue moral ou encore physique. Et puis, ce qui est important aussi, qu'ils sachent qu'ils aient l'appui de 27 750 km² de la diaspora. Tout le monde doit être derrière cette équipe. Non, et c'est pas le moment de faire bande à part. Cette histoire de bande à part, elle est mondiale. Ça, on aura beau partir et revenir sur la planète, on va faire toujours bande à part. Vous voyez pas ce qui s'est passé à Sherwinningham, hein? Chez Winningham, ces gens qui ont déroulé leur banderole, soi-disant ces gens qui veulent vivre eux-mêmes tout seuls sur la planète. C'est incroyable, c'est impossible au moment où on parle de globalisation, qu'un petit groupe, qui a autant de groupes sur la planète, ces suprémacistes blancs, européens et nord-américains, qui pensent pouvoir vivre eux-mêmes tout seuls sur une planète. C'est impossible, c'est incroyable. On ne laissera pas faire à ces gens-là. J'espère que non, on ne laissera pas faire à ces gens-là. Alors, c'est la même chose aussi pour notre football, là, pour l'équipe nationale d'Haïti, les 15h. Cette équipe nationale a besoin de l'appui de nous tous. Tous. Anciens footballeurs ou pas anciens footballeurs. Les anciens footballeurs, arrêtez de critiquer cette équipe nationale avec désinvolture, c'est le mot que je cherchais. C'est pas normal, ça. On sera de retour dans quelques instants sur le 14-10.

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2: CEPAM 1410 Montréal, on est heureux vraiment d'être à l'antenne de CEPAM 1410. Il est 15h02 ici dans le quartier Saint-Michel, Saint-Michel, Montréal, Québec, Canada. Il est 15h03 maintenant, l'heure défile, ça passe très vite. Ah, la seconde défile. Et vous allez voir que si vous fermez les yeux, en très peu de temps, vous allez être vraiment en plein mondial. Justement, cet après-midi, sur CEPAM 1410 à Montréal, le ballon rond, hein, le ballon rond est le king, hein, sur le 1410. L'entraîneur Angelo Jean-Baptiste fera des commentaires sur ce match Haïti-Norvège, pas Norvège, pourquoi je dis la Norvège, Nouvelle-Zélande, entre N et N, on peut se perdre, mais il faut faire attention, la Nouvelle-Zélande reste la Nouvelle-Zélande et la Norvège reste la Norvège. La Norvège n'est pas la Nouvelle-Zélande, non, ça aurait été vraiment un score moins lourd si c'était la Norvège, c'est moi qui dis ça. On peut quand même commenter comme on veut quand on parle de foot, mais il faut qu'on fasse attention aussi pour ne pas lancer des choses qu'il ne faudrait pas dire sur les ondes de CEPAM 1410 Montréal, avec un respect, une retenue pour le public qui nous écoute cet après-midi sur CEPAM 1410 Montréal. Je suis dans le fair play, auditeur, auditrice de CEPAM 1410 à Montréal, et c'est important aussi. Allez, donc, dans un instant, on va commenter ce match Nouvelle-Zélande. On va refaire le match en quelques minutes, en quelques secondes avec l'entraîneur Angelo Jean-Baptiste sur le 14-10 cet après-midi. 4-0, c'est le tarif minimum hier au Stadium de Miami City. Une équipe d'Haïti qui occupe la 82e, si je ne m'abuse, place dans ce classement FIFA et qui jouait contre l'autre équipe. Hein. Mais c'est un classement rapproché. 85e pour la Nouvelle-Zélande. Oui, Haïti est mieux classé que la Nouvelle-Zélande dans le classement de la FIFA, 82e pour Haïti, 85e pour la Nouvelle-Zélande. Vous allez me dire, quand même, c'est une victoire logique. Non, faites très attention en foot, ça ne marche pas comme ça. Vous allez voir que les États-Unis, tout de même, occupent la 16e place dans le classement FIFA. Mais s'il y a un match de foot entre les États-Unis et la France, ou encore le Brésil, la France, c'est qui occupe la première place, le Brésil, la deuxième place. Vous allez me dire quand même qu'on doit faire attention, hein, tout de même faire attention. C'est vrai, c'est les États-Unis, mais les Brésiliens partiront avec les faveurs du pronostic. C'est un peu ça. Donc c'est la même chose pour Haïti, Nouvelle-Zélande, même si Haïti, vraiment, c'est trois places qui séparent Haïti de la Nouvelle-Zélande. Est-ce qu'Haïti était l'équipe favorite? Je ne pense pas. Donc c'est-à-dire, le foot ne marche pas comme ça. D'ailleurs, je dois poser des questions à l'entraîneur Angelo Jean-Baptiste, 82e pour Haïti, 85e pour la Nouvelle-Zélande. Est-ce qu'on s'attendait vraiment à une victoire aussi large de l'équipe d'Haïti face à la Nouvelle-Zélande. Pour ma part, qui ne suis pas vraiment expert en foot, je me dis non, c'était quand même peut-être 1-0, oui, 2-0, mais arriver à gagner 4-0, peut-être que c'est parce que c'est un match amical international, la question aura toute son importance. Il est 15h06 sur CEPAM 14-10 Montréal.

Allez, c'est pas Macadosis à Montréal, content d'être avec l'entraîneur Angelo Jean-Baptiste sur c'est pas Macadosis à Montréal. Ouais, quand vous avez quelqu'un comme lui qui est détenteur d'une licence senior aux États-Unis et qui a entraîné l'équipe nationale d'Haïti, l'équipe junior. Donc, c'est très important d'être avec lui cet après-midi. Lui qui avait commenté avec nous, qui avait

0: Merci. Merci beaucoup. J'espère que l'entraîneur Jean-Baptiste sera disponible sans doute pour nous durant le mondial. C'est un projet que je nourris dans la tête, quand même, je l'ai dit comme ça en direct, en ondes. Peut-être sans doute, je sais comme il est très pris là en ce moment et il était dans une activité spéciale, donc il a pris quelques minutes ouais, pour nous parler cet après-midi sur ses pas à 14h10 à Montréal. Peut-être que durant le mondial, on espère qu'il sera disponible pour intervenir un petit peu de temps en temps sur ses pas à 14h10 à Montréal. Oui, pour commenter les matchs, pas uniquement les matchs d'Haïti, mais aussi les matchs de la Coupe du Monde. Mais là, cet après-midi, c'est pour le 4-0 contre la Nouvelle-Zélande. Entraîneur Jean-Baptiste, je commence d'emblée comme ça. Est-ce que vous vous attendiez à cette victoire de 4-0 d'Haïti, même si vraiment c'est un match amical international, ça a une autre saveur. C'est pas la même chose quand c'est un match officiel, 4-0 contre la Nouvelle-Zélande.
1: Bon, premièrement, c'est un match amical. Il ne faut pas tomber dans l'info tout de suite parce que Nouvelle-Zélande, ils ont bien compris que l'équipe haïtienne, c'est une équipe très physique et techniquement, les Haïtiens jouent très, très bien au ballon. On a fait circuler le ballon, on a gardé la possession, on a dominé le match au complet. Mais les soucis que j'ai avec cette équipe, c'est la transition défensive. Au moment de replier pour défendre correctement, des fois, on prend trop de temps pour respecter la transition défensive. Mais offensivement, on a vu que l'équipe haïtienne est riche. On a une ligne d'attaque avec de nouveaux joueurs, par exemple Dominique Simon et puis Lenny Joseph. Ces joueurs-là vont nous aider énormément en absence de Hudson Edouard, que tout le monde attendait, qui n'est pas là. Et on voulait aussi avoir Gobi Jean-Baptiste. Il n'est pas venu non plus. Mais là, je crois que on a une belle équipe, on a un effectif qui va pouvoir bien compétitionner à cette Coupe du Monde. Et moi, j'ai l'espoir qu'on va pouvoir faire un exploit dans cette Coupe du Monde. Pourquoi pas gagner quelques matchs et aller au deuxième tour.
0: Merci pour cette belle entremetière. Ceci va me permettre de rebondir sur quelque chose. Dans ce match, on a moins vu Bellegarde, sur qui on compte vraiment, on mise beaucoup, beaucoup, beaucoup sur ce joueur. Donc, la ligne intermédiaire doit alimenter, parce que vous l'aviez dit avec raison d'ailleurs, quand même, on a vu une petite explosion au niveau de la ligne d'attaque, mais on n'a pas senti vraiment la force de la ligne intermédiaire qui doit être quand même la force de cette équipe, entraîneur Jean-Baptiste.
1: Bon, je pense que l'entraîneur a opté pour un 4-4-2. Un 4-4-2, je pense que l'idée c'est de voir qui peut jouer avec qui en parlant des attaquants. Je crois qu'il a commencé avec Dickens Nazon. Bon, ça en dit long. Hein. Quand on commence avec un joueur comme Nazon, c'est-à-dire qu'il ne sera pas titulaire pour les matchs officiels. Je crois que on doit regarder ce qui se passe dans la préparation, parce que l'équipe qui va jouer le prochain match, c'est sûrement l'équipe qui va commencer la Coupe du Monde contre l'Écosse. Moi, je pense que l'entraîneur, il est en train de chercher l'effectif qu'il veut aligner et l'équipe type. On a ce qu'il faut là. On a quand même des bons milieux de terrain. Il y a Dominique Simon qui m'a vraiment impressionné. Et dans la ligne d'attaque, on a vu un Pierrot qui est en feu. Et c'est sans oublier les nouveaux venus, Lenny Joseph. Et on a vu aussi Providence qui joue de manière magistrale. Je pense qu'il y a un esprit très, très positif dans le vestiaire. Il y a une bonne compétition saine au sein du groupe. Donc, Haïti... Alors, moi, je garde l'espoir qu'on va faire quelque chose d'extraordinaire dans cette Coupe du Monde.
0: D'accord. Donc, moi, peut-être que j'ai vu quand même qu'il y avait un peu de flottement au niveau de la ligne intermédiaire. En tout cas, c'est bon signe si vous nous dites. Vous voulez ajouter quelque chose?
1: Non, ce que je voulais ajouter, je pense que l'entraîneur, il a quand même pas mal d'options. Il y a Oudenski, puis il y a Olivier, qui j'avais en U20 en 2022. C'est un excellent joueur, bien qu'il joue dans un environnement qui n'est pas très, très compétitif, parce que la compétition qu'on joue présentement en Haïti, c'est pas encore ça, mais avec l'Everton, Bellegarde, l'arrivée de Simon et Oudenski, Bon, Calfred Saint-Etienne, je ne sais pas dans quel état il est.

0: Je pense qu'on va devoir composer avec les joueurs qu'on a et puis on verra. Pour la ligne intermédiaire, je pense que c'est notre faiblesse pour le moment et ça a toujours été notre faiblesse. Défensivement aussi, on n'est pas toujours très très sûr de nos défenseurs. Mais pour moi, le football, la meilleure défense c'est l'attaque et on est vraiment bien armé en attaque. Je pense que ça va pouvoir nous aider à faire la différence.
1: Bon, il faut ajuster le tir, comme on dit, parce que là, non, c'est pas un jeu de mots, parce que moi, qui suis pas un expert en foot, je pense que qu'il y a une certaine passivité au sein de la défense haïtienne. Alors, entraîneur Jean-Baptiste, l'Écosse n'est pas la Nouvelle-Zélande, mais je pense que au départ, ce match de la Nouvelle-Zélande Haïti, c'était en prévision du match qu'on aura à disputer contre l'Écosse. Est-ce que vous pouvez expliquer, pourriez-vous expliquer aux auditeurs de CEPAM à 14-10 à Montréal les différences entre footballistiques, qu'est-ce qui existe entre l'Écosse et la Nouvelle-Zélande? Pourquoi ce choix de la Nouvelle-Zélande? C'était bien, ils ont vu juste quand même? Ça, je pense que la Nouvelle-Zélande, c'est peut-être en fonction du match qu'on aura à disputer contre l'Écosse.
0: Bon, si on revient en mars, on a joué contre la Tunisie et on a joué contre l'Islande. Et maintenant, on a décidé de jouer contre la Nouvelle-Zélande et on va jouer contre
1: le Pérou.
0: Si on regarde dans notre groupe, il y a Maroc, il y a l'Écosse et il y a le Brésil. Donc, l'Islande joue un football anglo-saxon qui est similaire avec le football écossais.
1: Exact, exact.
0: Et la Nouvelle-Zélande, c'est la même chose, les mêmes principes. C'est une équipe qui joue comme les Anglais, c'est les mêmes principes anglo-saxons. Et là, on va jouer contre les Pérou. Les Pérou, c'est une équipe de l'Amérique du Sud. On sait qu'on va rencontrer les Brésils. C'est très difficile de trouver une équipe en Amérique du Sud qui va jouer exactement comme les Brésils, mais et c'est très cohérent, tout ce qu'on a vu là jusqu'à date dans nos matchs amicaux. Les deux matchs amicaux passés et les deux matchs maintenant, c'est en prélude de notre groupe parce que il y a toujours une équipe qui joue un football similaire avec un des équipes dans notre groupe. Je pense que l'entraîneur, la fédération, ils savaient exactement qu'est-ce qu'il faut pour pouvoir bien préparer l'équipe pour affronter nos adversaires.
1: Bon, c'est-à-dire que le choix de la Nouvelle-Zélande, c'est quand même c'était un bon choix
0: non, ce n'est pas anodin. Okay, ce n'est pas anodin. C'est un choix calculé.
1: Ben c'est bien et déjà aussi vous avez anticipé sur le match du Pérou, c'est vendredi, c'est le 5 juin, c'est vendredi, c'est exactement ça, nous sommes là le 3 juin.
0: C'est bien ça, oui.
1: Bon, merci beaucoup.
0: Ça, au stade de Miami.
1: Je sais que vous avez beaucoup de responsabilités cet après-midi, je vais vous laisser filer, mais avant de partir, pourriez-vous faire, justement, il y a beaucoup de conditionnels cet après-midi, c'est pour permettre au public de bien comprendre, faire la différence pour le public, parce que pour les gens qui sont émotifs, qui sont dans l'émotion après cette victoire de 4-0, entre un match amical, international, et un match officiel, pour que les gens ne confondent pas les choses.
0: Bon, oui, effectivement, c'est un match amical, mais ce match amical-là va mettre notre équipe en confiance. Bon, les deux matchs amicaux, si on arrive à faire un bon résultat aussi contre les Pérou, ça va nous mettre en confiance pour bien commencer la compétition. Mais je peux vous assurer que ça, les 4-0, là, ce n'est que le début parce que je pense qu'Haïti va faire une très, très belle performance cette année. Et moi, j'écris un livre, là, qui va sortir cette semaine, qui s'appelle Impossible n'est pas haïtien. Et j'ai fait référence à notre équipe nationale qui n'a pas réussi à jouer un match à la maison, mais qui arrive quand même à se qualifier pour la Coupe du Monde. Ce livre est appuyé sur mon parcours en tant que jeune joueur qui a grandi en Haïti et qui est devenu un entraîneur international et la résilience qui existe chez nous en tant qu'Haïtien. Tout ce qu'on arrive à contourner comme obstacle, eh bien, ça reflète dans notre équipe. Je pense que on va bien perdre.
1: En tout cas, c'est positif tout de même. Merci beaucoup. Mais avant de terminer vraiment, un petit mot sur Rudensky, Pierre qui va quand même rejoindre l'équipe Ouais, c'est, je
0: Il
1: suis comme
0: est arrivé hier, il est arrivé en même temps que Madame Monique André, la présidente de la Fédération haïtienne de football. Oudenski Pierre-Olivier, c'est un joueur que j'ai eu en équipe nationale U20 en 2022, qui était très impressionnant. C'est quelqu'un qui défend vraiment avec son cœur, son âme. Il adore le drapeau et puis il fait un très très bon travail aussi avec les Bullets Athletic Club. Il a été désigné joueur de la Ligue,
1: MVP.
0: meilleur joueur de la Ligue, le ballon d'or de notre Ligue nationale. Et c'est l'unique Haïtien qui, c'est l'unique joueur qui évolue dans le championnat national qui va participer à cette Coupe du Monde. Il faut dire que c'est quelqu'un qui arrive quand même à se démarquer malgré la difficulté qu'il y a en Haïti.
1: Justement, j'allais vous poser la question puisque vous avez été son entraîneur. Est-ce que psychologiquement, c'est un jeune homme très fort? Parce
0: Ah
1: que quand même,
0: oui.
1: si vous avez vécu cette situation, c'est extrêmement douloureux, ce problème de scénario de visa pour un joueur.
0: Bon, finalement, il a obtenu son visa,
1: Je
0: il est à
1: sais, je sais quand
0: Miami.
1: même,
0: On
1: mais
0: a
1: ça a
0: vu tous
1: été
0: les joueurs étaient
1: douloureux.
0: très, très contents de le voir hier. Donc, ce matin, je lui ai parlé. Bon, là, aujourd'hui, après le match, c'est un décrassage qu'ils vont faire, mais demain, ils vont s'entraîner normalement. Bon, en prélude du match contre les Pérous, vendredi. Je pense que Woudenski va jouer quelques minutes. Bon, je sais pas combien de temps qu'il va jouer, mais on va le voir contre les Pérous. Et puis là, vous allez juger par vous-même la qualité de ce joueur-là. C'est
1: Bon.
0: dommage, en Haïti,
1: Ouais.
0: les choses ne sont pas linéaires pour les joueurs du foot qui sont passés par nos programmes juniors. Mais j'ai la certitude qu'on a énormément de talent en Haïti, comme Woudenski, qui aurait pu représenter les pays. Mais le fait qu'on n'a pas un championnat régulier, on n'arrive pas vraiment à envoyer ce genre d'équipe nationale. L'autre chose qui n'aide pas les footballeurs haïtiens, c'est dès que les jeunes arrivent à trouver un visa américain, ben ils quittent les pays, ils vont travailler dans les manufactures aux États-Unis. Et comme ça, on perd énormément de talent. Mais moi, Oudenski était parti en Italie, à un moment donné, il a un agent qui lui avait demandé de voir s'il peut rester en Italie. Je lui ai dit non. C'était hors question. Il est retourné en Haïti, il a évolué avec les Violettes, et puis je pense qu'il a une bonne opportunité maintenant de signer dans un grand club après cette Coupe du Monde.
1: Oui, mais on va vous en vouloir, entraîneur Jean-Baptiste, je vous le dis directement, si ce n'est pas ma 14-10 Montréal. Quand même, l'Italie, c'est le foot mondial. Après, je pense l'Angleterre, l'Espagne. Pourquoi vous étiez opposé à ce qu'il reste en
0: Non,
1: Italie?
0: non, c'est parce qu'il a un agent qui lui avait demandé s'il voulait faire de faire une demande d'asile politique vu que la situation était très compliquée en Haïti. Donc je lui ai dit, moi je lui ai catégoriquement dit non, c'était pas
1: C'est
0: possible de
1: un
0: faire
1: autre
0: ça
1: aspect de la
0: parce que
1: question.
0: il allait bouger sa carrière.
1: Donc, vous nous dites qu'il est en grande forme, vous le connaissez, vous avez été son entraîneur, c'est-à-dire qu'il n'a pas été perturbé par ses attentes, ses incertitudes pour obtenir son visa américain.
0: Non, ben moi je lui ai parlé au moins 2, 3 fois par jour pendant cette période-là, mais je lui ai dit, écoute, calme-toi, j'ai parlé aux dirigeants de la fédération, ils sont en train de régler les problèmes et même si les Américains ils ont mis l'interdiction là pour les Haïtiens de rentrer au pays, mais il y avait quand même une forme de dérogation pour les joueurs qui allaient participer à la Coupe du Monde. Donc je pense que Infantino est quand même assez proche de Donald Trump pour faire débloquer la situation, mais c'est fait. Là, il est là, bien qu'il ait un visa de 3 mois, mais je pense que c'est assez pour disputer la compétition et ensuite trouver un contrat ailleurs dans un grand championnat.
1: Ah, vous en savez des choses, vous, entraîneur Jean-Baptiste, c'est vrai. Quand Florentino appelle Donald Trump, c'est important aussi parce qu'il faut que les gens sachent que le foot aussi, Florentino, quand il a remis ce trophée à Donald Trump, on peut critiquer Florentino, mais ici, pourquoi? Parce qu'il fait de la diplomatie aussi.
0: C'est la
1: À un
0: diplomatie.
1: certain
0: Mais
1: moment,
0: le football, c'est ça, hein?
1: c'est
0: Le
1: ça.
0: football, c'est la diplomatie.
1: Ouais, quand il frappe à la porte de Donald Trump pour que Donald Trump réponde très rapidement, parce qu'on s'en souvient, Donald Trump avait dit non, pas d'Iraniens sur le sol, sur le territoire américain. Infantino nous dit non, il a appelé Donald Trump, il a dit non, les Iraniens doivent participer au mondial. Et ça, vous le savez aussi, entraîneur Jean-Baptiste, Donald Trump a dit, si Infantino l'a dit, et c'est vrai, donc l'Iran va participer à la Coupe du Monde. Merci beaucoup, entraîneur Jean-Baptiste.
0: Ça me fait vraiment plaisir. Je vous souhaite bonne continuation. Vous
1: Merci.
0: faites un excellent boulot en éclairant les fans comme ça.
1: Merci, merci infiniment, merci infiniment. Voilà, donc c'était l'entraîneur Jean-Baptiste Anspert, n'est-ce pas, qui nous parlera durant la Coupe du Monde de foot, justement, pour le Mondial, pas uniquement pour commenter les matchs d'Haïti, mais aussi pour des commentaires durs. On va essayer de... Il a écrit un livre, Impossible n'est pas haïtien, quand même, ça sort durant cette semaine. Alors, on va revenir sur ce livre. On espère l'avoir durant la Coupe du Monde pour commenter le Mondial. Là, on se prépare, on est dedans déjà. Mais il nous a donné des nouvelles de Wodenski, on est rassurant un petit peu. Oui, parce que moi, je me dis mentalement, ce garçon, il va se perdre. Parce que vivre des moments... Moi, j'ai vécu cette situation difficile. Je devrais me rendre... Je comprends très bien dans la situation dans laquelle se trouve Wodenski. Je devrais me rendre en Argentine. Pour la couverture d'un événement, c'était quelle compétition qu'il y avait en Argentine, Mar del Plata, Jeu Panaméricain. J'avais mon billet de Radio Métropole, j'avais tout. Et puis je devais passer par Miami, juste 30 minutes à Miami. 30 minutes à Miami pour aller à Mar del Plata en Argentine. J'aurais préféré aller en Argentine, c'est très certainement, Miami c'est à côté. Donc j'ai été refusé, mais à cette époque-là aussi, j'étais un gosse, je devais avoir 22, 23 ans, il y a un risque, quand même j'ai protesté contre le consul, parce que je l'aurais pas fait aujourd'hui quand même avec la maturité, parce que vous imaginez, vous allez je vous raconte des histoires de ma vie, mais oui, je peux vous raconter ça, parce que quand même ça peut être perturbant, et puis ça peut nous énervé aussi, vous imaginez, vous allez passer 30 minutes. C'est ça, nous pénalise, les Américains nous pénalisaient pour rien. Ils m'ont fait rater ce voyage en Argentine. J'aurais pu même, comme c'est la Coupe du Monde, c'est le Mondial, il y a des joueurs qui se retrouvent dans la même situation que Wodenski. Je ne sais pas combien ils sont, des sportifs caraïbiens, des sportifs haïtiens. Ils nous pénalisent, le sport haïtien. Le sport, il faudrait quand même, je sais pas comment on va faire pour contourner tout ça. Je vous raconte mon histoire personnelle quand même, qui aurait dû se rendre en Argentine, hein, pour aller couvrir cet événement de Jeux panaméricains. J'aurais pu dans mon CV quand même couvrir un Jeu panaméricain. Quand même, c'est extrêmement important. Aller jusqu'en Argentine. Qui m'a dit que j'irai un jour en Argentine, je sais pas. Et puis juste pour 30 minutes à Miami City, ils m'ont pas donné le visa américain. Vous voyez quand même, le joueur Wodenski, c'est très important. Je comprends la situation de Wodenski dans lequel, c'est pour ça que j'ai posé la question à l'entraîneur pour savoir dans quel état psychologique il est. Et parce qu'aujourd'hui encore, jusqu'à aujourd'hui, j'en parle sur CEPAM 14-10 Montréal, c'est que psychologiquement, j'étais vraiment frappé. Donc ça, je suis pas le seul. Je pense comme si aussi que, les Américains nous pénalisent sérieusement. Quand ils nous étaient, c'est vrai, on peut dire que bon, Giotto, il va rester à Miami City. Vous croyez vraiment que c'était important d'aller à Miami City, de rester à Miami City pendant 30 minutes, alors que moi, je vais en Argentine? Je pense pas quand même. Il n'y a pas que les États-Unis sur la planète. Peut-être que c'est vrai, on va me croire à tort que oui, il y a des gens qui vont dire quand même, il y a des hypothèses, il y a des gens qui vont vraiment développer des théories en disant que quand même quelqu'un qui arrive aux États-Unis, ouais, c'est sûr et certain qu'il cherche vraiment à mieux être la terre promise. Là, les États-Unis, c'est pas la terre promise pour tout le monde. C'est ça que faut qu'on développe vraiment des idées. Faut qu'on se retrouve pas coincé comme Wodenski qui va disputer un mondial de foot, qui était coincé pendant longtemps à Port-au-Prince, la capitale d'Haïti. Je me faisais beaucoup de soucis pour lui, comme je m'en fais aussi pour beaucoup d'autres jeunes haïtiens. Et ça a été mon cas. Je connais cette histoire de visa américain. Donc moi, je pense que nous devons travailler là-dessus. N'est pas obligé d'être dans cet état-là. Pourquoi les autres pays? Il y a 48 pays qui participent à un mondial. J'ai regardé à travers le monde. J'espère que mes informations sont exactes. À part Wodenski qui a été dans cette situation. Qui d'autre? Je regarde sur la liste. 48 pays. On est le seul. C'est le seul cas à avoir été recensé. Hein, pour cette Coupe du Monde de 2026. C'est sûr et certain qu'il y a des responsables de football, comme des responsables haïtiens aussi, ou des responsables africains. Il y a des visiteurs de foot qui se sont vus refuser un visa américain. Ils n'iront pas aux États-Unis d'Amérique. Mais en tant que joueur de foot, en tant que joueur, le cas Wodenski, il me semble que quand même, c'est le seul cas qui a été recensé. Pas normal. Sur 48 pays, Haïti, Le seul cas recensé pour un joueur qui a bloqué à Port-au-Prince, la capitale d'Haïti, pour des problèmes de visa. Nous devons faire quelque chose face à ça. Nous devons faire que... Non, il faut qu'on arrête vraiment notre timouine, comment il est en créole, je mélange parce que les gens disent que... Non, il faut arrêter d'être timoun, d'être des enfants quand même. Nous sommes une nation, nous devons faire des choses aussi pour que les gens voient que quand même nous sommes des adultes. Il faut qu'on arrête d'agir comme... J'ai rien contre les enfants c'est l'avenir. Comme des enfants, vous ne pouvez pas être des adultes et être immatures. C'est ça l'haïtien d'aujourd'hui. Nous devons vraiment montrer aux Américains et au reste du monde que nous sommes des adultes. C'est ça important quand même. Il est 15h29. Fais la pause sur votre radio, c'est pas 14h10, Montréal. Merci beaucoup d'être avec nous. Après la pause, eh bien, on va vous revenir sur le sujet de dimanche, sur les mamans. Mais on va essayer de faire un petit tour à Port-au-Prince, la capitale d'Haïti, parce qu'on a essayé de rejoindre notre cher ami James Bick à Port-au-Prince, ouais, pour avoir une autre vue, une autre vision sur le match d'hier. Il y a l'entraîneur Jean-Baptiste, c'est sa vision, mais quand même, il y a le chroniqueur sportif. Non, quoique, quand même, ce qu'a dit l'entraîneur Jean-Baptiste, c'est quand même sur des détails très techniques et très précis. Je n'ai pas dit que James Bick ne peut pas faire aussi la même chose, mais quand même, ça va être une autre vision, la vision du journaliste, de l'analyste sportif, parce qu'il y a l'entraîneur de foot, il y a l'analyste sportif. Il ne faut pas confondre les choses non plus, mais on ne va pas mettre tout le monde dans le même panier. Nous, c'est que quand même, ce qu'il faut faire, une distinction entre cette discipline-ci et cette discipline-là. Bon, voilà les amis, il est 15h30. Restez avec nous sur votre radio, CIPAM 1410 à Montréal. Merci beaucoup à vous.

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Allez, c'est pas ma calasie à Montréal. On va faire écouter quand même tout de même quelques titres. Hein. J'ai quelques groupes en tête, dans la tête. Ah, des groupes entiers. Hein. Groupes entiers, c'est pas uniquement des groupes d'Haïti. Ça ne va pas dire ici, je sais pas si des enfants qui ont vécu, bah, qui sont devenus des adultes aujourd'hui, parce que quand j'étais arrivé ici, hein, ils étaient quand même tout petits, hein. Ah, ça grandit vite. Et même moi, je suis devenu vieux par rapport au moment où j'étais arrivé ici quand même. C'est pas la même personne, hein. Ça a changé. Non, mais ils ont tendance à dire que en Haïti nous disions pas ça. Okay, nous c'est qu'Haïti, c'est les grandes Antilles, c'est exactement ça. Les grandes Haïti, c'est les Antilles, c'est ça. Et les enfants, je sais pas pourquoi, ici, c'est peut-être différent. Ceux qui sont nés ou qui sont arrivés tôt ici, ils disent toujours que quand on parle des Antilles, c'est la Martinique et la Guadeloupe. Je sais pas, même des gens qui ont été à l'école, mais ça me surprend. Est-ce qu'il y a un problème de géographie ici? Il y a des gens dans notre communauté haïtienne, là, dans la communauté haïtienne, je sais pas, ils sont, je sais pas, je suis ici au Québec, généralement, quand vous dites le sud, les gens vont prendre le Mexique pour le sud. Parce que le sud, ils disent, c'est dans la tête, c'est quand même, ici, le sud, c'est des gens qui, comme, c'est pas Haïti, mais ils ont tendance à classer ces gens-là, on va dans le sud, on va à Cuba, mais quand on va dans le sud, c'est pas l'Amérique, c'est l'Occident, c'est le Nord. Alors que le Mexique, c'est l'Amérique du Nord. J'ai jamais compris ça. Pourquoi ils ont des problèmes de géographie ici au Québec? Non, mais c'est vrai, même nos enfants qui sont nés dans la diaspora haïtienne de Montréal, quand on parlait des Antilles, ils pensent que c'est la Guadeloupe et la Martinique. Je comprends pas. Ils ont un problème de géographie. C'est vrai, ils n'ont pas étudié la géographie ici, même l'histoire des nègres, des noirs, si vous préférez, si vous dites des nègres, il y a des gens qui vont se fâcher. Moi, je peux dire les deux, des nègres et des noirs. Je m'en fous, moi. Moi, je suis nègre, on peut m'appeler nègre ou noir. J'ai pas de problème avec ça. Mais il y a des gens, si vous dites nègre, noir, ils vont avoir des problèmes. Moi, j'ai pas de souci avec cette histoire. Histoire de ça. Non, c'est quoi ça? C'est rien du tout. Non, mais c'est vrai, je n'ai pas trop compris. Parce que ici, le problème des Noirs, les Noirs sont arrivés ici. Demandez à ceux qui des historiens, ils vont vous dire ça. Depuis même avant l'indépendance du Canada, avant est-ce que je peux appeler ça l'indépendance ou bien la fondation de la Fédération canadienne? Avant cela, même ici au Québec. Mais ils n'ont pas étudié son histoire. Les petits Québécois ne le savent pas, avec tout comme nos petits Haïtiens, ceux qui sont nés ici, qui sont originaires d'Haïti, ils ne le savent pas non plus. C'est un problème. Mais comment ça, ils ont grandi avec des Haïtiens? C'est ce que je ne comprends pas. Mais qu'est-ce que vous avez appris à vos enfants? Faut pas laisser un enfant, même s'il est né ici, qu'il est arrivé tôt ici, et puis laisser à l'enfant croire que c'est uniquement les Antilles et que la Martinique et la Guadeloupe, c'est uniquement les Antilles. Haïti, c'est fait partie, c'est des grandes Antilles. C'est comme quand un jour j'étais en Guadeloupe à Pointe-à-Pitre avec un Guadeloupéen. À chaque fois, je dis ça sur CPM 14-10. Je reviens systématiquement sur mes exemples, sur mes sujets, sur mes anecdotes. Mais c'est pas grave parce qu'on n'a pas toujours les mêmes auditeurs. Et c'est important de reprendre ces choses. Non, je lui dis que bon, j'étais en Guadeloupe, on racontait des histoires. Et puis à un certain moment, il s'est mis à me dire que vous connaissez maintenant aujourd'hui un tiers de l'Europe. Parce que je suis en Guadeloupe que je connais un tiers de l'Europe. Je suis pas en Europe, moi, je suis en Amérique. Je comprends pas. C'est comme cette histoire que vous allez dans le sud alors que vous êtes en Amérique du Nord. Non, mais je le comprends pas. Mais encore qu'on fasse un autre tracé, l'Amérique du Nord, c'est l'Amérique du Nord. Le Mexique, c'est pas le Sud, c'est l'Amérique du Nord. La Martinique et la Guadeloupe, c'est les Antilles. Haïti, c'est les Antilles. Alors, nos enfants, arrêtez de dire que les Antilles, c'est uniquement la Martinique et la Guadeloupe. Alors, quand je vous parle de musique, ça va être la musique antillaise dans son entièreté. Ça peut être aussi de la musique de Trinidad et Tobago. C'est ça, j'ai quelque chose en tête pour Trinidad et Tobago. Il y a un petit pays qui a fait une musique qui a devenu un hit mondial. Je pense à cette musique-là. Peut-être qu'on va écouter ça. Hein. Et les gens oublient aussi que au sud, là, dans le sud d'Haïti, la Jamaïque n'est pas loin. C'est vrai qu'ils parlent de la Jamaïque. C'est comme ils essayent de nous, comme croisent. Ah, vous êtes Jamaïcain. Il y a pas une. Il y a peut-être que la culture est différente. Mais grand, quel est, on n'a pas la même culture. C'est sûr et certain. Je veux pas parce qu'on est à côté de la République dominicaine qu'on a la même culture. C'est pas, ce sont des peuples différents, mais on a des choses en commun.
Et quand même, je suis pas dépaysé de la Jamaïque. Je vois, on me comprend comme si je venais d'une autre planète et que le Jamaïcain venait d'une autre planète. On se donne tous de la même planète, là. Même les Blancs sont de la même planète. C'est eux qui ne comprennent pas ça. Les gens, quand je me demande, d'où venez-vous? C'est quoi cette histoire-là? Je viens de, je suis terrien. Puis si on, si quelqu'un pense que moi, je peux pas donner cette réponse-là, c'est son problème, c'est pas mon problème. Je viens de la planète Terre. C'est exactement ça, je suis haïtien. Ouais, j'adore mon pays. Et j'adore mon pays d'adoption aussi, qui est le Canada. J'adore la province dans laquelle je suis, le Québec. Mais si on me demande d'où venez-vous, je vais dire que je viens de la planète Terre. Ou bien, je peux, si ça me tente de vous dire que je viens d'Haïti, je le dis. Hein. Je sais pas pourquoi ils me posent des questions, des conneries comme ça sur cette planète-là. Allez. Mais une chose est sûre, la gestion migratoire du gouvernement américain met en difficulté, met en péril les déplacements des Haïtiens vers les États-Unis. Alors les amis, depuis le retour de Donald Trump à la Maison-Blanche, les États-Unis ont durci leur politique migratoire, une politique dénoncée par des ONG américaines, alors que des responsables de fédérations de football et des supporters de certains pays se voient refuser d'entrer aux États-Unis pour le mondial. La FIFA promettait le mondial le plus inclusif de l'histoire. Aujourd'hui, des millions de supporters risquent de ne jamais rentrer aux États-Unis.

Il y a l'agenda du président Donald Trump qui veut communiquer avec sa base MAGA et le fait savoir vertement avec des mesures anti-immigration. On n'a jamais vu une compétition mondiale où ça a été si difficile de s'y rendre. On a la politique anti-immigration, on a la menace de ICE qui est radicale. Il y a une pression, il y a une terreur. Si ça reste comme ça, il y aura une ambiance qui sera détestable. Ça pose un problème à la FIFA. La FIFA a des sponsors. C'est 34 milliards de dollars qui sont dépensés par les sponsors. Pour avoir quoi? Pour avoir un événement qui soit friendly, sur lequel les marques puissent communiquer. Si vous avez un événement dans lequel il y a la police ICE, une ambiance détestable, comment vont communiquer les marques? Ça va être la difficulté pour la FIFA. L'expérience spectateur ne sera pas au rendez-vous. C'est-à-dire le moment agréable où l'on va dans un stade avec une boisson. On est dans une atmosphère détendue. Voilà, c'est ça la boisson dans les stades. Pour l'instant, on ne l'aura pas. Ça va être dommageable pour les sponsors. C'est un gros travail pour la FIFA, un gros travail pour la FIFA et pour son président Infantino. Pour que ce mois et une semaine de la Coupe du Monde soient, comme on dit, friendly.

0: Allez, je suis en direct, je suis en différé aussi. Ah, on va être en différé là. Je sais pas, ma cathodie sans rien. Ah, mais ça, il y a la chronologie des choses, la chronologie. Dans la chronologie des choses, c'est ancré chez nous. Chez nous, quand je dis chez nous, je dis que Haïti, ouais, chez nous, ça peut être, ça aurait pu être le Québec, aurait pu être le Canada, mais chez nous aussi, c'est Haïti. Et c'est ça. Et moi, je triple, cette triple occasion, hein, cette triple opportunité, vraiment, quand je suis sur, c'est pas ma catholicisme, même multiples opportunités d'en parler, de culture. Je peux parler, parce que là, je suis dans la culture québécoise, la culture canadienne, ou la culture haïtienne. Alors, c'est ancré chez nous, quand je dis chez nous, ça, c'est pour les Haïtiens, que s'il y a quand même la fête des mères, c'était dimanche dernier, c'est surtout les journalistes de sport, les journalistes, pas sportifs, c'est parce que j'étais dans les sports, que j'évoque le monde sportif. Ouais, c'est ancré particulièrement dans la culture de chez nous, de la culture haïtienne, mais particulièrement chez les journalistes haïtiens. Hein, mais si c'est un événement, l'événement, si c'est la fête des mères, il faudrait pas qu'on revienne sur la fête des mères. Ce dimanche dernier, c'était la fête des mères. Si vous diffusez un message sur la fête des mères, vous allez dire, mais Guillaume, quand même, c'est terminé, c'est la fête des mères. Et alors que la fête des mères, c'est tous les jours, même s'il y a une date spécifique. Hein, on peut revenir sur la fête des mères, c'est pourquoi je vois que comme c'était très important, je me dis, hein, si vous n'avez pas écouté ce message de Leslie Condé, c'est bien de revenir sur ces messages. Si j'ai le temps, je reviendrai aussi sur un message du docteur Pierre-Michel Smith. Si ce n'est pas aujourd'hui, c'est demain. Il faut parler de ça, de cette histoire-là. Laïcien, hein, moi, j'écoute des stations ici, même si l'événement, c'était un événement qui date, hein, même de 2 ans, de 3 ans, ou bien du mois de mai, du mois d'avril, et ils le diffusent. Mais nous, pourquoi nous? Je sais pas si c'est passé. On reste coincé. Ah, ils ont un problème. Le passé, c'est vous savez qu'on est resté coincé sur le 18-4. Allez, on va parler de la fête des mères, même si c'était dimanche dernier. On peut en parler aujourd'hui. Tu es haïtienne, que ce soit sur les 27 750 km² ou dans la diaspora, pour honorer ses potomitans, il n'y a pas d'autre mot. La mère haïtienne est loin d'être le maillon faible du foyer. Elle est simplement irremplaçable. C'est ce qu'a écrit dans son texte Leslie Condé. Il est en ligne avec nous, Monsieur Condé. Merci beaucoup, merci infiniment.
1: Merci, merci, Monsieur François. Bon, oui, en effet, et dimanche prochain, le 31, et marquera la fête des mères haïtiennes, la fête de nos potomitans, comme tu viens de mentionner, de dire. Alors, je prends plaisir à donner lecture de mon message traditionnel à cette occasion. Alors, chers compatriotes et amis de partout, frère Maxime Yo, avec Zamim tout partout, c'est toujours avec grand plaisir que je m'adresse à tous mes compatriotes et amis à l'occasion de la fête des mères haïtiennes. Nous savons que toutes les mamans de la terre sont très spéciales, que leur amour et leur dévotion n'ont aucune limite et qu'elles sont garantes de la pérennité de l'existence de l'espèce. Je reprends. Nous savons que toutes les mamans de la terre sont très spéciales, que leur amour et leur dévotion n'ont aucune limite et qu'elles sont garantes de la pérennité de l'existence de l'espèce. Mais il y a toujours quelque chose de plus à dire de la mère haïtienne, de son courage, de sa résilience, de son optimisme et de tout ce qu'elle parvient à accomplir pour ses enfants. Même quand les difficultés de toutes sortes semblent se dresser sur son passage, les unes après les autres, la mère haïtienne est une héroïne à part entière. Son imposante présence, son énergie toujours positive et son inébranlable sens du devoir, héros. On ne peut pas parler des mères africaines sans tenir compte de la situation dans laquelle elles de leurs enfants. On ne peut pas parler des mères haïtiennes sans tenir compte des conditions dans lesquelles elles luttent presque toutes pour prendre soin de leurs enfants. Prendre soin des enfants est presque exclusivement une responsabilité maternelle dans notre pays. Au moindre petit bobo ou pour la moindre peur, on cherche le secours de maman. Cette dernière n'est jamais trop occupée ou trop fatiguée pour nous écouter et nous rassurer. Nous ne sommes d'ailleurs jamais trop vieux pour bénéficier de ses conseils ou nous réfugier dans sa fortitude. Dans un contexte impitoyable, clairement propice au découragement ou même à l'abandon, la mère haïtienne s'attachera à ses difficiles devoirs maternels comme si son salut en dépendait. En fait, c'est ce qu'elle croit fermement et elle a parfaitement raison de le croire. Cet attachement, ce dévouement, cette fidélité se reproduisent aussi chez ses enfants quand vient le temps de prendre soin d'elle. Pendant toute sa vie, c'est elle l'infirmière, l'institutrice, l'arbitre, la psychologue et plus encore. Alors chez nous, quand maman arrive au crépuscule de sa vie, quand il faut que l'on prenne soin d'elle, ses enfants sont toujours fiers de la prendre en charge. Elle demeure reine. C'est là une des différences entre la vie de chez nous et celle des pays industrialisés. Cette différence, nous la devons à l'amour inconditionnel des mères haïtiennes. Nous la devons à l'amour inconditionnel des mères haïtiennes. Pour terminer, la mère haïtienne est loin d'être le maillon faible du foyer. Elle est simplement irremplaçable. Cette mère est simplement irremplaçable. Alors je m'incline respectueusement pour souhaiter à toutes les mamans de mon pays une bonne fête des mères. Maman haïtienne, c'est l'élément qui kembe foyer à vivant. C'est lui-même qui kembe foyer à vivant. C'est lui-même qui force là. C'est lui qui potomitan. N'a pas rien qui est capable de remplacer. M'baisser bien bas pour me dire toute maman pays mieux. Bonne fête, maman. Je vous remercie. Vous remerciez pour attention à nous. C'était votre serviteur, Leslie Condé.
0: Bon, on va dire merci à M. Condé. On va revenir sur la fête des mères. Ah ben oui, avec le docteur Pierre-Michel Smith. Demain d'ailleurs, c'est jeudi. Je viens de recevoir un texto de notre cher ami James Beck, en direct de Port-au-Prince. Il m'a dit, Yoto, je vais vous lire ça. Ah, mon cher, désolé, j'ai pas pu être avec toi cet après-midi sur le 14-10 pour commenter la victoire d'Haïti dans ce match amical international contre la Norvège. Bien, James Beck, pas de souci. On retrouvera James Beck demain sur votre radio ou après-demain. Je vais vous quitter avec 2 minutes de musique. On reviendra sur ça avec cette musique. Je vous laisse. C'est pour ça que je parlais d'Haïti et des Antilles. Les Antilles, c'est grand, hein. Les Antilles. C'est pas uniquement la Martinique et la Guadeloupe. C'est nos enfants qui sont nés, qui sont arrivés ici tôt, qui disent ça. J'en connais. Hein. Ah, ouais. Les Antilles. Allez. Voici Jocelyn. Jocelyn des Lourmeaux. Ah, je connais une amie qui adore ça. Elle s'appelle Junon Delalleux. C'est Dérive. Jocelyn des Lourmeaux sur le 14-10.

Vous avez entendu le son de la machine, on réécoutera Jocelyn Delomo demain sur le 14-10. Hein. Dans un instant, sur le 14-10, c'est le billet de retour avec Jean-Ernest Pierre. Ah, le PDG de la radio qui a reçu quand même cette distinction. C'était samedi dernier au Gala de la Réussite. Bravo Jean-Ernest Pierre. Et puis, on a jeudi, mercredi. Ah, François-Jean-Denis, j'ai pas oublié mon ami, mon backup. Immigration. Et puis, ses paroles de femme aussi. Les amis de Katia Casimir. Et à 20h, le journal de Thilou Jean-Paul. Non, 18h, 19h, c'est François-Jean-Denis. Immigration. 19h, 20h, ses paroles de femme. Katia Casimir et ses amis. Et puis, à 20h, le journal de Thilou Jean-Paul. Eh, il était là hier soir. Connexion du soir. Port-Prince, Montréal. C'est le baron Bernier Sylvain. Allez, à demain.

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Exactement, 16h07, minutes. Bienvenue à Billet de retour en ce mercredi 3 juin 2026. À cette édition aujourd'hui, mesdames, messieurs, nous aurons avec nous comme invité Simon Bourassa, qui est porte-parole de CAA Québec. Nous aurons aussi Benoît Dubreuil, commissaire à la langue française. Nous aurons Thilou Jean-Paul, journaliste présentateur de Regard et de Réveil Matin. Nous parlerons également avec Karel Ménard, qui est directeur général au Front commun pour une gestion écologique des déchets. Nous parlerons aussi avec Stéphane Auger, vice-président de Microfix. Alors, tout ça, mesdames, messieurs, pour vous dire que nous avons en perspective une excellente émission à vous présenter cet après-midi. C'est d'ailleurs pourquoi nous voulons au départ prendre le temps de remercier celle qui nous a aidé à préparer cette émission, en l'occurrence Madame Asma Hurteloup, qui est notre recherchiste et notre réalisatrice à la fois. Nous prendrons également le temps de remercier Junie Limage, qui nous promet de rester avec nous de 7 minutes jusqu'à la fin de cette émission. Donc, remerciements par anticipation pour Junie Libage. Et quant à moi, Jean-Ernest Pierre, je suis, au micro, mais je suis également à la régie technique du côté de la radio. Et puisqu'à CEPAM, tout débute par la radio, c'est donc à moi que revient l'honneur de débuter cette émission, mais tout de suite.

Au moins 9 morts au Liban dans des frappes d'Israël sur la zone du Hezbollah. Beyrouth, donc, le Hezbollah libanais a dit mercredi avoir visé Israël qui a menacé de frapper la banlieue sud de Beyrouth en cas d'attaque contre son territoire et dont de nouveaux raids au Liban ont fait au moins 9 morts, dont 2 secouristes et 1 soldat. Donc, on apprend que dans le même temps, des diplomates libanais et israéliens sont réunis à Washington pour une nouvelle session de négociations dont le secrétaire d'État américain Marco Rubio a dit espérer qu'elle débouche sur un plan d'action sur la sécurité au Liban. La formation pro-iranienne a indiqué avoir visé des militaires dans le nord d'Israël dans sa première revendication de ce type depuis lundi soir. Le ministre de la Défense israélien, Israël Katz, avait averti mardi que la banlieue sud de Beyrouth, bastion du mouvement chiite, serait frappée si ce dernier visait son territoire. Il s'est prévalu d'un aval américain en ce sens après que Donald Trump a d'abord dissuadé lundi le premier ministre Benjamin Netanyahu de frapper la banlieue sud, épargnée depuis avril. M. Netanyahu a affirmé mercredi que le président américain partageait son objectif de désarmer le Hezbollah et de démilitariser le Liban. Mercredi matin, une frappe a visé une voiture à Kaldeh, à l'entrée sud de la capitale, sur l'autoroute côtière, selon l'Agence nationale d'information, ANI, l'agence officielle. ANI a aussi fait état de bombardements sans avertissement sur plus d'une trentaine de localités dans le sud, où l'armée israélienne a appelé à l'évacuation de 7 villages. L'armée libanaise, à l'écart du conflit ouvert le 2 mars par des tirs du Hezbollah contre Israël en soutien à l'Iran, a fait état de la mort d'un soldat tué par une frappe israélienne alors qu'il circulait dans le sud et de 2 militaires blessés par un drone israélien dans leur véhicule dans la même région. Elle a dénoncé un ciblage israélien délibéré de ses troupes et de ses positions dans la même région. Une frappe israélienne a aussi visé directement une ambulance, tuant 2 secouristes et blessant grièvement un troisième, a annoncé le ministère de la Santé, ce qui porte à au moins 130 le nombre de secouristes et de personnels médicaux tués depuis le début de la guerre. 4 Syriens et 2 Palestiniens ont également été tués près de Tyr, a indiqué le ministère. La ville côtière millénaire est pilonnée depuis plusieurs jours et mardi, Israël a accusé des membres du Hezbollah de s'y cacher dans le quartier chrétien, jusque-là épargné. Selon un second correspondant de l'AFP, des déplacés dormant dans leur voiture ou des tentes dans cette région considérée comme sûre ont fui vers d'autres secteurs. Le maire et un officier libanais se sont rendus dans le quartier chrétien pour tenter de rassurer les habitants. Dans ce contexte,

une récente pétition obtenue par l'AFP appelant à exclure toute présence armée à Tyr, où le Hezbollah est fortement implanté, autre que celle de l'armée libanaise, a recueilli plus de 180 signatures. Certains signataires ont été accusés sur les réseaux sociaux de faire le jeu d'Israël. Une pétition similaire concernant Nabatieh, autre ville méridionale à majorité chiite, pratiquement déserte du fait des bombardements israéliens, a également recueilli plus de 200 signatures. Selon les autorités libanaises, le Hezbollah avait accepté lundi une proposition américaine prévoyant, dans un premier temps, qu'Israël s'abstienne de frapper la banlieue en échange de l'engagement du mouvement à arrêter ses attaques sur Israël. Mais un haut responsable de la formation a indiqué mardi à l'AFP que son groupe n'acceptera pas un cessez-le-feu partiel. Téhéran exige que tout accord avec Washington pour mettre un terme à la guerre régionale déclenchée le 28 février inclut la fin des hostilités sur le front libanais, où une trêve théoriquement en vigueur depuis le 17 avril n'a jamais fait taire les armes. Les frappes israéliennes ont tué 3516 personnes depuis le 2 mars, dont 48 au moins 9 morts. Au moins donc 9 morts par rapport à la veille et en ont déplacé plus d'un million selon les autorités. Côté israélien, 26 soldats et un contractuel civil ont été tués au Liban.

Déclin de l'usage du français. Le commissaire à la langue française souhaite une nouvelle politique linguistique. Le commissaire à la langue française, Benoît Dubreuil, conclut que la dernière grande révision de la charte de la langue française, communément appelée la loi 96, ne suffit pas à inverser le déclin de l'usage du français au Québec. À l'aube du prochain rendez-vous électoral, il appelle les partis politiques à présenter une nouvelle politique linguistique ambitieuse qui sortira des sentiers battus. En point de presse mercredi à Québec, après le dépôt plus tôt en journée de son plus récent rapport annuel, M. Dubreuil s'est dit convaincu que, pour inverser les tendances actuelles, une vaste mobilisation est nécessaire. La charte, telle qu'elle se présente aujourd'hui, ne suffira pas à stabiliser la situation du français au Québec, a-t-il dit. Pour faire bouger les aiguilles, il faut une mobilisation du gouvernement et de la société qui sort des paramètres classiques. La politique linguistique ne peut pas se limiter à un processus administratif mis en œuvre par l'Office québécois de la langue française, a martelé le commissaire. En matière de francisation, le commissaire Dubreuil suggère au gouvernement d'accorder aux immigrants un prêt annuel d'une valeur de 15 000 $ en plus de l'aide financière actuelle. À l'image des prêts accordés aux étudiants post-secondaires, ce montant inciterait les personnes à suivre des cours de francisation à temps plein pendant un an, ce qui augmente significativement le niveau de français maîtrisé à la ligne d'arrivée. À l'heure actuelle, près de la moitié des participants aux cours fournis par Francisation Québec le font à temps partiel et ne parviennent pas à acquérir un niveau de connaissance du français suffisamment pour participer pleinement à la société québécoise, a-t-il expliqué. Si on veut que l'argent qu'on investit en francisation ait de l'efficacité, donc que ça ne soit pas de l'argent qu'on gaspille, il faut s'assurer que les gens qui apprennent le français atteignent des niveaux qui leur permettent de faire des choses avec, a affirmé M. Dubreuil. Le commissaire à la langue française attend également avec impatience le projet de loi promis donc par la première ministre caquiste Christine Fréchette afin d'étendre la loi 101, c'est-à-dire les obligations de la charte de la langue française à la formation professionnelle et à la formation aux adultes. Exactement 16h19.

0: nous avons avec nous à 16h20 minutes Simon Bourassa, qui est porte-parole de CAA Québec. Bon après-midi, Monsieur Bourassa, comment ça va?
1: Oui, bonjour, Monsieur Pierre. Ça va bien, vous?
0: Oui, ça va toujours bien, même quand ça va mal, Monsieur Bourassa. On n'a pas d'argent pour aller en vacances, mais au Québec, on doit, hein? C'est un devoir d'aller en vacances. Comment ça va se passer, selon vous, selon votre sondage de la CAA?
1: Oui, bien, sur les intentions de vacances des Québécois, les données de ce 17e sondage annuel nous démontrent que, d'abord, le budget annuel stagne. Vous dites, on n'a pas d'argent pour aller en vacances. On en a, mais on n'en a pas plus que l'an dernier. Donc, c'est ce qui nous surprend. Habituellement, il y a une légère hausse, une augmentation dans le budget annuel alloué aux vacances là, par ménage, qu'elle soit de quelques dizaines de dollars, voire 100 dollars d'une année à l'autre. Mais là, cette année, on est à 2 095 $. C'est exactement le même montant qu'on avait l'an dernier. Et c'est pour ça que nous, on parle de réduflation des vacances. Comme vous savez, dans le domaine alimentaire, quand on a de la réduflation, c'est qu'on a la même grosseur de contenant, mais il y a moins de nourriture dans le même contenant. Là, on a le même budget pour les vacances cette année, mais l'essence coûte plus cher, le coût de la vie coûte plus cher, donc il faudra tenter d'en faire autant ou tenter d'en faire plus avec le même montant. Donc, voilà où en sont les Québécois avec leur budget cette année.
0: Bon, alors, c'est déjà quand même pas mal, on s'entend, compte tenu qu'on a même parlé d'une récession qui ne porte pas son nom au Québec, qu'on ait le même budget, c'est déjà quand même pas mal.
1: Ben, la bonne nouvelle, c'est que ça ne diminue pas. Puis ça, c'est une bonne nouvelle pour l'industrie touristique, c'est une bonne nouvelle pour l'économie aussi, de manière générale. La période estivale, c'est une période qui est sacrée pour les Québécois, donc on alloue le même budget, puis oui, effectivement, si on voit ça d'un œil positif, c'est que le budget ne diminue pas, au moins, il est le même.
0: Bon, c'est en soi une bonne nouvelle. Et est-ce que vous avez l'impression, selon le sondage, qu'on entend toujours, comme l'année dernière, passer les vacances au Québec et pas aux USA?
1: Oui, tout à fait. Donc, la tendance à chaque année, lorsqu'on sort les résultats du sondage sur les intentions de vacances, c'est que les Québécois les passent au Québec majoritairement. Donc, 67% des Québécois vont prendre des vacances cette année. Il y a plus de 50% même et plus là, de ces gens-là qui vont prendre leurs vacances au Québec. Donc, ça, c'est une bonne nouvelle pour nos régions touristiques. Puis, le terrain de jeu est assez grand au Québec. On a de quoi s'amuser. Il y en a pour tous les goûts. Donc, voilà. Puis, pour ce qui est des États-Unis, on croyait peut-être que le boycottage des États-Unis pour les raisons qu'on connaît, ça avait passé aux Québécoises et aux Québécois, aux vacanciers. Vraisemblablement pas. Donc, on est à 4% de ces gens-là, là, des gens qui vont prendre des vacances, qui ont l'intention d'aller aux États-Unis. C'est le même chiffre que l'an dernier. Dans des années normales, là, qu'on appelait jadis la normalité ne tient plus. On est plus autour du 10-12% des gens qui ont l'intention de se rendre aux États-Unis. Donc, significativement, il y en a quand même moins. Mais bon, il n'y a pas uniquement le contexte géopolitique, il faut le dire. Il n'y a pas uniquement la grogne des Canadiens envers les Américains ou envers leur président, du moins, mais il y a aussi la faiblesse du dollar canadien qui fait en sorte que les gens vont moins de l'autre côté de la frontière.
0: Évidemment, nous, surtout les hôteliers, se préparent à recevoir les Américains. Le Québec constitue une bonne destination toujours pour les Américains qui n'ont rien avec nous, là, au contraire. On aime le Québec.
1: Oui, tout à fait, on va encore voir plein de touristes américains, et tant mieux. Donc, on se prépare à ça pour l'été, puis c'est sûr que c'est avantageux pour eux de voyager ici. Là, leur dollar les avantage quand même beaucoup, donc tant mieux, c'est notre économie qui en profite.
0: La seule chose qu'on doit surveiller, on n'a pas suffisamment d'argent pour faire tout ce qu'on veut, mais qui va peser lourd sur le portefeuille, c'est le cours de l'essence.
1: Oui, c'est quand même 51% des gens qui vont prendre des vacances qui disent que le coût de l'essence aura un impact sur la façon dont ils vont planifier leurs vacances. Donc, ça ne veut pas dire qu'on va, à cause, pour cette raison-là, forcément rester à la maison. Par contre, ça pèse sur le budget. Donc, est-ce qu'on va faire une activité de moins à destination? Est-ce qu'on va se priver d'un restaurant pour lequel on aurait aimé aller durant nos vacances? Peut-être. Est-ce qu'on va aussi être davantage sédentaire une fois rendu à destination au lieu de partir au diable Vauvert? Et à droite, à gauche, on va peut-être rester davantage là où on a déposé nos bagages plutôt que de se promener en raison, effectivement, du prix de l'essence, qui est en baisse cette semaine, là, mais tu sais, c'est tellement instable actuellement qu'on peut penser qu'il y aura une autre hausse du coût de l'essence, puis ça va arriver en même temps que les vacances.
0: Est-ce que c'est réglé avec le garde des vues pour que... En général, on a toujours une augmentation le jour même ou la veille des vacances de la construction au Québec. Et cette année encore, est-ce que on aura droit à une augmentation la veille des vacances de la construction?
1: Nous, on n'est pas en mesure d'affirmer que ça se passe automatiquement la veille.
0: De prédire.
1: Hein. Il faut le vérifier sur plusieurs années, puis il y a même des années où l'essence a carrément baissé la veille des vacances de la construction. Donc, tu sais, ça vient faire tomber un peu ce mythe-là. Si on constate que c'est uniquement 26% des Québécois qui prennent leurs vacances durant les vacances de la construction, durant cette période-là, donc c'est un quart des gens qui prennent des vacances au Québec, donc on parle de quelques milliers de personnes seulement, ne sont pas suffisamment nombreux pour faire vaciller le cours de l'essence raffinée en Amérique du Nord. Entendons-nous bien. Souvent, c'est en raison de la période des grands déplacements, Memorial Day aux États-Unis, là, qui concorde avec ces périodes-là, qui, eux, les Américains, ont plusieurs millions à se déplacer sur leur route et à consommer de l'essence avec leurs gros véhicules. Eux ont le pouvoir de faire vaciller le prix de l'essence et le cours de l'offre et de la demande.
0: Oui, parce que effectivement, lorsque il y a des vacances, on dit qu'il y a peut-être, vous l'avez dit, c'est pas en nombre suffisant, mais quand même, un bon groupe. Et on a déjà vu littéralement des guerres de tranchées sur le prix de l'essence, des guerres de quartier, littéralement, d'angle de rue, n'est-ce pas? Là où il y a quatre stations, on peut avoir quatre prix différents affichés, n'est-ce pas?
1: C'est une bonne nouvelle pour le consommateur. Plus il y a de compétition, plus il y a de concurrence, normalement, c'est l'automobiliste qui gagne.
0: Alors donc, on espère, n'est-ce pas, que ça va se passer comme ça. Mais la bonne nouvelle, c'est que quand même, même si on a le même budget, mais on va prendre des vacances au Québec et puis... on peut aussi bénéficier d'une diminution du prix. Donald Trump doit faire quelque chose, n'est-ce pas? On va prier Saint Trump pour qu'il laisse à terre cette guerre, n'est-ce pas? Parce que la guerre joue un rôle extrêmement important sur le coût de l'essence, véritablement.
1: Ouais, là, pour l'instant, effectivement, il n'y a pas d'espoir de règlement de ce conflit-là à court et moyen terme. Donc, on va devoir composer effectivement avec, malheureusement, des prix à la pompe là, qui sont beaucoup plus hauts que ce qu'on aurait espéré, qui sont beaucoup plus élevés que l'an dernier également.
0: Et si Simon Bourassa le dit, mesdames, messieurs, c'est vrai. Alors, Simon Bourassa.
1: Vous m'accordez trop d'importance, je veux dire.
0: Porte-parole de CAA Québec, je vous remercie d'avoir pris du temps de nous parler.
1: Toujours un plaisir.
0: Merci.
1: Bon été.
0: Au revoir. Bon été. Au revoir. Voilà, il est 16h29. On s'apprête à aller à la pause commerciale de la demi de l'heure. Au retour, on devrait parler avec le commissaire à la langue française, Benoît Dubreuil. Benoît Dubreuil qui dit qu'on doit faire quelque chose pour donner un petit peu plus de mordant aux Français au Québec. La pause commerciale dans quelques poussières de secondes.

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1: Au revoir.
2: Merci.
1: Au revoir.
2: Bonne journée. Merci.
1: Toi aussi, au revoir.
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1: Généralement, le commissaire à la langue française, Benoît Dubreuil, lorsqu'il nous parle en visuel. Mais aujourd'hui, il est tellement fâché là, qu'il ne nous parle pas en visuel. Bon après-midi, monsieur le commissaire.
3: Bon après-midi, monsieur Pierre.
1: Est-ce que vous êtes vraiment fâché, monsieur Dubreuil?
3: Non, c'est simplement qu'il y a beaucoup de demandes, beaucoup d'intérêt pour mon rapport. Et puis là, je dois me déplacer, donc j'ai un peu plus compliqué sur le plan logistique.
1: Oui, alors, mais les choses ne vont pas rondement pour la santé de la langue française au Québec. Et vous voyez qu'il y a des possibilités que ça aille de l'avant, surtout avec les apprenants français, n'est-ce pas, qui n'ont pas nécessairement tout le support de la part du gouvernement.
3: Oui, ben on a publié aujourd'hui avec notre rapport annuel là, une étude sur la manière dont les gens progressent et réussissent quand ils suivent les cours de francisation. Donc, on s'est posé la question parce que ça fait longtemps en fait qu'on sait qu'il y a beaucoup de gens qui s'inscrivent, mais la question c'est quel niveau est-ce que les gens atteignent, jusqu'où, pendant combien de temps ils restent en francisation et qu'est-ce qu'ils peuvent faire avec ça. Donc, on a réussi en fait à suivre là avec les données du ministère. Une cohorte de 13 000 personnes pendant 3 ans pour voir les niveaux, en fait, que les gens réussissent à atteindre lorsqu'ils s'inscrivent au cours de français.
1: Et c'est des niveaux qui sont préétablis pour dire quelqu'un qui avance bien en français ou dans une langue en particulier, mais dans ce cas-ci, c'est le français, devrait atteindre tel niveau après 1 an, après 2 ans, etc. Vous avez déjà les niveaux qui ont été préétablis, c'est ça?
3: Oui, tout ça est déjà très bien mesuré. Donc, au Québec, on utilise une échelle qui a 12 niveaux. Et les cours de français se rendent jusqu'au niveau 8, c'est-à-dire le niveau dont on a besoin là pour s'inscrire, par exemple, dans un cégep ou dans une université. Donc, ce qu'on a fait, c'est qu'on a regardé jusqu'où les gens se rendaient. Ce qu'on constate, c'est que la plupart des gens au cours de français sont inscrits à temps partiel et commencent au niveau 0, c'est-à-dire qu'ils arrivent, ils n'ont aucune connaissance du français. Et là, ils suivent des cours 4 heures, 5 heures, 6 heures par semaine. Et en moyenne, on voit que ces gens-là se rendent au niveau 2 ou au niveau 3. Donc ça, c'est très bas. C'est pas assez pour occuper même là les emplois les moins qualifiés. Ça, c'est le gros, là, peut-être 50-60% des participants sont dans cette catégorie-là. Alors, ce qu'on voit par contre, ce qui est vraiment intéressant, c'est que si les gens, ils arrivent au Québec, puis là, ils s'inscrivent en francisation, mais ils ont déjà commencé l'apprentissage, par exemple, s'ils ont le niveau 3, 4, 5, ben là, ils se rendent beaucoup plus loin. Ce qu'on voit aussi, c'est que les gens qui sont inscrits à temps plein, eux, ils réussissent à progresser beaucoup plus. Niveau 5, niveau 6, niveau 7, selon le point de départ. Et là, on commence à arriver à quelque chose.
1: Donc, vous demandez, vous pensez que l'argent peut résoudre le problème, que le gouvernement consente un prêt d'une valeur de 15 000 $ d'aide financière à ces étudiants-là et à ces apprenants français-là. Donc, c'est toute une différence par rapport à ce qui est donné aujourd'hui.
3: Oui. Mais en ce moment, comment ça fonctionne? D'abord, il faut dire, hein, quand même, il y a beaucoup, beaucoup d'immigrants qui arrivent au Québec qui n'ont pas besoin de francisation parce qu'ils viennent déjà d'un endroit où on parle français. Donc, là, on parle beaucoup de gens, sinon, qui viennent soit comme travailleurs temporaires d'Amérique latine, des gens qui peuvent venir comme par la réunification, un regroupement familial aussi, des gens qui arrivent qui ne parlent pas français. L'idée, évidemment, c'est de réussir à amener les gens à l'apprendre, mais si possible, à les amener à s'inscrire à temps plein. Parce qu'on voit que c'est vraiment quand les gens ils consacrent du temps à temps complet pendant 6 mois, 9 mois, 1 an, qu'on fait vraiment des progrès. Donc, en ce moment, pour les immigrants, donc pour les gens qui ne sont pas nés au Canada, il y a la possibilité d'avoir une allocation de 230 $ par semaine. Donc ça, c'est une bourse, c'est une subvention. Hein, les gens n'ont pas besoin de la rembourser. Ça donne à peu près 10 000 $ par année. Donc, nous, on trouve que c'est un bon système. On propose même de l'élargir aux gens qui ne sont pas des immigrants, donc des gens qui seraient nés au Québec qui, pour une raison ou pour une autre, n'auraient pas pu apprendre le français. Puis on dit, ben 10 000 $ par année, quand même, c'est qu'on peut pas vivre vraiment là avec 10 000 $ par année. C'est extrêmement difficile. Donc, si on veut permettre à plus de gens de libérer le temps nécessaire pour apprendre le français, ben pourquoi on fait pas comme pour le cégep et l'université où on a l'aide financière aux études? Puis on permet aux gens d'aller contracter un prêt. On propose cette somme-là de 15 000 $ mais on peut en discuter. Comme là, les gens pourraient au moins vivre puis dire, je vais me retirer 6 mois du marché du travail. Je vais aller chercher plusieurs niveaux en français. Comme ça, ensuite, je vais pouvoir me trouver un meilleur emploi. Parce qu'on sait aussi que les gens qui ne connaissent pas le français sont quand même limités aussi dans leur choix professionnel. Et à partir du moment où on connaît le français, il y a quand même une possibilité d'aller chercher un meilleur salaire, d'aller chercher un meilleur emploi.
1: Et ça, là, il faut vraiment toute une politique de la langue pour parvenir à ça. Est-ce que avant de sortir publiquement, cette proposition a été connue du gouvernement?
3: Alors, nous, ce qu'on fait dans le cas des rapports d'évaluation que l'on fait, c'est qu'on les partage avant pour commentaire, là, dans ce cas-là, à Francisation Québec, au ministère de l'Immigration. Et eux, évidemment, on leur a demandé d'en faire l'analyse. Donc, nous, on fait des recommandations au gouvernement. Après ça, on va voir s'ils ont un intérêt pour évaluer la proposition de façon plus sérieuse.
1: Mais vous dites que le système qu'on a là, actuellement, n'est pas suffisant pour évaluer le progrès du français au Québec, le fait que le français piétine. Il semble que l'institution que nous avons pour ce faire ne fait pas le travail ou n'a pas les capacités de faire le travail comme il faut. Qu'est-ce que ça prendrait?
3: Il y a plusieurs choses. Donc, dans le cas de Francisation Québec, ce qu'on dit, c'est que Francisation de Québec a été créée il y a 3 ans. Et ça a été un peu comme un mariage imposé entre
1: mariage de raison?
3: Un mariage imposé par le gouvernement, parce qu'avant, la francisation, encore aujourd'hui, elle se fait dans les centres de services scolaires, donc le réseau de l'éducation. Puis il y a tout un réseau qui dépend du ministère de l'Immigration. Donc ces deux réseaux-là, ils sont comme nés séparément. Ils ont chacun leur manière de faire. Et là, il y a comme une greffe là qu'il faut compléter pour être capable de vraiment savoir ce qui se passe. Est-ce que les gens... parce que du côté du ministère de l'Éducation, par exemple, pour nous, en ce moment, là, on n'a pas vraiment une bonne compréhension de la réussite, de où les gens se rendent. Donc, c'est des choses qui vont s'arranger dans les prochaines années. Donc, on devrait avoir une meilleure vue. Mais on pense que les politiques qu'on propose à ce moment-ci là, sont pertinentes.
1: Monsieur le commissaire, est-ce que j'imagine qu'on n'est pas en train d'inventer le bouton à 4 trous, comme on dit, n'est-ce pas? Il faut se référer au passé et des gens ont été reçus au Québec et ont eu à se frotter à la période de francisation. Ils ont pu apprendre le français, mais dans un laps de temps plus long, n'est-ce pas? Est-ce que vous avez regardé ce qui se fait du temps des COFI, où les gens apprenaient le français suivant un autre système, n'est-ce pas?
3: On a fouillé un peu, mais moi, j'ai jamais trouvé d'études très sérieuses qui montraient vraiment des chiffres là, durs sur la vraie francisation qui se faisait dans les COFI. Donc, on en entend beaucoup parler, mais j'ai pas vu beaucoup là, de vraies données sérieuses qui montraient quels étaient les résultats. Moi, ce que je sais, c'est qu'on a encore au Québec, par exemple, si je regarde les gens qui sont arrivés dans les années 80 ou dans les années 90, Donc, c'est pas hier, là, ça, là. Ça commence à dater. Mm-hmm. On a encore environ 20 % des personnes qui sont arrivées à cette époque-là qui, aujourd'hui, ne disent qu'ils ne peuvent pas soutenir une conversation en français.
1: Alors là.
3: Donc, on a encore du travail à faire.
1: Il y a du travail à faire. Hein? Il y a du travail. Est-ce que les institutions responsables sont conscients, ont ces chiffres-là, là? Parce qu'on parle des années 90, là. Ça fait longtemps, là, longtemps.
3: Écoutez, moi, ce que je vous dirais, malheureusement, là, c'est que dans les dernières années, ce qui s'est passé, c'est qu'on a eu beaucoup, beaucoup de travailleurs qui sont venus au Québec sur des permis temporaires. Donc, des gens qui, on ne savait pas s'ils allaient rester ou pas. Et le gros là, des dépenses en francisation a été, en fait, pour franciser des gens qui étaient ici sur des permis temporaires. On s'était retrouvé jusqu'à 2/3, même le 70 % je pense, des personnes inscrites en francisation qui étaient des résidents non permanents, donc qui n'ont pas franchi beaucoup de niveaux. Donc ça, c'est pas un très bon investissement parce que les gens n'atteignent pas le niveau qui leur permet de parler. Souvent, ils n'ont pas nécessairement d'amis francophones non plus avec qui parler. Et puis, on ne sait même pas s'ils vont rester au Québec. Donc, nous, ce qu'on dit au gouvernement, bien là, maintenant, on sait que l'immigration temporaire, ça diminue. Hein, il y a eu des changements aux politiques, il y a beaucoup d'une réduction là, des travailleurs qui arrivent, des étudiants qui arrivent. Donc, ce n'est pas le temps d'enlever des efforts en francisation. C'est juste qu'il faut concentrer nos efforts sur les gens qui sont déjà ici. On calcule, là, nous, qu'il y a au moins 300 000 personnes au Québec qui sont en âge de travailler, qui n'ont pas les compétences en français là, pour l'utiliser au travail. Donc, il faut aller voir ces gens-là. Il y a plusieurs communautés culturelles dans lesquelles la connaissance du français n'est pas très élevée. Il y a aussi la communauté anglophone. Il y a un haut taux de bilinguisme chez les anglophones, mais il y en a beaucoup aussi qui ne le maîtrisent pas. Donc, on pense qu'en allant chercher ces gens-là, on est capable d'avoir un investissement qui va avoir de meilleurs résultats.
1: Monsieur le commissaire, est-ce que vous croyez, est-ce que vous voyez ce que moi je ne vois pas, parce que je vois exactement le contraire, quand on parle de l'attrait pour la langue qui va nous permettre d'avoir un travail pour l'immigrant? L'immigrant vient pour travailler d'abord et avant tout, et s'il doit apprendre une langue pour travailler, et si les offres d'emploi sont dans cette langue-là, eh bien, il va faire tout l'effort qu'il faut pour travailler. Alors que généralement, lorsqu'on nous dit que le français est l'anglais est un atout, n'est-ce pas, dans une offre d'emploi, c'est justement qu'il faut savoir parler anglais, alors que le contraire n'est jamais vrai.
3: Non, en fait, nous, les données que l'on a, là, parce qu'on est en train de creuser ça, ce qui est payant, par exemple, au Québec de façon générale, puis encore plus évidemment à Montréal, ce qui est payant, c'est de maîtriser les deux langues. Donc, je pense que les gens le savent de façon générale, du côté des anglophones ou du côté là, des immigrants qui se sont plutôt intégrés en anglais puis qui connaissent pas très bien le français. Je pense que de manière générale, les gens voient que c'est un problème, que c'est un obstacle. S'ils veulent atteindre des postes de gestion, par exemple, des postes de responsabilité, faire affaire avec le public, la langue française, souvent, elle n'est pas optionnelle. Donc, je pense qu'il y a beaucoup de gens qui ont un intérêt pour l'apprendre. C'est juste qu'il y en a peut-être qui sont pas capables de dégager le temps pour le faire, ou encore que, c'est ça, ils sont trop pris par leurs autres obligations. Donc, mais je pense qu'il y a quand même un intérêt qui est là, qui est y compris un intérêt financier, mais je pense qu'il y a aussi un intérêt plus large là, d'intégration à la société québécoise.
1: Mais est-ce que vous croyez que ce dernier rapport, avec les propositions que vous faites, ce dernier rapport a des chances de recevoir une application? Vous demandez, et là je me demande, est-ce que le commissaire ne fait pas de la politique à tous les partis politiques qui sont alignés pour la prochaine élection, n'est-ce pas, d'afficher leur position sur cette question-là? Est-ce que c'est indirectement faire de la politique alors que le commissaire de la langue française ne doit pas faire de politique?
3: C'est un bon point. Donc, nous, on va pas se mêler de la campagne électorale là, cet automne. On va pas intervenir. Cependant, notre mandat, c'est aussi de faire des propositions, de faire une lecture de la situation. Donc, c'était aussi le but là, du rapport que j'ai publié aujourd'hui. Ce qu'on a fait, c'est on a dit, regardez, là, tout le monde, les partis politiques, les citoyens, voici l'état de la situation. Voici les grands défis qui sont devant nous. Et moi, oui, je parle aux partis politiques. Je dis, écoutez, j'espère que vous allez en prendre acte. Et j'espère que vous allez proposer aux Québécois un projet qui est ambitieux, qui est collé sur les défis réels du français. Je pense que tous les partis politiques ont un intérêt là, à renforcer la langue commune, qui est une langue de cohésion sociale, qui est une langue de mobilité aussi, qui nous permet de partager quand même une culture commune qui est essentielle pour notre démocratie. Donc, non, je pense que je reste quand même bien dans mon rôle puis j'envoie un message positif et constructif.
1: Mais moi, j'espère que d'ici quelques années, on dira que cette initiative était celle d'un commissaire audacieux, n'est-ce pas?
3: Pour la langue française. Je l'espère.
1: Merci beaucoup, Benoît Dubreuil, commissaire à la langue française. Je vous remercie d'avoir pris du temps de nous parler une fois de plus.
3: Merci, bonne journée.
1: Alors, vous aussi, et bon été, Monsieur Dubreuil.
3: Merci.
1: Au revoir.

0: 16h50, l'homme qui a vu l'homme, qui a vu l'ours, s'appelle Tilou. Hein? Il a vu l'ours, mais il s'appelle Tilou.
1: J'ai vu l'homme qui a vu l'ours, je n'ai pas vu l'ours.
0: Ah, tu n'as pas vu l'ours. Tu as entendu parler d'un homme qui a vu l'ours.
1: Hein? Oui, tout à fait.
0: Comment ça va, Tilou Jean-Paul?
1: Ça va bien, Jean-Ernest, ça va bien. Et on salue nos auditrices et nos auditeurs. On espère que tout le monde va bien également.
0: Hein? Est-ce qu'on peut ne pas aller bien avec une telle température à l'extérieur? Ici, il fait chaud, il va falloir baisser la température.
1: Hein? Il fait chaud, il fait beau, Haïti a gagné, Haïti joue vendredi, le Canada aussi, donc toutes les conditions sont réunies pour que ça va.
0: Ah là là, Haïti a gagné. A gagné quoi, Tilou? Gagné le match 4-0, Tilou.
1: 4-0, oui.
0: Oui, c'est bon. C'est bon pour le moral. C'est bon pour le moral. Mais moi, il y a trois matchs qu'on attend. C'est le match contre le Brésil.
1: L'Écosse d'abord, le Brésil, ensuite, le Maroc, bon. Comme dernier match du groupe. On espère que ce ne sera pas le dernier match d'Haïti dans la Coupe du Monde.
0: Ça va de difficulté en difficulté dans ces trois matchs?
1: Possiblement. Moi, je ne connais pas trop bien l'Écosse. J'ai vu jouer une ou deux fois.
0: Mais c'est une équipe solide.
1: C'est une équipe très solide et vraiment avec la forme, la dernière forme que j'ai vue du Maroc, ça devrait être ça, effectivement. Écosse, Brésil, Maroc, ça devrait aller crescendo. Sauf que, donc, en affrontant le Brésil et le Maroc, d'autres matchs auront déjà été joués dans ce groupe-là. Donc, la situation peut être tout autre. Peut-être que les équipes ne se présenteront pas avec la même envie de gagner suivant le match.
0: Mais tu comprends qu'il faut gagner au moins un match pour prétendre passer et faire des scores plutôt acceptable dans d'autres matchs pour prétendre passer à la deuxième. Si on perd ces trois matchs, là, oubliez ça.
1: Si on perd ces trois matchs, il n'y a aucune possibilité de passer. Et maintenant, est-ce que trois matchs nuls pourraient nous donner assez de points pour être au deuxième? Ça dépend, mais bon.
0: Trois matchs nuls,
1: faudrait viser une victoire.
0: Ouais. En principe, en principe, trois matchs nuls, mais on ne peut pas faire match nul avec le Maroc, avec le Brésil. Quoi qu'on dise que le Brésil n'est plus que l'ombre.
1: Faut pas sous-estimer l'Écosse non plus. C'est ce que j'allais dire, c'est que oui, il faut viser une victoire. Maintenant, choisir son adversaire n'est pas chose facile parce qu'on a trois gros morceaux.
0: C'est de grandes bouchées, Tilou. Vraiment, je ne sais pas.
1: Y en a qui parlent déjà de finale. Il y a un artiste qui a promis une voiture au meilleur buteur si l'équipe arrive en finale. Mais bon, moi, honnêtement, j'espère déjà une très belle prestation. Donc, trois bons matchs, trois matchs honorables. Maintenant, si on peut marquer des buts pour moi, c'est vraiment l'objectif. Si on a une victoire, c'est la cerise sur le gâteau. Si on passe le premier tour, c'est tout le gâteau en entier.
0: Non, mais il faut gagner un match. Moi, c'est le minimum pour moi. Il faut qu'Haïti gagne un match. Haïti a déjà marqué des buts à la Coupe du Monde, n'est-ce pas? Au moins un but, n'est-ce pas?
1: Haïti a marqué deux buts. Un but contre l'Italie, le fameux but, et puis un autre but contre l'Argentine.
0: À chaque fois, on perdait le match, n'est-ce pas?
1: On a perdu 3-1 contre l'Italie, 4-1 contre l'Argentine. Et puis bon, la Pologne, on va éviter d'en parler.
0: On va éviter. Tir de l'ateau, fly de l'autre, de plantain et but, n'est-ce pas? Et là, on n'entend pas rire, Tilou, parce que Haïti doit gagner un match.
1: On l'espère vivement.
0: Est-ce qu'on peut comparer les deux sélections de 74 et la sélection de 2026?
1: On peut toujours comparer, même pour dire que ce n'est pas comparable, mais le football a beaucoup changé, le contexte est différent, les équipes c'est vraiment différent.
0: Tous ces joueurs-là sont des joueurs qui évoluent dans des clubs qui ont une... maturité, n'est-ce pas, par rapport à la sélection de 1974, où on demandait et on faisait une campagne pour un seul joueur qui jouait à l'international, Emmanuel Sanon, n'est-ce pas, pour venir jouer avec la sélection d'Haïti.
1: C'est là que c'est difficilement comparable parce que ce n'est pas Haïti qui a changé, c'est vraiment le football. Et ce phénomène-là se retrouve dans plusieurs autres sélections où on se plaint. Même le Brésil, à un certain moment, on se plaignait qu'il n'y avait pas assez de joueurs
0: Non,
1: locaux, donc
0: moi
1: qui
0: je
1: jouaient
0: ne
1: dans le
0: m'en plains
1: championnat.
0: pas, je ne m'en plains pas. Au contraire, à
1: Non, non.
0: évaluer, je me dis que la sélection d'aujourd'hui devrait être d'un niveau supérieur par rapport à la sélection de 1974.
1: C'est ce que
0: Est-ce
1: j'allais
0: que
1: dire.
0: le
1: C'est,
0: football a
1: ce n'est pas seulement.
0: évolué partout?
1: Ce n'est pas seulement. Oui, le vouloir évoluer partout, mais on ne peut pas seulement regarder sur. Parce que les joueurs jouent à l'étranger, il faut regarder aussi le niveau du football qui se jouait au pays à ce moment-là. Et donc, sur ce point-là, ça aurait pu s'équilibrer.
0: Ah,
1: On aurait pu avoir une
0: mais je peux
1: sélection
0: te.
1: avec des joueurs locaux seulement en 1974
0: Je
1: qui soit supérieure à une sélection
0: je
1: de
0: peux te
1: joueurs qui
0: dire
1: jouent à
0: qu'en
1: l'étranger.
0: 1974, Silou, le Canada était un petit poussin,
1: Oui, tout à
0: les
1: fait.
0: États-Unis un petit poussin. Hein?
1: Oui, tout à fait.
0: Les équipes de la région qui étaient valables, Mexique, les équipes
1: Mexique et peut-être que
0: Trinidad
1: Curaçao,
0: était une
1: Trinidad,
0: bonne équipe,
1: Haïti, oui. Cuba,
0: effectivement.
1: Cuba aussi.
0: Cuba,
1: Ouais.
0: bon, alors on va parler tout bas, n'est-ce pas? Parce que Cuba, j'ai jamais vu Cuba faire autre chose dans le football. Même, je n'ai pas vu Cuba dans une phase finale là, de Coupe
1: Ben
0: du Monde.
1: pourtant, Cuba est le premier pays de la Caraïbe à participer à une phase
0: Ah, mais
1: finale de Coupe du
0: ça, c'est il y a longtemps.
1: Monde. Bon, il y a longtemps. Mais le football a vraiment changé. Mais pour le Canada et le Mexique et les États-Unis, qui étaient des petits poussins, en fait, ce n'est pas qu'ils aient progressé pour aller joindre les autres, mais c'est vraiment, on va dire qu'il y a un nivellement dans le football maintenant. Il est difficile de trouver une équipe ridicule qu'on pourra passer 7-8-0. De façon garantie, non. Maintenant, tout le monde sait ce que fait tout le monde et tout le monde s'entraîne pareillement et le football s'équilibre. Évidemment, certains disent aussi que ce n'est pas forcément une bonne chose parce qu'à l'époque, avant, il y avait cette différence de culture footballistique suivant le pays. Chaque pays avait sa façon de jouer, on reconnaissait le style du pays, alors que maintenant, tout le monde fait la même chose. On a l'impression que toutes les équipes, jouent exactement de la même façon.
0: Mais toutes les équipes ne se valent pas.
1: Pas
0: Toutes
1: encore,
0: les
1: non.
0: équipes ne se valent pas. Il reste toujours qu'il faut utiliser la technique, il faut utiliser les moyens, il faut aussi disposer de beaucoup d'argent, parce que
1: Ouais.
0: l'argent, c'est le nerf de la guerre, n'est-ce pas?
1: Et puis, il y a la
0: Et
1: préparation physique maintenant qui
0: voilà.
1: compte pour une bonne. Avant, la préparation physique était moins importante que maintenant.
0: Alors, Thilou Jean-Paul, pendant ce temps, ça va donner un certain répit à la politique. Dans 2 semaines commence la Coupe du Monde, n'est-ce pas?
1: Il y a un répit même demain, parce que demain c'est congé, c'est la fête de Dieu et c'est surtout livré en folie. Mais avec le scandale qui prend forme là, avec cette histoire de décret électoral proposé par le gouvernement,
0: Ouais.
1: imposé au CEP, et puis on commence à entendre des choses. Il y a un conseiller qui vient de donner quelques détails, par exemple des restrictions hein, pour éviter des candidats. Si tu t'es fait révoquer à ton travail, tu ne peux pas être candidat.
0: Ah ouais,
1: Et donc,
0: c'est. Ouais,
1: des restrictions prises avec assez de légèreté comme ça.
0: et j'ai vu le président du CEP qui essaye de faire un président de lui, n'est-ce
1: Ouais.
0: pas, qui ne semble pas avoir peur de la controverse,
1: Tout à fait, tout à
0: hein,
1: fait.
0: et qui ne mâche pas les mots. Ça me rappelle un certain Gonaïvien qui a dû même s'exiler.
1: Ouais. Mais là, il y a des questions à poser au gouvernement, à M. Alexis Diéfizé, mais il semble avoir anguille sous roche. Hein. Pourquoi toute cette histoire-là? Pourquoi le faire de cette façon-là, imposer un décret électoral?
0: Non, ça fait pas de sens. Ça fait pas de
1: Bon,
0: sens. Et
1: certains
0: tous.
1: disent qu'ils anticipent aussi les scandales pour éviter d'aller aux élections. Ce serait comme pour perdre du temps, mais bon, allez
0: Mais ça
1: savoir.
0: n'ira pas, ça n'ira pas. Évidemment, il y a le comment le chef de M. Alix Didier-Fils-Aimé
1: Monsieur Rooster, mais il
0: qui
1: va s'en
0: va
1: aller.
0: quitter Haïti, n'est-ce pas?
1: Ouais.
0: Peut-être que ça changera la donne d'une certaine manière.
1: On verra
0: Merci
1: bien.
0: beaucoup, Thilou Jean-Paul.
1: Merci Jean-Ernest et ce soir, regard à 20h et puis demain matin, 6h, réveil matin.
0: Merci beaucoup.
1: Merci,
0: Au
1: au revoir.
0: revoir. On fait la pause commerciale tout de suite, mesdames, messieurs. On revient dans un instant et ça sera avec Karel Ménard. Il est directeur général au Fonds commun pour une gestion écologique des déchets. 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

7h05 minutes, on ne pourra pas avoir Karel Ménard avec nous, trop occupé, mesdames, mesdemoiselles, messieurs. Et Karel Ménard, qui est directeur général au Fonds commun pour une gestion écologique des déchets. Mais parlons donc de ces individus, trois individus coupables de possession d'armes et de drogue qui ont été ciblés par les policiers pour extorsion. Et on apprend donc que trois hommes ciblés par la police à la suite d'une tentative d'extorsion contre un restaurateur de Montréal qui a fait les manchettes au début de l'an dernier ont été déclarés coupables de possession d'une arme à feu, de munitions et de drogue. Ces individus ont été visés par les enquêteurs de l'équipe multisectorielle dédiée aux armes à feu de la région sud du service de police de la ville de Montréal à la suite d'une vague de méfaits dont a été victime le propriétaire de deux restaurants universels entre novembre 2024 et mars 2025 et dont le lecteur trouvera la chronique un peu. Les résidences de suspects ont été perquisitionnées en juin 2025 et les limiers ont notamment découvert deux revolvers et un pistolet et différentes drogues. Les individus donc ont été accusés de ces crimes, mais pas d'extorsion. Ce volet de l'enquête se poursuit d'ailleurs. Jason Eugène Beaubert, 42 ans que la police relie au crime organisé traditionnel irlandais, a été reconnu coupable par le juge Bruno Ménard de la Cour du Québec de possession d'un revolver et de différentes drogues mercredi au palais de justice de Montréal. Il n'a pas plaidé coupable pour conserver ses droits d'appel. Les plaidoiries sur la peine et le prononcé de celle-ci ont été reportés à plus tard. Jeremiah Catterson Simpson, 33 ans, a été reconnu coupable de possession de munitions et de non-respect des conditions de probation et son frère Géraldine, 29 ans, de possession d'un pistolet. Leur peine sera connue ultérieurement.

Le Canada est-il en récession? Choc aux communes entre Poilievre et Carnet. Le premier ministre Marc Carnet a refusé de dire si le Canada était plongé ou non dans une récession mercredi au Parlement, et ce, en dépit des demandes répétées du chef du Parti conservateur, Pierre Poilievre. « Sommes-nous en récession ou en récession technique ?» a demandé à plusieurs reprises le chef conservateur lors d'une période des questions plutôt tendue à la Chambre des communes. Marc Carnet n'a jamais voulu répondre directement. Notre gouvernement met en place les fondements d'une économie plus forte, plus résiliente et plus indépendante, a-t-il répondu. Selon lui, malgré des droits de douane américains, une incertitude mondiale et la hausse des prix de l'énergie, il y a tout de même une accélération des investissements des entreprises et une croissance des salaires deux fois plus rapide qu'aux États-Unis. Notre pays crée les conditions d'une prospérité durable, a affirmé le premier ministre en réponse à la première salve de Pierre Poilievre. Il ne peut même pas prononcer le mot « récession », même si la définition textuelle nous dit qu'il est le seul dirigeant d'un pays du G20 à en avoir créé une, a dit Pierre Poilievre, chef du Parti conservateur. Le chef conservateur a utilisé toutes ces questions

en direction de Pierre Poilievre. Et je cite, il faut encore corriger les propos de M. Poilievre au Parlement. J'ai fait plusieurs promesses pendant la campagne électorale. La première était de sauver les Canadiens des politiques épouvantables du chef de l'opposition, a-t-il lancé. Il a également rappelé qu'il travaille à rendre l'économie canadienne plus résiliente et moins dépendante des États-Unis. Or, le chef conservateur n'a pas semblé ému outre mesure par ses commentaires. Il a riposté en mentionnant le cas de gens ordinaires comme Zara de Toronto, qui doivent désormais se résigner à dormir sur le divan d'un ami à cause de la récession. Le premier ministre va-t-il enfin cesser de prendre à la légère les souffrances qu'il a causées aux Canadiens? A-t-il tonné? Le premier ministre n'a pas répondu à la question du chef de l'opposition, laissant à une de ses ministres le soin d'y répondre. M. Carnet et Pierre Poilievre croisaient le fer pour la première fois aux communes depuis que Statistique Canada a rapporté, vendredi dernier, que le pays a connu deux trimestres de croissance négative, ce qui correspond à certaines définitions d'une récession technique. Or, des économistes ont rejeté le terme de récession pour décrire la situation économique actuelle, disant que le récent ralentissement n'a ni la profondeur ni l'ampleur nécessaire pour répondre à cette définition. M. Carnet avait jusqu'ici limité ses commentaires, se faisant accuser par le chef conservateur de se cacher.

Mois dernier, alors qu'il participait à une flottille humanitaire tentant de se rendre dans la bande de Gaza, juge que le Canada n'en fait pas assez pour dénoncer le traitement infligé par les autorités israéliennes qu'Ottawa a qualifié d'effroyable. Alors qu'Israël a rejeté les accusations d'abus, Ehab Lotayef, un participant à la flottille, a soutenu mercredi que des agents israéliens l'avaient frappé à la poitrine et aux côtes, l'avaient maintenu dans des positions inconfortables pendant de longs moments et lui avaient entaillé la main lorsqu'il a tenté de venir en aide à un autre détenu. Pour être honnête, nous avons eu le sentiment d'avoir été abandonnés par le Canada avant tout, car le gouvernement canadien savait tout ce qui se passait, a déclaré M. Lotayef lors d'une conférence de presse sur la colline du Parlement. C'est au moment où nous étions torturés que nous avions besoin d'eux et le monde entier savait ce qui se passait. Des flottilles ont tenté à plusieurs reprises de se rendre dans la bande de Gaza afin d'attirer l'attention sur les restrictions sévères imposées aux livraisons d'aide humanitaire destinées aux Palestiniens. Israël a intercepté ces bateaux, souvent dans les eaux internationales. M. Lotayef est l'un des 12 Canadiens faisant partie des 420 militants de la flottille détenus par les autorités israéliennes le mois dernier. Leur détention a fait le tour du monde lorsque le ministre israélien de la Sécurité publique, Itamar Ben-Gvir, a publié une vidéo selon laquelle il se moquait d'eux. Les responsables israéliens ont insisté sur le fait que les actions de Ben-Gvir ne reflétaient pas la politique de l'État, bien qu'il fasse toujours partie intégrante de la coalition au pouvoir dans le pays. Le premier ministre Mark Carney et le ministre des Affaires étrangères Anita Anand ont tous deux appelé Israël à ouvrir une enquête indépendante sur la manière dont les autorités israéliennes ont traité les activistes qui ont déclaré avoir été battus, privés de produits de première nécessité et contraints de se tenir dans des positions douloureuses. Le ministère israélien des Affaires étrangères et son ambassade à Ottawa n'ont pas immédiatement répondu à la question de savoir s'il y aurait une enquête indépendante. L'armée et l'administration pénitentiaire israélienne ont rejeté les allégations passées de mauvais traitements infligés aux participants de flottilles et ont insisté sur le fait que le pays respecte le droit international et qu'il enquêtera sur toute plainte. Israël a parfois décrit ses flottilles comme des manœuvres politiques ou des activités extrémistes en faveur du Hamas. M. Lotayef a affirmé que bon nombre des personnes détenues le mois dernier avaient été privées de produits de première nécessité et contraintes de se tenir dans des positions douloureuses. Il a ajouté que les autorités canadiennes ne lui avaient pas rendu visite ni aux autres participants de la flottille avant leur expulsion vers la Tunisie. Ottawa a déclaré qu'Israël avait violé le droit international en refusant l'accès consulaire. Les militants ont écrit à M. Carney et à Mme Anand il y a une semaine pour demander un entretien. Ils ont indiqué n'avoir reçu que des réponses génériques à leurs lettres. Nous attendons toujours des rencontres constructives avec le gouvernement canadien pour discuter de cette question, a continué M. Lotayef. Israël ne se soucie pas des condamnations. Sanctionner un ou deux politiciens n'est pas la solution. Il faut une avancée concrète et forte concernant la manière dont le Canada traite avec Israël.

flottille vers Gaza. Des militants exhortent Ottawa à faire pression sur Israël. Des militants canadiens arrêtés par Israël le

Grand projet des écologistes demande à Ottawa de faire marche arrière. Plusieurs des grandes associations environnementales Canada se sont rendues mercredi sur la colline parlementaire pour exhorter le gouvernement libéral à revenir sur ce qu'elle juge être un recul en matière de politique environnementale. Les représentants de 14 groupes ont tenu une conférence de presse pour affirmer qu'Ottawa était allé trop loin dans le démantèlement de sa politique environnementale et climatique. Leurs appels interviennent avant des réunions prévues avec des responsables fédéraux, notamment la ministre de l'Environnement, Julie Darouzin, et le cabinet du premier ministre. Le premier ministre Marc Carney propose le plus grave affaiblissement de la législation environnementale de l'histoire du Canada, garantissant ainsi que le pays sera à la traîne dans la transition énergétique. Les Canadiens en paieront le prix et les dommages pourraient perdurer pendant des générations, a prévenu Tim Gray, directeur général d'Environnement Defense. Ottawa a publié le mois dernier deux documents de travail proposant, entre autres, d'approuver des projets avant même qu'ils ne soient examinés et d'en exempter certains des lois sur la protection des espèces en péril. Il a également proposé de retirer à l'Agence d'évaluation d'impact la responsabilité d'examiner les pipelines, les lignes de transport d'électricité et les projets d'énergie renouvelable en mer pour la confier à la Régie de l'énergie du Canada. Ottawa a expliqué que cette dernière proposition répondait en fait aux préoccupations de l'industrie qui estimait que l'Agence d'évaluation d'impact ne disposait pas du même niveau d'expertise en matière de projets énergétiques que la Régie de l'énergie. Ces propositions interviennent alors qu'Ottawa tente de se positionner comme un fournisseur fiable et digne de confiance pour répondre aux besoins énergétiques mondiaux, une dynamique en partie alimentée par les pénuries énergétiques dues à la guerre en Iran et au blocage du détroit d'Ormuz. Les dirigeants de l'industrie pétrolière et gazière demandent depuis des années à Ottawa de supprimer les obstacles réglementaires qui, selon eux, entravent le développement. Ils citent notamment la loi sur l'évaluation d'impact et l'interdiction des pétroliers sur la côte ouest. Plus récemment, ils ont déclaré que le processus réglementaire complexe du Canada mettait en péril la possibilité d'assurer une plus grande sécurité énergétique mondiale. L'année dernière, Trevor Elbe, président de la division canadienne des gazoducs chez TC Energy, a fait valoir que des entreprises comme la sienne étaient en concurrence avec leurs homologues américains et mexicains pour attirer les investissements. Il a comparé le gazoduc Coastal GasLink de TC en Colombie-Britannique, achevé en 2024 après 10 ans de travaux, au projet Southwest Gateway de TC au Mexique, qui a été mis en service l'année dernière après seulement 3 ans. Les groupes environnementaux ont affirmé qu'il n'y avait aucune preuve pour supporter les affirmations selon lesquelles les lois environnementales canadiennes entraveraient le développement. Bien sûr qu'ils disent cela. L'industrie a depuis longtemps l'habitude de faire pression en faveur de la déréglementation environnementale, a rétorqué M. Gray aux journalistes. Le gouvernement du Canada a l'obligation envers ses citoyens de présenter et de divulguer les preuves selon lesquelles il s'appuie s'il entend revenir sur 50 ans de réglementation environnementale qui protège l'intérêt public. De notre point de vue, aucune preuve n'existe. Les documents de travail proposaient également la création de zones économiques pour les corridors de transport, les réseaux de télécommunications, mais ainsi que la production et le transport d'énergie. La mise en place de ces zones avant la mise en œuvre d'importants projets éliminerait la nécessité de procéder à des examens de projets distincts,
faciliterait le processus de délivrance des permis et réduirait les risques pour les investisseurs, indiquaient les documents de travail qui font actuellement l'objet d'un processus de consultation de 30 jours. Mais les groupes environnementaux ont prévenu mercredi que ces zones risquaient de contourner les lois environnementales destinées à la protection de la faune, en particulier les espèces menacées. Ils proposent de mettre en jeu l'extinction d'espèces menacées comme l'orque, résidente du Sud, pour des raisons de convenance politique, a déclaré Kimberly Shirton, directrice générale d'Éco-Justice. Il n'y a pas de retour en arrière possible après l'extinction. Une fois qu'une espèce a disparu, elle est disparue à jamais. Le gouvernement fédéral affirme que nous devons construire rapidement pour faire face aux menaces américaines. Nous sommes d'accord, a ajouté M. Gray. Mais déclarer des zones économiques fédérales comme des zones de non-droit qui discréditent largement les règles environnementales, approuver des projets avant que leurs effets ne soient étudiés et mettre de côté la protection des espèces, ce n'est pas construire, c'est destructeur et c'est dangereux. Fin de citation. S'adressant à la presse canadienne alors qu'il se rendait à la réunion hebdomadaire du caucus libéral, le premier ministre Mark Carney a assuré que le gouvernement n'était pas absolument en train de renoncer aux protections environnementales, citant sa nouvelle stratégie pour la nature. C'est la différence entre prendre un engagement, ce qui s'est produit à Montréal il y a quelques années, et disposer réellement d'un plan et des ressources nécessaires pour le mettre en œuvre, a fait valoir M. Carney, faisant référence à l'engagement pris par le Canada lors de la conférence des Nations unies sur la biodiversité en 2024 de préserver 30 % des terres et des océans d'ici 2030. Ce gouvernement est très orienté vers des résultats, très orienté sur l'exécution, mais les leaders environnementaux affirment que les efforts d'Ottawa pour accélérer les autorisations de projets nuisaient aux efforts accomplis par le Canada pour protéger la nature. La proposition demande aux Canadiens d'accepter moins et résumer Sandra Schwartz de la Société pour la nature et les parcs du Canada. Moins de protection pour la nature, moins de garanties pour les communautés et un risque accru d'extinction pour des espèces emblématiques. Tout cela au nom d'une accélération des processus. Les Canadiens n'ont pas demandé cela. Ce n'est pas de la construction du pays, c'est de la destruction du pays. Fin de citation.

0: Exactement 17h30 minutes dans tous nos studios. Dans un instant, on fait la pause commerciale et on vous revient pour la suite. Et j'espère avoir Stéphane Auger avec nous. Il est vice-président de Microfix.
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17h35 minutes, oui, on espère et on croit que notre intervenant Stéphane Auger sera avec nous. Il est vice-président de Microfix. C'est des questions de fuite de données en éducation et on nous dit que payer une rançon aux pirates ne garantit absolument rien. Selon les experts, un éditeur de logiciels aurait payé une rançon à des pirates informatiques pour éviter que soient diffusées des informations personnelles d'étudiants et d'employés d'établissements scolaires comme HEC Montréal, le Cégep d'Abitibi-Témiscamingue et l'Université Concordia. Mais des experts craignent que cette faveur faite aux bandits n'ait pas protégé les données volées pour autant. Et réclamant la paternité de cette fuite de données massive, le groupe de cyberextension Shiny Hunters a affirmé détenir des identifiants d'étudiants, des adresses courriels, mais aussi des messages internes de centaines de millions de personnes qui utilisent la plateforme d'enseignement Canvas aux quatre coins du monde. Le véritable tout-en-un de l'enseignement, le logiciel de l'entreprise Instructure, permet entre autres d'échanger des messages entre étudiants et enseignants, de transmettre des devoirs ou encore d'effectuer des évaluations. Ni le contenu des cours, ni les mots de passe des usagers n'ont fuité, affirme Instructure. Et parmi la liste de près de 9000 établissements d'enseignement touchés, publiés par Shiny Hunters, on trouve entre autres HEC Montréal, le Cégep de l'Abitibi-Témiscamingue et l'Université Concordia, des établissements d'envergure mondiale comme l'Université Harvard et l'Institut de technologie du Massachusetts. De nombreuses écoles primaires et secondaires canadiennes sont également du lot, tout comme l'Université de Toronto et l'Université de Colombie-Britannique. Je ne peux pas croire qu'à travers toutes ces données-là, il n'y a pas un étudiant qui a envoyé une photo de son ami de conduire à quelqu'un d'autre. Il y a fort risque de vol d'identité, estime Stéphane Auger, vice-président du Microfix, une entreprise de services informatiques et de cybersécurité de Terrebonne. L'expert estime toutefois que l'ampleur de cette fuite de données pourrait être moins grande importance que ce que Shiny Hunters affirme, parce que les attaquants vont souvent exagérer pour augmenter le prix d'une rançon. Dans son communiqué du 11 mai dernier, Instructure a affirmé avoir reçu toutes les données fuitées et toute confirmation et une confirmation numérique de leur destruction après un accord avec l'acteur non autorisé. Deux jours plus tard, Shiny Hunters a affirmé que l'entreprise et ses clients ne seront pas visés ou contactés pour des paiements. Les données sont inexistantes. Fin de citation. Les experts consultés donc par la presse sont unanimes et croient qu'Instructure a payé à une rançon de Shiny Hunters, bien qu'aucun des deux acteurs ne l'ait confirmé publiquement. La preuve de l'effacement des données fuitées n'est pas fiable et Instructure ne devrait pas faire confiance à la parole de criminels, estime le président directeur général et fondateur de l'entreprise de cybersécurité, Ryan Zorn.

Épidémie d'Ebola, la riposte humanitaire est en train de rattraper son retard selon l'OMS. L'Organisation mondiale de la santé a reconnu mercredi que l'épidémie d'Ebola en Afrique centrale avait bénéficié d'une avance considérable, que la riposte commence à rattraper. Mais nous sommes encore en retard, a déclaré le directeur général de l'OMS, Tedros Adhanom Ghebreyesus, devant la presse à Genève. Seuls 45% environ des contacts ont fait l'objet d'un suivi et pour maîtriser l'épidémie, nous devons porter ce chiffre à plus de 90%, a-t-il averti. La RDC a déclaré le 15 mai une épidémie de maladie Ebola, la 17e dans le pays africain de plus de 100 millions d'habitants. L'OMS a déclenché une alerte sanitaire internationale. Le chef de l'OMS en visite récente en RDC s'est dit très encouragé par le niveau d'engagement qu'il a constaté, affirmant que cela lui a donné espoir, même si des défis persistent. Il a pointé la direction tardive des premiers cas, l'insécurité dans les régions touchées, la méfiance d'une partie de la population et l'absence de vaccins. Le docteur Tedros a aussi appelé les pays imposant des restrictions de voyage général en raison de l'épidémie à y renoncer, avertissant qu'elle gênait les efforts visant à contenir le virus mortel. Il a ajouté que l'OMS recommande un dépistage à la sortie dans les aéroports et ports et même des postes frontaliers pour prévenir l'exportation de cas et de contacts. En RDC, 344 cas confirmés, dont 60 décès, ont été recensés dans 24 zones sanitaires réparties sur trois provinces différentes, Ituri, Nord Kivu, Sud Kivu, selon M. Tedros. Les cas suspects ont été ramenés à 116 contre 1000 la semaine dernière.

Guerre en Ukraine, des drones ukrainiens frappent à Saint-Pétersbourg où s'ouvre le forum économique. On a appris donc que des drones ukrainiens ont touché des sites énergétiques et militaires à Saint-Pétersbourg mercredi, le jour de l'ouverture du traditionnel forum économique rassemblant de nombreux responsables russes et étrangers, y compris occidentaux, dans la deuxième ville de Russie. Quelques 20 000 invités de 130 pays doivent participer au Forum économique international de Saint-Pétersbourg, événement d'une durée de 3 jours, autrefois considéré comme étant le Davos russe et le principal rendez-vous organisé par la Russie pour attirer les investisseurs et les entreprises étrangères. Le président russe Vladimir Poutine doit y prononcer un discours vendredi. Le Kremlin a promis des réponses systématiques à ces frappes de Kiev qui interviennent au lendemain de la mort de 23 personnes en Ukraine dans une salve massive de missiles et de drones russes. L'attaque ukrainienne a endommagé dans la deuxième ville de Russie plusieurs infrastructures sans faire de victimes, a déclaré son gouverneur Alexandre Beglov. 7 personnes sont mortes en revanche dans l'est de l'Ukraine occupée dans une frappe de drones ukrainiens sur un autocar effectuant le trajet entre Moscou et la Crimée, annexée par la Russie en 2014 selon les autorités locales installées par la Russie. Un ouvrier a aussi été tué dans une attaque ukrainienne dans la région de Bryansk, frontalière de l'Ukraine, et un autre civil dans la partie occupée de la région de Kharkiv, dans le nord-est de l'Ukraine, selon les autorités locales. Côté ukrainien, des bombardements russes ont fait une dizaine de morts dans plusieurs régions, selon les autorités locales, à un moment où le chef de l'OTAN, Mark Rutte, est arrivé mercredi à Kiev pour une visite. Alors que l'Ukraine continue de tenir bon, d'innover et de remporter des victoires sur le champ de bataille, la Russie est de plus en plus désespérée, a estimé M. Rutte, aux côtés du président Volodymyr Zelensky. En Russie, c'est le terminal pétrolier de Saint-Pétersbourg et la base militaire de Kronstadt, non loin de là, qui ont été visés par des drones ukrainiens, selon M. Zelensky, qui a évoqué des frappes justes. Les Russes doivent savoir que s'ils utilisent des drones et des missiles contre nous, nous ferons de même, a-t-il déclaré. Ces attaques ont perturbé le fonctionnement du principal aéroport de l'ancienne capitale impériale russe. Les premiers participants au forum économique sont arrivés avec une épaisse fumée en arrière-plan du centre de conférence, a constaté un journaliste de l'AFP sur place. Valeria, une femme d'affaires de 32 ans venue de Moscou pour participer au forum, a déclaré à l'AFP ne pas être effrayée par la possibilité de nouvelles frappes ukrainiennes. « Nous vivons avec de telles attaques depuis des années maintenant », a-t-elle expliqué. Le SPIEF est devenu un reflet d'un certain isolement de la Russie sur la scène internationale depuis le déclenchement du conflit à grande échelle en Ukraine en février 2022. Le président français Emmanuel Macron, Angela Merkel, alors chancelière allemande, et le feu premier ministre japonais Shinzo Abe ont notamment fait partie des intervenants à ce forum dans les années 2010. Cette fois, la liste des participants inclut les noms d'alliés de la Russie, parmi lesquels les présidents de l'Ouzbékistan, de la Tanzanie, des ministres cubains, biélorusses, des Émirats arabes unis et d'Arabie saoudite. L'envoyé économique du Kremlin, Kirill Dmitriev, a qualifié l'événement de rassemblement de pays souverains à l'opposé des rivaux mondialistes à l'image du Forum économique de Davos en Suisse.
Les pays du Sud sont en train de bâtir leurs forces économiques, se rapprochent activement d'un partenariat avec la Russie et seront fortement représentés, a-t-il assuré. Le secrétaire général de l'ONU, Antonio Guterres, qui a condamné mardi la vague de frappes russes meurtrières sur l'Ukraine, est attendu à Saint-Pétersbourg et doit s'exprimer dans le cadre d'un panel sur l'environnement prévu vendredi. La figure de la sphère complotiste américaine Candace Owens, l'acteur américain russophile Stephen Seagal, ainsi que Rodney Mintz Cook Jr., le président de la Commission des beaux-arts des États-Unis, notamment chargé de la commande de la nouvelle salle de bal controversée de la Maison-Blanche, sont sur la liste des intervenants au forum. Des membres du parti d'extrême droite allemand, AfD, font partie des participants. Le masculiniste Andrew Tate et son frère, poursuivis en Roumanie pour des accusations de trafic d'êtres humains et de viol, ont annoncé sur les réseaux sociaux s'être rendus à Moscou sans préciser s'ils prévoyaient de se rendre au Spiev. La Russie panique face aux récentes attaques de drones ukrainiens, dont celle ayant touché Saint-Pétersbourg, a affirmé mercredi à l'AFP la chef de la diplomatie de l'Union européenne, Kaja Kallas. Cela montre clairement la panique du côté russe et explique pourquoi ils intensifient les attaques terroristes. Ils ne savent pas quoi faire face à ces choses-là, a-t-elle affirmé lors d'un entretien avec l'AFP à Bruxelles.

Avant de terminer cette émission, disons que Donald Trump annonce qu'il assistera au prochain sommet de l'OTAN en juillet. Le président américain Donald Trump participera au prochain sommet de l'OTAN en Turquie en juillet, a déclaré mercredi son chef de la diplomatie Marco Rubio, en soulignant que l'Alliance Atlantique devrait être profondément réformée. Le président lui-même participera au prochain sommet de l'OTAN. On est toujours dans l'OTAN, mais l'OTAN a besoin des changements significatifs, a-t-il déclaré devant une commission parlementaire.

0: Il nous a fait faux bond, mais on a fini par le rattraper. Stéphane Auger, vice-président de Microfix. Comment ça va, monsieur Auger?
1: Ça va bien, et vous?
0: Ouais, mais voilà, vous m'avez mis dans l'embarras avec mes auditeurs, hein?
1: Ah, désolé, j'étais en attente, peut-être Google Meet n'y a pas connecté, on dirait.
0: Bon, alors, merci beaucoup d'être là quand même, même ne serait-ce que pour 2 minutes. Disons, cette question de cybersécurité où les bandits volent des informations secrètes et tentent de se faire payer pour ne pas diffuser ces informations-là, ces données-là. Quand on tombe dans des situations comme ça et qu'on accepte de payer, on n'a aucune garantie, selon vous, aucune garantie que ces messages, que ces informations ne seront pas utilisées contre ces gens qui sont concernés, justement?
1: Exactement. C'est une tactique de négociation parce qu'avant, ce qu'ils faisaient, ils chiffraient les données, ils disaient « si vous voulez récupérer vos données, vous devez payer la rançon ». Maintenant, les gens ont évolué. La majorité des entreprises ont des sauvegardes. Donc, il a fallu que les attaquants trouvent une nouvelle tactique. Et la tactique, maintenant, c'est si vous ne payez pas la rançon, on va diffuser vos informations confidentielles sur le dark web. Sauf que même moi, par expérience personnelle, j'ai vu des scénarios où ce que j'encourage les entreprises à ne pas payer parce qu'il n'y a aucune garantie pour eux autres. Les données valent de l'argent, donc...
0: Et quand ils vous disent qu'ils ont détruit les données parce que vous avez payé, c'est un peu n'importe quoi, là.
1: C'est complètement n'importe quoi. J'ai eu une situation où, une semaine plus tard, les données sont revenues sur le dark web malgré que la victime avait payé.
0: Ouais. Alors, donc, première leçon à tirer, c'est vraiment ne jamais accepter de négocier et de payer, quel que soit le prix qui est demandé. Maintenant, la solution, la vraie, là, c'est d'empêcher que nos données puissent être volées. Est-ce que, au moment où on se parle, ce n'est toujours pas possible d'avoir une garantie à 100% que des utilisateurs, des voleurs ne peuvent pas s'immiscer et voler nos données, hein?
1: Malheureusement, il n'y a aucune garantie. Il y a des meilleures pratiques à mettre en place pour se protéger. Il y a des outils qu'on peut mettre, mais c'est comme un vol à la maison. Excusez-moi, vol à l'étalage, disons. Hein? Donc, il y a des façons de prévenir, il y a des façons de détecter, mais il n'y a aucune garantie à 100%.
0: Généralement, moi, je pensais que vous alliez nous parler de vol domestique. Ça prend un complice à l'intérieur, généralement. On a vu ça dans Desjardins, n'est-ce pas? Ça prend un complice de l'intérieur, surtout pour parvenir, surtout, à tout prendre et rapidement.
1: Pas nécessairement, parce que maintenant, les attaquants, ils vont utiliser des failles dans les systèmes informatiques qu'ils vont détecter, parce que malheureusement, les systèmes, souvent, ne sont pas gardés à jour ou en sécurité, les mises à jour ne sont pas faites. Ou sinon, ils vont envoyer des courriels d'hameçonnage que les gens vont cliquer et vont tomber victimes à ça. Donc, souvent, il n'y a même pas besoin d'intervention humaine pour qu'ils soient capables de traverser un système.
0: Ouais. Je pense que la prochaine étape, c'est de travailler à sécuriser véritablement les données, n'est-ce pas? Et ça, ça peut prendre beaucoup, beaucoup de temps parce que autant on travaille du bon côté, autant les mauvais sujets travaillent pour déjouer tout ce qui est fait du bon côté, pas vrai?
1: Absolument. Surtout avec l'avenir de l'intelligence artificielle. Autant que de notre côté, on développe des outils pour se protéger, eux autres, ils améliorent leur méthode d'attaque, ils deviennent de plus en plus créatifs. Donc, c'est une guerre qui va continuer pendant les prochaines années. Il faut toujours essayer de rester un pas en avant d'eux.
0: Stéphane Auger, vice-président de Microfix, espérant se reparler. Merci et bon été, mon cher.
1: Merci, bon été, vous aussi.
0: Merci, au revoir.
1: Au revoir.
0: C'est la fin. C'est la fin donc de cette édition. Il faut prendre le temps de remercier les participants. Simon Bourassa, porte-parole de CAA Québec. Benoît Dubreuil, commissaire à la langue française. Thilou Jean-Paul, journaliste présentateur de Regard et de Réveil Matin à CEPAM. Stéphane Auger, vice-président de Microfix. On espère que nous pourrons parler à Karel Ménard, qui est directeur général au Fonds commun pour une gestion écologique et des déchets. Remercions également nos collaboratrices, Madame Asma Hurtelou et Junie Limage, pour la suite de la programmation. Et c'est donc Tout savoir sur l'immigration dans pas longtemps, et qui sera suivi donc de Paroles de femmes avec Katia, Magdala, Nadine et Stéphanie. Et puis, Parole de femme qui sera suivie de Connexion avec BSA. Alors, sur ce, je peux vous dire merci d'avoir choisi ces femmes et d'être assez fidèles à nous jusqu'à cette toute dernière minute. Merci, au revoir et à demain.

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0: Mesdames et messieurs, bonsoir et bienvenue à votre émission Tout savoir sur l'immigration. Le même plaisir de vous retrouver pour vous présenter cette nouvelle édition. Mon nom c'est François Jean-Denis, consultant canadien accrédité en immigration. À la mise en œuvre, notre ami Yvon Chéri. Nous sommes avec vous sur plusieurs plateformes. D'abord sur www.radioimmigration.com, sur la page Facebook de Vision Max Service. Nous sommes sur Radio Éclat, Radio Internationale de la Femme. À l'étranger, nous sommes sur 4 stations de radio, Radio Continental à Boston, Radio Macaya dans le Sud, Radio Télé-Express à Jacmel et Radio Solidarité à Port-au-Prince. Nous sommes avec vous parce que, vous savez, c'est le rendez-vous de la semaine. À part ailleurs, nous sommes en onde pour vous donner des informations sur l'immigration, des informations très récentes et en même temps pour vous donner des conseils appropriés parce que vous avez besoin à ce moment précis de conseils pour prendre les bonnes décisions. C'est ce qui manque souvent. On va voir à travers cette émission que Immigration Canada n'est pas toujours au rendez-vous et la même chose pour Immigration Québec. Il y a beaucoup d'erreurs. Souvent, vous ne savez plus quoi faire. Vous allez voir que ça prend des fois des interventions au niveau de la presse, ça prend des interventions peut-être des députés, parce que on a un système en immigration au Canada, avec IA, on a l'impression que la plupart des décisions sont prises par l'intelligence artificielle, alors que normalement on ne peut pas remplacer l'humain. Il y a beaucoup de personnes qui sont victimes de ça, on ne sait plus quoi dire parce que le système ne fonctionne pas convenablement. Alors à travers cette émission, la dernière pour le mois de mai 2026, nous allons vous parler des points suivants. D'abord, il y a la hausse des ordres de renvoi en immigration. On constate de plus en plus qu'Immigration Canada renvoie beaucoup de gens. On va parler de l'Ebola également parce qu'il y a des mesures spéciales qui sont prises contre 3 pays en Afrique. Et il y a 24 000 dossiers qui sont suspendus actuellement parce qu'on pense que les gens sont affectés par la question de l'Ebola. On ne veut pas que le pays souffre de cette épidémie-là. En plus de ça, on va parler, comme j'ai dit tantôt, des erreurs en immigration. C'est le cas de Français. Et vous allez voir également en immigration au Québec, il y a aussi le cas du Guinéen Boubacar. Il est venu avec son permis. Il y a des circonstances qui ne l'ont pas permis d'étudier. Et malgré tout, pour renouveler son CAQ, ça n'a pas été possible. Et c'est après l'intervention de la presse, dans le journal La Presse avec Patrick Lagacé, et le ministre de l'immigration, François Bonnadel, demande une réévaluation. Mais vous savez que tout le monde n'a pas la même chance. Alors, qu'est-ce qu'on fait des autres cas? Les personnes qui ont perdu leur CAQ parce que il y a eu des erreurs au niveau d'Immigration Québec. On nous apprend également qu'il y a 1500 permis de travail qui expirent chaque mois au Québec. Et on a l'impression que le gouvernement canadien ainsi que le gouvernement québécois, on a l'impression qu'ils ne font absolument rien ou qu'ils ne comprennent pas et le danger qui guette et les demandeurs et la société qui a besoin de personnes pour travailler. Et on nous parle de Montréal qui est en situation de décroissance parce qu'effectivement, de plus en plus de personnes vont laisser cette métropole-là, vont aller ailleurs et on voit qu'au niveau de la natalité, ça ne fonctionne pas. Alors on nous dit que Montréal est en décroissance derrière Toronto, derrière Vancouver. Après ça, le dernier point, à l'international, on apprend que l'Allemagne devient actuellement la destination stratégique pour les étudiants étrangers à travers le monde. L'Allemagne a compris que dans le contexte actuel, si une économie doit être forte, ça prend des bras pour travailler et c'est pourquoi l'Allemagne a mis sur pied un programme pour attirer des étudiants étrangers. Alors, voici les points qu'on va donner dans la première partie. Par la suite, on va faire le rappel des nouvelles les plus importantes. Il y a beaucoup de choses à vous rappeler et après ça, on va faire l'éclairage sur la question des erreurs en immigration au Canada. Parce que c'est trop. On a, chaque semaine, on reçoit des personnes qui nous disent, voilà, des fois, il y a des erreurs dans les noms, il y a des erreurs dans les dates de naissance, il y a des erreurs, on laisse entendre que la personne a commis telle ou telle chose, et pourtant, ce n'est pas vrai. Alors, on est face à une situation où on n'a pas l'impression que le dossier a été analysé par un humain. Et qu'est-ce qu'on fait dans ce cas-là? Restez avec nous, c'est sûr qu'on va développer tous ces points pour vous. On est moins que vous soyez là et en même temps invitez vos amis et vos proches à être là également. Comme vous savez, le but de l'émission, c'est de vous informer d'abord, parce que souvent vous êtes mal informé, souvent il y a d'autres personnes sur les médias sociaux qui vous racontent n'importe quoi. Nous sommes là pour vous donner l'heure juste, nous sommes là pour vous dire ce qui est vrai, et c'est pourquoi nous vous invitons à être avec nous, à continuer à nous suivre, et vous allez tout savoir sur l'immigration.
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On vous rappelle les numéros de téléphone pour nous rejoindre. 438-876-9398, 438-382-9398, 438-385-9398. 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Nos heures de bureau sont du lundi au vendredi de 9h à 5h. Alors, on va commencer avec les nouvelles et on rappelle aussi aux gens qui nous suivent sur TikTok. Effectivement, si vous avez besoin qu'on discute d'un point, pendant le rappel, on va le faire, vous pouvez mentionner ça et nous allons faire de notre mieux pour vous parler de ça parce qu'on sait que effectivement l'émission est pour vous. Si vous avez besoin de conseils quelconque, alors on est là pour vous aider. Alors vous pouvez mentionner ça pendant le rappel. Je vais tenir compte de ça et puis je vais en parler. Alors la première nouvelle, c'est que on nous dit il y a une forte hausse des ordres de renvoi en immigration. Pour le collectif Bienvenue, on n'a jamais vu ça. Et le collectif Bienvenue est accompagné d'avocats spécialisés en droit des réfugiés et du député solidaire Andrés Fontesilla. Il a dénoncé lundi en conférence de presse une forte hausse des ordres de renvoi entraînant des séparations familiales au Québec. Les intervenants réclament l'adoption d'une politique officielle suspendant les renvois émis par l'agent des services frontaliers du Canada lorsqu'ils provoquent la séparation d'une famille. Lui, Philippe Janard, coordonnateur du projet à la table de concertation, a présenté des données illustrant l'ampleur du phénomène. Depuis la réouverture des frontières en novembre 2021, après la pandémie, la proportion de renvois effectués depuis le Québec est passée de près de 30% en 2022 à environ 46% en 2025. Au premier trimestre de 2026, cette proportion frôle désormais les 55%. Alors, on a beaucoup de cas, on en a parlé, et on voit que généralement, ces renvois sont annulés lorsque les gens interviennent dans la presse, interviennent dans les stations de radio ou bien à la télévision, on voit que soit le ministre de la Sécurité publique, la ministre de l'Immigration prend une décision. Alors l'agence des services frontaliers est là pour procéder à l'expulsion des personnes qui doivent être envoyées. Mais cependant, on a l'impression qu'on ne tient pas compte de la situation familiale. C'est le cas de ce monsieur de la baie de Saint-Paul. On vous en avait parlé. On l'a expulsé jeudi dernier. Il travaillait comme préposé aux bénéficiaires. Sa femme n'a pas de statut. Mais ils ont un enfant qui est né au Canada. Et on vous rappelle toujours que même si vous avez des enfants nés au Canada, si vous n'avez pas de statut, si on doit vous déporter, l'immigration, l'agence des services frontaliers va le faire. On ne va pas dire que vous avez un enfant qui est né au Canada et on va vous laisser au pays. Et s'il vous plaît, ce que vous avez à comprendre, c'est que vous devez tout faire pour avoir votre statut, mais ne laissez pas les gens vous dire que « Ah oui, vous avez un enfant canadien, alors l'immigration ne va pas vous déporter. » Non, ce n'est pas le cas, parce que on ne va pas déporter l'enfant canadien, mais si vous n'avez pas des personnes qui peuvent prendre en charge l'enfant, vous êtes obligé de retourner avec l'enfant. Alors ça, c'est la situation qu'on a au niveau de ce point-là, c'est-à-dire que on envoie les gens, mais ce sont des personnes qui n'ont pas de statut, ce sont des personnes qui viennent de pays où il n'y a pas de sursis administratif, il n'y a pas de moratoire. On va parler maintenant de la maladie Ebola. Il y a des mesures temporaires qui sont prises contre les ressortissants des pays comme la République démocratique du Congo, le Soudan du Sud et l'Ouganda. Alors, en date du 27 mai 2026, on a pris la décision pour dire que les résidents temporaires, les visiteurs, les personnes qui sont concernées ne peuvent pas venir ici au Canada. Alors, si on est ressortissant de l'un de ces pays, on ne va pas vous laisser entrer au Canada parce qu'on craint que cette maladie-là se propage ici au Canada. Et en même temps, on apprend qu'il y a 24 000 dossiers d'immigration qui pourraient être suspendus pour les ressortissants de ces pays-là. Okay? On parle uniquement des trois pays en Afrique où la maladie fait des ravages et on a suspendu le traitement de ces dossiers parce qu'on ne veut pas qu'ils viennent au moment où la maladie est en vigueur dans les trois pays. Alors, on a annoncé une suspension de 90 jours de divers documents d'immigration et de voyage pour les ressortissants du Congo, de l'Ouganda et du Soudan du Sud. Un porte-parole du ministère de l'Immigration a indiqué qu'au 19 mai, environ 12 600 résidents de la RDC, 11 500 résidents ougandais disposaient de documents de voyage valides. Le gouvernement estime qu'il y avait 470 résidents du Soudan du Sud en possession de documents de voyage valides à date du 21 mai. Alors, le gouvernement suspend
suspend temporairement les décisions concernant ces documents, mais précise qu'il continuera à traiter les demandes de passeport, de carte de résidence permanente, de carte de documents de voyage.

0: pour les résidents permanents. Les demandes de prolongation de visa pour les personnes déjà au Canada continueront d'être traitées normalement et d'après ce que le porte-parole nous a dit. Il faut dire en passant que cette suspension massive des titres de voyage marque la première utilisation par le gouvernement des pouvoirs qui s'est octroyé par le biais de la loi C-12. On se rappelle, on avait dit que le gouvernement a la possibilité de suspendre des programmes et il s'est octroyé des pouvoirs en faisant voter la loi C-12. Et voilà le premier cas. La nouvelle loi disait que le gouvernement a la possibilité de modifier en bloc les documents d'immigration lorsqu'il est jugé que cela est dans l'intérêt public et que la mesure est approuvée par le Conseil des ministres. Alors voilà la situation. On peut voir ça et c'est le cas à ce moment-là. Pour les trois pays qu'on vient de citer, les résidents, les personnes qui ont des visas de visiteurs, des titres de voyage, ils ne peuvent pas voyager au Canada. On apprend également que Immigration Canada a bâclé le traitement de dossier d'un immigrant français qui a perdu 5 semaines de revenus. Immigration Canada était capable de rectifier rapidement une erreur dont il est responsable. Écoutez bien ceci. Il s'appelle Paul Boboka. Il est arrivé ici au Canada. Il est marié à une Canadienne. Il a rencontré sa conjointe, une Canadienne, avec qui il est devenu conjoint de fait. Il avait un permis de travail spécifique au programme volontariat international en entreprise d'immigration, réfugiés citoyenneté qui tombait à échéance à la fin mars. Du fait de son statut de conjoint de fait d'une citoyenne canadienne, il pouvait alors demander la résidence permanente de la catégorie de conjoint de fait directement à Immigration. Il l'a fait. Un permis de travail a aussi été demandé à Immigration Canada le temps que la demande de résidence permanente soit traitée, ce qui lui offrait un statut maintenu lui permettant de travailler après l'expiration de son permis. Mais il a reçu récemment un courriel de son avocate indiquant qu'il devait cesser de travailler immédiatement comme son permis avait été refusé. La raison, c'est que l'agent qui a traité la demande l'a fait en classant la conjointe de M. Boka comme étant un travailleur étranger temporaire alors qu'elle est canadienne. Les critères d'admissibilité ne sont pas les mêmes, ce qui a entraîné le refus. Il dit que psychologiquement c'est dur, une demande de réconciliation a été envoyée, mais plusieurs semaines se sont écoulées avant qu'on prenne une autre décision. On a fait des tentatives et finalement, c'est le député qui les a conseillés d'aller dans la presse que finalement Immigration Canada a pu changer la décision. M. Boka s'explique mal comment une telle erreur ne peut être corrigée plus rapidement. Il évoque des répercussions financières importantes en plus d'avoir craint de perdre son emploi. Il est en colère contre eux. Financièrement, ça reste très dur. Il a manqué 6 semaines de travail et à cause d'une erreur d'Immigration Canada. D'après tous les experts en la matière, on dit que l'intervention humaine devient une denrée rare chez Immigration Canada. Les efforts déployés pour corriger l'erreur de fonctionnaires ne portent pas rapidement fruit. On doit, d'après un avocat cité dans l'article, un recours collectif de la part de travailleurs étrangers refusés à tort par Immigration Canada doit être envisagé pour réparer le préjudice pécunier causé par la perte de statut. C'est ça la situation. Souvent, vous faites face à ça également et on ne sait plus quoi faire. Des fois, on a un dossier, on voit ça souvent. On dit que cette personne-là, par exemple, est née ou bien a un statut qui est totalement différent du statut qui est dans le dossier. Et Immigration Canada va refuser. On va appeler, on dit non, c'est correct, on ne peut rien faire. Alors, comment peut-on fonctionner dans un système, même si on sait qu'on est en 2026, que le monde avance, mais comment pouvez-vous introduire un système d'intelligence artificielle qui est là pour prendre des décisions? Comment Immigration Canada peut-il penser qu'il va changer, qu'il va remplacer l'humain par l'intelligence artificielle? Alors, voilà des cas, des situations qui arrivent comme ça, et souvent, c'est très dur. Les gens, il y en a qui sont obligés de quitter le pays à cause d'une erreur d'Immigration Canada. Et je sais, vous qui m'écoutez là, je sais que vous avez fait face à beaucoup d'éléments comme ça. On raconte n'importe quoi, c'est incroyable. On va voir encore un autre cas, mais c'est à Immigration Québec, et ça, c'est la mauvaise foi des employés d'Immigration Québec. C'est le cas de ce Guinéen qui est arrivé ici, il a 23 ans, il est venu pour étudier à Mascouche au centre de formation professionnelle des Moulins. Il doit avoir un diplôme d'études professionnelles pour devenir mécanicien de machines fixes. Alors, ce qui arrive, c'est que ce monsieur-là, il est arrivé ici et souvent, dans la plupart des cas, si l'école n'a pas assez de place, l'école va demander aux étudiants d'attendre la prochaine session. Et si on attend la prochaine session, ça veut dire que le CAQ, la durée du CAQ va être limitée. Ça veut dire qu'on doit renouveler le CAQ avant la fin des études parce qu'on a perdu une session. Et l'école donne toujours une lettre pour renouveler le CAQ. Dans son cas, il a perdu une session à cause du nombre d'inscriptions. Et ensuite, au moment où il allait commencer la session, il a été dévasté en apprenant que son père est décédé dans un accident en Guinée. Alors, voilà que maintenant, il doit renouveler le CAQ. Il lui manque quelques semaines de cours parce que son père est décédé. Il lui manque une session parce que l'école a décidé qu'il n'y avait pas assez d'inscriptions. Maintenant que l'école a envoyé des lettres, il a eu le certificat de décès, il a eu tous les documents. On a envoyé tous ces documents à Immigration Québec. Immigration Québec n'a rien voulu savoir et a refusé le renouvellement du CAQ. Et là, je sais que vous avez beaucoup de cas comme ça. Des gens qui, moi, j'ai vu ça au bureau. C'est l'école qui a annulé la session. L'école envoie une lettre pour expliquer à Immigration Québec que oui, nous avons annulé la session parce que nous n'avions pas eu d'inscription. Et malgré tout, Immigration Québec refuse le renouvellement du CAQ. Alors, Patrick Lagacé, dans le journal La Presse, a fait part de cette situation-là et a dit que les gens manquent de cœur. Ce n'est pas normal qu'on ne comprenne pas cette situation-là. L'école a envoyé des lettres. Il y a eu des travailleurs sociaux qui sont intervenus, qui ont dit que ce n'est pas normal. L'étudiant n'était pas de mauvaise foi. À 4 reprises, Immigration Québec a refusé de traiter le dossier. Maintenant que Patrick Lagacé a parlé de ça dans La Presse, c'est à ce moment-là que le ministre de l'Immigration, François Monadel, demande aux fonctionnaires de refaire un tour de roue et d'accompagner Boubacar et Mos Camara, c'est le nom de cet étudiant-là, le plus rapidement possible pour réévaluer le dossier. Alors, est-ce que tout le monde va avoir la même chance d'avoir, par exemple, un article sorti dans La Presse pour expliquer son problème? Est-ce que tout le monde va? Est-ce que le système fonctionne avec des interventions dans La Presse? Voilà le cas. Et je sais que ça fait mal. Ce monsieur-là, on est content que ce dossier-là va être réglé. Mais il n'est pas le seul. Il y a beaucoup d'autres personnes qui sont dans la même situation. Et c'est pourquoi, des fois, on se pose la question, est-ce qu'effectivement, il y a un pilote de l'avion d'Immigration Québec, d'Immigration Canada? Est-ce qu'il y a quelqu'un qui veut résoudre le problème? On sait qu'actuellement, au Québec, et dans 3 ou 4 mois, on va avoir des élections. En octobre, il y aura des élections. On sait que on a le PQ, Parti québécois, qui est effectivement en avance et qui ne veut rien savoir d'immigration. Alors, tous les partis, sauf le Parti libéral, essaient de s'accommoder, essaient de montrer que, oui, on est contre l'immigration. Mais comment pouvez-vous être contre l'immigration alors que tous les pays où il y a des dirigeants sérieux savent que c'est l'immigration qui est la solution? Parce que pour être contre l'immigration, il faudrait que, au niveau de la natalité, il faudrait que les gens puissent avoir des enfants. Il faudrait faire travailler les gens qui ont plus de 65 ans. Il faudrait faire tout ça. Alors que de plus en plus de personnes vont prendre leur retraite à 65 ans, de plus en plus de personnes vont laisser les emplois. Et en plus de ça, vous pensez que vous allez inciter les jeunes à avoir plus d'enfants? Ce n'est pas le cas parce qu'il manque de garderies. Il y a beaucoup de problèmes. Alors, quelle est la solution? La seule solution, c'est de faire venir des gens de l'étranger qui ont les compétences pour travailler. Mais on a l'impression que le travailleur étranger, l'étudiant étranger, ils sont des problèmes pour la société québécoise et même au niveau de l'immigration du Canada. On a l'impression qu'ils représentent un obstacle. On va même dire qu'ils sont responsables de tous les maux et des problèmes au niveau de la société. Alors voilà un des cas. Et ce n'est pas seulement M. Boubacar qui est dans cette situation-là. On a beaucoup d'autres situations, mais malheureusement, ces gens-là n'ont pas pu avoir un journaliste qui parle de leur cas. Alors, c'est vraiment à suivre et on vous dira, est-ce qu'on doit créer un syndicat pour dénoncer ces personnes-là qui agissent comme ça? Il faut qu'on fasse quelque chose parce qu'on ne peut pas laisser les gens être victimes. Et souvent, vous pensez que nous, comme intermédiaires, comme bureau, comme représentants, on peut faire quelque chose. Mais sinon, on ne peut rien faire parce que la machine, elle est trop forte. Lorsque vous parlez à un agent, lorsque vous envoyez une lettre, on vous dit non et non, 3 fois non, 100 fois non, et vous n'avez aucun, vous ne pouvez rien faire, vous ne pouvez rien dire en tant que tel. C'est extrêmement grave. Maintenant, on apprend également que chaque mois au Québec, il y a 1500 permis de travail qui expirent. Encore là, voilà un autre problème, c'est que des gens qui sont ici, qui doivent travailler, on a besoin d'eux, et malheureusement, on nous dit que chaque mois, il y a 1500 qui expirent, et même si le gouvernement du Québec, dirigé par Mme Fréchette, demande qu'on fasse quelque chose, mais le fédéral refuse. Pour avoir un permis de travail ici et au Canada, si vous voulez faire venir quelqu'un, c'est la chose la plus difficile parce qu'on essaie de fermer et à double tour toutes les portes de l'immigration ici au Canada. On apprend également que la population du Grand Montréal est en baisse et elle risque d'entrer en décroissance sans immigration soutenue. La population de Montréal, qui a atteint 4,3 millions de personnes en 2025, pourrait diminuer en deçà de ce nombre d'ici 2050 si la région n'accueille pas davantage d'immigrants. Ok, c'est ça. Tout le monde le dit, mais on fait semblant de ne pas comprendre. On parle du vieillissement qui va élever la demande pour les logements plus petits, accessibles en transport collectif et à proximité des commerces et des services. Ok, alors on dit que seulement l'immigration est la solution. Si on ne fait pas venir beaucoup de personnes, là, on va avoir beaucoup de problèmes en tant que tel. Et maintenant, pour terminer, on nous dit que l'Allemagne a compris ça et l'Allemagne a décidé de faire venir beaucoup d'étudiants étrangers. Vous vous rappelez, en 2015, lorsqu'il y avait la crise en Syrie, l'Allemagne avait accepté plus de 1 million de Syriens. Et aujourd'hui, ce n'est pas par hasard, ce n'est pas un fait simple que si l'Allemagne a l'économie la plus forte en Europe, parce que l'Allemagne avait compris ça. Actuellement, on nous dit que l'Allemagne décide de devenir une destination stratégique parce que d'ici 2036, il y a 20 millions de professionnels qualifiés qui vont prendre leur retraite. Former des étudiants étrangers est la seule option qui s'offre au pays pour répondre aux besoins de son marché de travail. Alors, c'est pourquoi on fait venir beaucoup d'étudiants et étrangers. On a une immigration qui est axée sur ça. Alors, voilà comment des pays où les dirigeants sont conscients, où ils sont responsables, voilà comment ils agissent pour régler des problèmes en tant que tel. On s'arrête là pour cette pause. Par la suite, on va faire le rappel des nouvelles les plus importantes. On va parler de tous les points que vous avez cités dans le live et TikTok. Et on est là pour vous donner des bons conseils et on va continuer à le faire. On s'arrête ici.
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Alors, on fait le rappel des points les plus importants. 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
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En plus de ça, on nous dit que c'est un système de pointage. Alors, plus de points seraient également accordés aux immigrants à haut salaire au fédéral. 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
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C'est ça l'objectif de Vision Max Service, c'est-à-dire vous informer afin de prendre les bonnes décisions. Merci d'avoir été à l'écoute. Ça nous a fait plaisir de vous accompagner. On est là chaque samedi à par ailleurs. Et ensuite, on aura des séquences sur TikTok. Lorsque vous voyez ces séquences-là, partagez avec vos amis et vos proches. C'est ça, on veut qu'ils soient informés. Et l'objectif, c'est pas pour que tout le monde est venu comme si le bureau, c'est sûr que le bataille travaille.

0: Mais on vous invite à nous suivre. Nous sommes sur Facebook, nous sommes sur TikTok également, nous sommes sur plusieurs stations de radio et vous pouvez nous suivre. On a l'émission qui est en rediffusion le mercredi sur Radio CPAM. On a également le matin à 8h sur Radio Immigration.com, à 1h PM et à 6h PM. Et sur la page Facebook, c'est 24h sur 24 live. Vous êtes capable de pouvoir nous suivre. 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Merci d'avoir été à l'écoute. Bonne soirée. À la semaine prochaine.
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5: Bonsoir, bonsoir, bonsoir, bon dimanche à vous tous et pour nous, chères mesdames, Journée internationale de la femme.
6: Ben oui!
5: Bonsoir. Alors, bonsoir, bonsoir, Magdala, Stéphanie, Nadine.
6: Salut, Nadine.
5: Ça va bien?
6: Ça va bien, et toi?
5: Ça va bien? La semaine a passé, c'est bien passé? Bon, je vais faire ça vite parce que vous savez, aujourd'hui, nous avons une invitée, donc, qui va nous parler de sujet parce qu'il est temps de briser le silence. Alors, donc, cette femme dont je vais vous présenter, c'est une femme qui a beaucoup dans son arc. Alors, donc, je vais vous présenter, bon, je vais pas vous dire son nom tout de suite, je vais vous dire, c'est une mère, une épouse, une grand-maman, une autrice, une courtière hypothécaire de profession, investisseur et fondatrice d'une OBNL pour le rétablissement de la finance personnelle et du crédit. Juste en vous disant ça, vous êtes supposé de savoir de qui que je vais vous parler. Aujourd'hui, elle choisit de mettre sa santé en premier plan et son bien-être au premier plan et de vous parler d'un sujet dont elle a eu une expérience personnelle. Je vous avise tout de suite, ce n'est pas un médecin. Donc, c'est une femme qui a vécu et qui va vous expliquer les enjeux sur sa santé avec les fibromes. Et je vous présente...
6: Wendy Delance. Bonjour Wendy, bonsoir. Merci d'avoir accepté cette belle invitation et d'être ici dans cette journée internationale de la femme. Donc, nous te disons merci.
7: Au plaisir, merci pour l'invitation en passant.
5: Parfait. Alors, donc... fibrome. Moi, j'ai aucune idée parce que moi, j'ai jamais eu de fibrome. Je ne sais pas c'est quoi. Je ne sais pas comment ça commence. Je ne connais pas les symptômes. Est-ce que tu pourrais nous parler de ton expérience, nous présenter?
7: Oui, bien sûr. Donc, bon, t'es bien chanceuse de ne pas avoir vécu les fibromes parce que pour certaines personnes, c'est très, très, très paralysant comme symptôme. Donc, je vais vous expliquer premièrement c'est quoi le fibrome utérin. Je vais vous lire la définition pour être sûre de ne manquer aucune information. D'ailleurs, je ne suis pas médecin comme Katia l'a mentionné tout à l'heure. Donc, un fibrome est une tumeur bénigne, non cancéreuse, qui se développe à l'intérieur ou autour de l'utérus. Donc, il peut varier en taille, en nombre, en emplacement. Certaines femmes n'en ressentent presque aucun symptôme, mais d'autres, comme moi, les fibromes peuvent bouleverser complètement la qualité d'une vie d'une personne. Par exemple, les règles abondantes, les douleurs, la fatigue chronique, la pression sur la vessie ou autres organes. Donc, dans certains cas, ils peuvent aussi affecter la fertilité et rendre une grossesse difficile. Et parfois, leur impact va bien au-delà du physique. La preuve, ils peuvent atteindre, en fait, le moral. Ils peuvent nuire au niveau de la vie sociale, voire même fragiliser le couple. Donc, comme je le dis tout le temps, les fibromes, c'est littéralement une maladie de couple quand on est ensemble. Parce que on en traverse des choses en tant que couple. Donc, c'est pas anodin. Ce sont des réalités qu'on ne devrait jamais, jamais, jamais prendre à la légère. Donc, mon parcours avec les fibromes, ça a été très, très, je dirais, traumatisant. J'ai de la difficulté encore à m'en remettre. Quand je parle de m'en remettre, c'est physiquement et mentalement. Quand je parle de mentalement, ça a été un très, très gros trauma parce que le fait de vivre avec des règles abondantes, je dirais peut-être même pas abondantes, mais hémorragiques, ça fait en sorte que moi, personnellement, je me suis renfermée sur moi-même. Je voulais prendre aucun contact avec le public. Tout ce qui était activité extérieure, je voulais rien savoir. Pour quelle raison? Parce que j'avais des règles abondantes. Fait que si j'étais dans une salle de théâtre, par exemple, ou des activités qu'il y a au niveau social et tout ça, j'étais pas bien parce que je pouvais juste me lever et c'était la rivière, comme on dit. Donc, c'est très désagréable à vivre. Puis Dieu sait combien de femmes qui vivent avec ce type de symptômes-là. Et c'est ça. Puis, quand je parle de couple également, c'est... Bon, il y a les relations sexuelles qui sont espacées, comme on dit. Il faut attendre que la rivière cesse avant de pouvoir s'aventurer. Mais il y a beaucoup de femmes qui m'ont contactée après que j'ai rédigé justement le guide « Fibrome, briser le silence ».
5: Très bon guide, en passant.
7: Merci. Et ce guide-là, je l'ai rédigé dans mon moment où j'étais en pleine phase de « j'en peux plus ». C'était terminé. Pour moi, c'était terminé, je ne voyais plus. Il n'y avait plus rien qui m'intéressait. Là, je ne voyais plus le bout du tunnel. C'était une façon pour moi de crier à l'aide. J'ai été encouragée beaucoup par les gens autour de moi, ma famille, qui m'ont énormément supportée. Mon mari en premier lieu, qui a été... Quand ton mari est avec toi, ça t'encourage encore plus à tenir bon. Puis, il m'accompagnait tout le temps dans mes rendez-vous. Il respectait tous mes états d'âme.
5: Bravo, monsieur. Oui. S'il est à l'écoute aujourd'hui, on le félicite.
7: Bravo. Écoute, c'est une perle rare, comme on dit. Donc, puis il y a ma famille, mes enfants, mes petits-enfants aussi. Tu sais, je me suis accrochée aussi à la vie grâce à eux, tu sais, le fait qu'ils étaient avec moi. Donc, tu sais, le fait d'avoir un bon support system, c'est tellement important. La prière aussi, ça c'est... À un moment donné, j'avais plus de force pour prier et la famille de mon mari sont venus prier à la maison la veille de mon opération, on va en parler plus tard, pour me supporter mentalement et émotionnellement, puis au niveau de la foi aussi, ça m'a permis de renforcer ma foi. Puis c'est fou, comment avoir un bon support system, c'est tellement important pour pouvoir passer à travers cette période qui est très, très, très, très difficile.
5: Bien sûr. Permets-moi de retourner un peu en arrière, Wendy, parce que sûrement qu'on a des auditrices, des auditeurs qui sont jeunes, qui nous écoutent. Puis en passant, on va faire un petit disclaimer au niveau de la santé féminine. Ce soir, comme vous le savez déjà, Parole de Femme, on discute les sujets qui sont même tabous, que les gens veulent pas en discuter. On relève le rideau pour dire que c'est correct d'en parler. Surtout pour ceux qui sont plus jeunes aussi, qui écoutent. Quand tu as dit, j'aurais deux questions, tu as parlé des règles abondantes. Est-ce que tu en as toujours eu des règles abondantes ou est-ce que c'était vraiment quand tu as commencé à avoir les fibromes que tu as senti que tes règles étaient beaucoup plus abondantes?
2: Ou si tu me permets, où est-ce que c'est arrivé après l'accouchement?
5: Oui, ça aussi.
7: Bon. Mes règles abondantes, j'ai eu dès ma première journée de mes menstruations à mon adolescence. J'avais 14 ans, je pense, quand j'ai eu mes premières menstruations. attention aux oreilles sensibles. Le jour que j'ai eu mes menstruations, j'ai appelé mon père. Mon père m'a dit, j'appelle papi!
6: C'est drôle parce que c'est pas ma vie, t'as mais c'est ma vie.
7: Ouais. Sans les estaliers par quatre. Wow. J'ai du sang. Il dit, mais pourquoi c'est moi qui appelle?
8: Je vois la
7: fait que, mais tout ça pour dire que j'ai. C'était énorme, là. Depuis mon jour 1, là, c'était la rivière, comme on dit. Et ma mère a pris la relève, elle m'a amené voir des médecins pour voir qu'est-ce qui se passait. Puis on constatait que je faisais de l'anémie.
6: OK.
7: Mais quand ils ont vu que je faisais de l'anémie, on dit, bon, écoutez, pour résoudre la situation, on va te prescrire la pilule contraceptive. Donc, j'ai pris la pilule contraceptive pendant des années. Et ça a fait en sorte que mes menstruations étaient peu abondantes.
6: Okay.
7: Donc, c'est comme si ils ont juste patché le problème.
6: Okay.
7: Moi, je pense... Ça n'a pas été diagnostiqué, mais je pense que j'avais peut-être des fibromes, ou peut-être.
2: Oh, malgré qu'on dit que... Ça peut se développer plus jeune.
7: Ben, je ne sais pas.
2: OK.
7: Je
2: ne
7: sais pas.
6: Mais c'est quand même abondante depuis que tu étais très jeune.
7: C'est ça. Mm-hmm. Puis, c'est des grosses douleurs au bas-ventre également.
9: Mm-hmm. Ouais.
7: On dit que ça se développe peut-être vers la trentaine, comme ça, mais il y a peut-être des exceptions, je sais pas. Moi, j'ai pas été diagnostiquée, mais j'essaie de voir d'où ça sortait, ces gros maux de ventre-là, ces périodes hémorragiques-là que j'avais aussi. Je me rappelle, je faisais des sorties avec les élèves à l'école ou primaire, là.
8: Est-ce qu'il y avait des cailloux aussi?
7: Oui, des gros cailloux. Okay. Mais c'était pas aussi... Oui, la première journée, c'est un gros caillou qui était sorti. Mais après ça, quand j'ai pris la pilule, ça s'était résorbé. Là,
9: okay.
7: Pendant des années, j'ai arrêté la pilule quand je voulais avoir mon premier garçon. Et j'ai eu mon premier garçon avec succès. Après ça, bon, pour avoir mon deuxième garçon, j'ai arrêté la pilule. Puis j'ai eu mon deuxième garçon. Après ça, j'ai dit, bon, ben, on va commencer à prendre la pilule. Je recommence, mais là, mon système ne le tolère plus.
6: Mais t'as pas eu de problème en santé? C'est-à-dire que...
7: J'ai eu un petit peu de difficulté.
6: Okay.
7: C'est pas énorme, là.
6: Okay.
7: J'ai même eu des grossesses, comment on appelle
6: Arrêtes,
7: ça? Ectopiques. Voilà, oh, exactement.
9: Okay. Ectopiques. Mais permettez-moi.

0: père, deux mères, une fille.
1: Ma mère ne l'avait pas, mais ma grand-mère, ouais. elle en avait.
0: Ok, donc ça, okay. c'est possible que ça, ça saute des générations.
1: Ça se peut, okay. ça se peut. Ma grand-mère en a eu et bon, il y a même eu du cancer de l'utérus dans la famille, donc c'est en investiguant. Quand j'ai eu des problèmes de fibrome, c'est là que j'ai investigué wow. et tout ça. C'est là que j'ai su que bon, il y en a beaucoup dans la famille qui ont des fibromes utérins. Donc, mais j'ai dit, mais c'est pas possible. Il faut qu'on en parle, il faut en discuter, mais c'est tabou. C'est tabou, fait que c'est moi qui j'ai dû le fait d'avoir écrit le livre, ça a comme
0: ça a ouvert des
2: propagé un
1: ouais,
2: peu.
1: Ça s'est propagé un petit peu plus dans le fond. Et c'est ça. Donc moi personnellement, c'est sûr que ça vient du côté paternel.
2: Donc tu as eu tes enfants, puis après ça, ça a-tu commencé après tes enfants?
1: Mais mes fibromes, on les a détectés justement parce que j'avais des règles abondantes, comme après mon deuxième enfant, mes règles commençaient à devenir abondantes. Fait que là, ils ont vu que j'avais des fibromes. Mais c'était tout petit, apparemment.
3: OK.
1: Mais ils ont c'est pas inquiétant, c'est juste à surveiller. Mais moi, pendant ce temps-là, bon, je continue à saigner. Fait que là, on m'a prescrit... on a essayé de me prescrire la pilule contraceptive, mais je ne pouvais pas le tolérer malheureusement. Fait que j'ai dû continuer à vivre comme ça, sans contraception, rien. Et je continuais à saigner. Plus j'avançais dans le temps, plus mes règles devenaient de plus en plus abondantes. Mais je m'étais dit, bon, c'est normal.
0: Puis le stérilet, c'était pas une option? Parce que non. Moi, si je prends mon exemple à moi, le stérilet, ça a coupé complètement mes périodes. Oui. Donc ça, c'était pas pour toi?
1: Non, c'était pas. Moi, je suis contre-indiquée
0: okay.
1: aux hormones en plus.
0: Ok. Je comprends
1: ça. En plus
0: ça.
1: De ça.
0: Ok.
1: Puis stérilet pour moi, j'avais peur aussi de prendre ça. Le fait d'avoir un corps étranger, c'est propre à soi. T'sais. Personnellement, j'étais pas trop à l'aise avec le stérilet. Puis on m'a proposé plusieurs, tu sais, on fast forward ou quelques mois de cela, on m'a proposé la myomectomie, les trucs au laser, mais pour moi, je voulais rien savoir de ça. Même l'hystérectomie, on me l'avait proposé, je voulais rien savoir de tout ce qui était opération. Je pensais que j'allais pouvoir m'en sortir avec des méthodes naturelles, par exemple.
2: Ben oui, c'est vrai, ça existe. C'est le coup.
4: As-tu essayé de prendre
1: Oui, j'ai essayé, mais ça a fait l'effet contraire sur moi. Je suis tombée en phase hémorragique après.
2: Quelles sont les méthodes naturelles dont tu parles pour ceux qui aimeraient savoir?
1: Je vous dis vraiment, c'est par expérience personnelle.
2: Oui, oui, c'est sûr, c'est sûr.
1: Le framboisier, j'avais essayé ça.
2: Ok.
1: Et ça m'avait pas aidé du tout, mais pas du tout. J'avais fait attention aussi de ne pas prendre du gingembre parce que le gingembre éclaircit le sang, donc ça rend les menstruations abondantes. Et tout ce qui est ça, j'ai vraiment fait attention, mais ça n'a pas changé grand-chose pour moi. Et au niveau des propositions qu'on m'a fait, bon, j'ai choisi finalement l'hystérectomie parce que j'en pouvais plus. J'étais rendue à vraiment la phase où il fallait que je passe par cette opération-là qui m'a fait très peur d'ailleurs. Mais je m'en suis sortie.
0: Oui. Ouais. Mais est-ce que vous pouvez nous expliquer c'est quoi et le processus aussi?
1: De l'hystérectomie?
0: Exact.
1: Bon, l'hystérectomie, on enlève complètement l'utérus. Et moi, j'ai fait l'hystérectomie totale parce qu'il y a des hystérectomies qui sont partielles. Il y en a qui conservent les ovaires et tout ça. Moi, c'est vraiment tout. On a tout enlevé. Donc, dès l'opération, après ça, je suis tombée en mode ménopause.
0: C'est ça que j'allais te demander. Oui. Parce qu'automatiquement, quand t'enlèves l'utérus, là, ça déclenche automatiquement la ménopause.
1: Ben, pas si tu gardes tes ovaires.
0: Oh, OK.
1: Moi, on m'a enlevé les ovaires.
0: Oh. OK.
1: Donc, c'était...
2: C'est-tu parce que tes fibromes étaient situés?
1: Non. Moi, c'est parce que, bon, m'avait prescrit... comment je peux dire? Mes ovaires étaient shrinkés. C'était rétréci, donc ça valait plus la peine de les garder. Puis en plus, c'était pour éviter aussi qu'il y ait du cancer des ovaires. Vu qu'il y avait du cancer de l'utérus, bon, on va éviter tout ça, là. Mm-hmm. On enlève tout, puis on n'en parle plus après. Donc, ça a été une grande décision pour moi, mais à date, ça va bien. Là, je deal avec les bouffées de chaleur, de façon à dire, mais c'est beaucoup plus tolérable que ce que je vivais avant, là. T'sais. Donc, est-ce que je recommande l'hystérectomie à tout le monde? Je dirais c'est un choix qui est littéralement personnel à soi. Il faut être à l'aise avec le type d'intervention que vous allez subir. Parce qu'il y a plusieurs autres alternatives. Tu sais, il y a des femmes qui veulent enfanter. Mm-hmm. Donc, l'hystérectomie, c'est pas la bonne chose pour elles. Dans certains cas, ce serait peut-être d'opter pour d'autres méthodes plus douces qui pourraient juste, par exemple, les médecins vont enlever les fibromes.

0: C'est vrai. Mais le danger dans ça, c'est qu'il y en a, malheureusement, après l'intervention, quelques mois après ou quelques semaines après, les
1: Ça
0: fibromes
1: revient.
0: reviennent. Et donc, c'est un cercle vicieux pour certaines personnes.
1: Puis au
0: Donc.
1: niveau de l'emploi, parce que, écoute, t'es une femme qui est extrêmement active au niveau de l'emploi, tu comprends, tu travailles, tu dois subvenir aux besoins de ta famille. Quand on a des périodes aussi abondantes, parce que je lisais justement dans ton fascicule que ça pouvait te durer des 30 jours à peu près,
0: Oui.
1: t'es pas en état d'aller travailler. Comment tu dois expliquer les raisons de ton absence à ton employeur sans que t'aies des répercussions au niveau d'un avis disciplinaire parce que ton taux d'absentéisme a augmenté.
0: Bon, dans mon cas, c'est différent parce que je travaille autonome. Donc, je gère mon horaire comme que je veux. Je suis malade, mais je suis malade. Je travaille pas, tout simplement. Mais pour des personnes, par exemple, qui sont salariées, j'imagine c'est plus dur maintenant. Il faut voir si vous n'avez pas, tu sais, juste d'assurance salaire et tout ça. Je sais pas, là. Qu'est-ce que vous pouvez faire pour être en arrêt de travail? Tu sais, peut-être conciliation avec vos employeurs. Malheureusement, c'est tellement pas bien connu. Je sais pas si c'est possible d'obtenir des congés, le fait que on est malade. Mais moi, mes 30 jours, quand j'ai eu 30 jours de menstruation, c'est pas au début, là. C'est vraiment vers la fin, là. Juste avant mon hystérectomie, là. C'est 2 mois, deux, trois, non, 3 mois, 3, 4 mois avant l'hystérectomie, là. C'est là que je commençais à avoir des menstruations, tous
1: J'imagine
0: 30
1: ton
0: jours.
1: côté, tu devais être hystérique parce que moi, je me souviens,
0: Oui,
1: après ma
0: hystérique, oui.
1: césarienne, ma dernière césarienne, j'ai eu 40 jours de règles, je pensais que j'allais devenir folle. Fait qu'imagine pour toi, moi, c'est arrivé une fois, puis c'est juste après l'accouchement. Tu sais qu'on consigne après l'accouchement, mais
0: Oui.
1: ça s'est arrêté, puis après ça, bon, ni vu ni connu. Mais pour quelqu'un...
0: Mais c'est pas facile à vivre. Vraiment pas.
1: Mais pendant ces 30 jours, comment vous avez pu faire pour passer au travers?
0: C'est
1: C'était
0: Dieu.
1: quoi?
0: C'est Dieu. C'est Dieu parce que, et la foi, mon support système, c'est très important. Les gens autour de moi, il y a ma soeur, Elina, mon frère, tu sais, tout ce qui est ma famille proche, là. Je leur expliquais comment je me sentais, puis ils m'ont énormément aidé mentalement parce que j'en pouvais plus, j'avais plus d'énergie, j'avais plus de patience. Je me laissais aller, puis je dis, bon, advienne que pourra, je m'en vais. T'sais, je disais même aux gens, je m'en vais bientôt. Donc là, les gens, non, non, non, là,
1: Donc là,
0: arrête de penser.
1: t'étais
0: Je suis quand
1: complètement
0: même,
1: défaitiste.
0: oui,
1: Seigneur,
0: je
1: regarde.
0: suis quand même quelqu'un qui est très, très positif dans la vie, là. Mais là, quand ça hit home, comme on dit, c'est plus pareil. C'est plus pareil quand tu vis ce type de cas-là. Parce que, bon, avoir les menstruations abondantes, mais c'est attention aux oreilles sensibles. Mais on avait des gros, j'avais des gros caillots de sang, là. C'était à la teinte d'une orange, j'ai plus gros que
1: Oh my God,
0: gros
1: ok, c'est
0: pamplemousse.
1: gros,
0: Sinon, plus que
1: c'est
0: ça,
1: un
0: des
1: peu
0: fois.
1: loin.
0: Donc, c'est vraiment pas facile à vivre, dire qu'il y en a qui vivent ça constamment, puis ils savent pas que ce sont les fibromes, peut-être, qui font en sorte qu'ils ont des règles hémorragiques avec gros caillots de sang. Donc, je dirais de vraiment s'informer.
1: De faire attention parce qu'aujourd'hui, avec la pénurie des médecins, il y a
0: Oui,
1: beaucoup de femmes qui n'ont pas de gynécologue. Puis on vous dit
0: oui.
1: toujours, hein, quand vous avez votre première relation sexuelle, c'est le moment de vous affilier avec un gynécologue parce que là, maintenant, les examens sont aux 2 ans maintenant. Parce qu'à l'époque, je ne sais pas si vous vous rappelez, pour nous, mesdames, nous, c'était à l'époque, c'était au 1 an. Là, maintenant, ça a passé aux 2 ans. Donc, c'est très important, mesdames, lorsque vous avez vos premières menstruations ou que vous avez votre première relation sexuelle, c'est important de vous trouver un gynécologue. Mais, même par référence, présentez-vous à l'hôpital. Je ne dis pas de vous inventer un symptôme, là, mais tu sais, c'est comme, parce que c'est vraiment important. Tu sais, c'est
0: Absolument.
1: comme la santé féminine, c'est pas quelque chose qu'il faut jouer avec ça.
0: Absolument.
1: Mais la santé féminine et l'emploi, c'est quelque chose qui est aussi important pour les femmes parce
0: Oui.
1: que lorsque tu es à l'emploi, comme tu dis que tu es salarié et tu as des journées qui sont aussi douloureuses, même si on a une banque de maladies avec notre employeur, je pense pas que notre banque de maladies va dépasser,
0: C'est pas assez.
1: ça va pas dépasser. Écoute,
0: Une
1: c'est
0: peine
1: pas
0: de jour.
1: assez. Puis on continue encore à se battre avec ça. Puis déjà maintenant, ils sont en train de mettre en branle pour la périménopause. Pour que la ménopause soit reconnue.
0: Absolument.
1: Là, maintenant, avec le fibrome en plus, oui, on est en train d'essayer de pousser parce que Pour de vrai, moi, j'essaie d'imaginer, parce que moi, j'ai des personnes quand même assez proches de moi qui ont vécu, qu'est-ce que Wendy a vécu, puis j'essaie d'imaginer, puis c'est dur à suivre, c'est dur à suivre. Moi, j'en ai vu des rivières couler. J'en ai vu. Des personnes proches de moi, j'en ai vu qu'ils ont eu, bon, j'en ai même une assez proche qui a eu une hystérectomie à 35 ans.
2: Wow.
1: Puis peut-être 35 ans, t'es encore jeune pour avoir d'autres enfants. Puis tu dois déjà dire adieu à la maternité. Tu dois faire ton deuil. Oui.
3: Mais personnellement, non loin de vous, mesdames, comme je vous avais dit, quand j'ai vu ce sujet, parce que là, pour toi, Wendy, ça a été beaucoup plus loin. Mais moi, j'ai connu ce que tu appelles la rivière. J'ai connu des moments où j'ai dû, comment dirais-je, reporter, renvoyer des rendez-vous, des sorties, des accompagnements ou des représentations parce que la rivière ruisselait et disait que j'ai connu ça, effectivement. Dans ton cas, c'est pour ça que je fais beaucoup de silence. Pour t'écouter, je pose pas de questions parce que je me reconnais dans ce que tu dis et d'en parler. Je trouve que c'est important parce que quand je dis ok oui fibromes, ok d'accord, ok c'est des fibromes, mais ça a pris du temps avant de découvrir que c'était des fibromes parce que je savais pas, tout simplement j'avais des règles abondantes et par moment j'avais des douleurs de ventre et tout, des maux de ventre, mais pas souvent. Sauf que c'est vraiment ça. Puis quand je vais à l'hôpital, il y a aussi le taux d'hémoglobine parce que ça a un effet et sur le fer, sur c'est pour ça on est anémique. Mais moi je dis 30 jours Wendy, côté anémique, qu'est-ce qu'on a fait, comment tu as pu, mais pour de vrai, je veux comprendre. Parce que 30 jours, parce que moi des fois c'est juste c'est une semaine, deux semaines, puis mon taux d'hémoglobine chute à 50, des fois à 60.
4: J'imagine que tu n'as plus d'énergie non plus.
3: Ben, c'est ça, mais 30 jours, comment tu... Est-ce qu'on t'a donné des médicaments? C'était quoi exactement?
0: Ben, je vais te raconter une histoire. J'avais... Bon, on s'entend qu'après ma deuxième grossesse, quand j'ai commencé à avoir des règles hémorragiques, ça devenait de plus en plus... Pas hémorragique, c'était des règles abondantes. Plus j'avançais dans le temps. Mais à un moment donné... voilà 2 ans et demi, 2-3 ans de cela, j'ai perdu la vue d'un œil, de mon œil droit.
1: J'ai dû ça, oui, effectivement.
0: Temporairement. Ça a duré 10 à 15 minutes, quelque chose comme ça.
2: Genre, tu voyais plus rien?
0: C'était comme un filet qui commençait à traverser mon œil droit. Et ça prenait presque tout mon œil, mais ça l'a pas pris tout au complet. Là, j'arrive tout en panique. Devant mon mari, je suis en train de perdre la vue. Fait, il me fait de faire des exercices de respiration pour faire passer l'oxygène dans le cerveau. Il a dit, t'as peut-être un caillot qui circule. Fait, respire d'une narine, expire de l'autre. Fait que j'ai fait exercice. Mais après ça, je parle de ça avec ma famille. Elle dit, tu vas à l'hôpital tout de suite parce que c'est pas normal. C'était des signes de mini
1: AVC.
0: Ouais. On est allé à l'urgence et le médecin, l'urgentologue, fait des tests pour moi. Il découvre, ben, premièrement, je n'étais pas supposée d'aller là. Il a dit, Madame Damas, vous n'êtes pas au bon endroit. Je suis allée à l'Institut de cardiologie. C'est pas là qu'il faut aller.
3: Okay.
0: Pour les AVC. Si vous faites un AVC, on n'est pas équipé pour ça. Mais vous avez vu l'air correct, on va vous examiner. On fait des examens, on fait les tests sanguins.
1: La peau. On garde l'histoire. On garde l'histoire. On se rappelle. On garde l'histoire.

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2: Alors, donc, nous sommes de retour avec Madame Wendy Damas qui vient briser le silence. Alors, donc, ma belle, nous étions en train de parler de ton péripétie par rapport à peut-être la perte de la vue pendant quelques instants. Tu es arrivée à l'hôpital et la suite.
3: Donc, la suite. Je me suis, comme Katia l'a si bien résumé, je me suis ramassée à l'urgence. À la mauvaise urgence, wow. À l'Institut de cardiologie, mais moi, je ne savais pas. Moi, je pensais que le médecin me dit, « Madame Damas, vous n'êtes pas supposée... Venez pas ici. On vous aime bien, là, mais venez pas ici. C'est pas la bonne place. On n'est pas équipé. » Fait que, petite anecdote, petit conseil, si jamais vous vivez ce type d'expérience-là, n'allez pas à l'Institut de cardiologie. Allez dans les urgences qui seraient équipées, par exemple, je ne sais pas, cet hôpital...
2: Mais en heureusement, c'est Paris, et compagnie.
3: Donc, là, le médecin me dit, je vais te consulter quand même, parce que tu t'examinais quand même, parce que tu sembles être correct malgré tout. Mais entre-temps, mon œil, j'avais retrouvé la vue, entre-temps. Fait qu'il a fait des examens, prise de sang, électrocardiogramme. L'électrocardiogramme ne démontrait rien, tout était beau. Au niveau de maintenant, des tests de sang. Là, il était devant son ordinateur, puis j'étais à côté. Puis il a dit, c'est quoi ça? Madame Damas! Il met ses deux mains sur sa tête. Mais ça, dit,
4: là, ton cœur est comme... la pression commence à aller en haut de 200.
3: OK. Qu'est-ce qui se passe? Vous êtes à... Votre ferritine est à 1,5. Wow. Je lui dis, c'est quoi ça? Qu'est-ce que ça mange? J'en ai fait, c'est quoi ça, 1,5? Ouais. Et ça veut dire que votre réserve est très, très basse. Comment vous faites pour vivre? En principe, je pense que la réserve, je ne me rappelle plus c'est combien, là, le taux doit être beaucoup plus. Je pense que ça doit être vingtaine ou trentaine, wow, même plus que ça, cinquantaine.
2: Tout était à
3: 1,5. J'étais dans ma réserve. Oui. Mais réserve, j'étais dans empty, là, quasiment empty. Wow. En principe, je ne serais pas supposée de pouvoir fonctionner. Mmh. Mais moi, à cette époque-là, moi, quand j'étais sur la go, là,
2: l'adrénaline. Mmh.
3: C'est ça.
2: Mmh.
3: Et là, il m'a dit, écoutez, on va vous prescrire des pilules de fer pour faire remonter, vous aider à faire remonter la pente. Il m'a prescrit les pilules, mais les pilules qu'il m'avait prescrit, c'est des petites pilules rouges. Mmh. Ça m'irritait l'estomac. Donc, mon dossier a été transféré à mon médecin de famille. Elle m'a prescrit une autre pilule de fer. C'était Feramax. Je l'ai pris pendant un an de temps. Le problème, c'est que malgré que je prenais la pilule, mon taux de fer n'augmentait pas suffisamment. Le médecin se demandait, qu'est-ce qui se passe avec vous, Madame Damas? Fait que là, on va investiguer un peu plus pour savoir c'est quoi le problème. J'expliquais que j'avais des règles abondantes. Elle a dit, OK, bon, on va faire l'échographie pour voir qu'est-ce qu'il y en a. Et on a fait l'échographie. Puis c'est là qu'ils ont vu que j'avais des fibromes. Et que c'était à cause de ça que j'avais des règles des règles abondantes à l'époque. Donc, c'est un service. Moi, j'ai commencé à faire des recherches avec ma sœur. Elle était en panique, là. Elina, là. Elle était en panique. Elle faisait des recherches ici et là. Puis, on s'est rendu compte que les fibromes, justement, si c'est pas traité, ça va toujours me mettre en phase anémique. Je veux toujours... Mm-hmm. Ça va être un service. Là, finalement, mon médecin famille m'a prescrit le fer par intraveineuse.
2: OK.
3: Vénofer.
4: Que je connais. Ah oui, madame.
3: Donc, je me ramassais à tous les mois à l'hôpital, à la clinique, au CLSC, pratiquement tous les mois pour faire les perfusions de fer. Il y a une différence entre transfusion de sang et perfusion de fer.
2: Exact.
3: Moi, ce n'est pas une transfusion de sang, c'est pas du sang qu'on a injecté dans mon corps. C'était du fer qu'on injectait à travers mes veines dans mon système
2: pour me booster
3: exactement. Là, le problème, c'est que malgré les perfusions de fer, ben, je retombais, mon taux redescendait parce que j'avais des règles qui étaient très abondantes. Là, à un moment donné, c'était rendu hémorragique. Là, maintenant, c'était toutes les 3-4 semaines à la clinique et tout ça. Mais en attendant, j'avais vu des médecins, des gynécologues et tout ça, pour voir qu'est-ce que seraient mes alternatives pour résoudre la situation. Jusqu'à on a conclu que j'allais faire l'hystérectomie. Mais pendant un certain temps, on m'avait mis sur le dépoluprón.
2: Oui, j'ai entendu parler de ça, oui.
3: Dépoluprón, c'est censé faire arrêter tes menstruations. Et faire, comment je peux dire?
5: Comme une pilule?
3: Non, c'est une injection qu'on te donne pour te mettre en phase ménopause artificielle, temporairement, en attendant ton opération, là. Attendant ton opération. Donc, on m'avait prescrit le dépoluprón. Mais figurez-vous donc que le dépoluprón, le médicament qui est le plus fort pour t'aider à stopper tes menstruations, ne fonctionnait pas.
2: Ok, toi, t'es l'exception à la règle.
3: Et, oui, c'est une exception à la règle.
5: Oui, c'est quand tu dis l'injection, comme toi-même, tu l'injectes?
3: Non, il faut que j'aille à la clinique
5: à la pour clinique.
3: Me faire injecter. Okay. Puis c'était à tous les mois, je devais le faire. Le premier mois, ça n'a pas marché. Deuxième mois, ça n'a pas marché. Troisième mois, ça n'a pas marché. Je continue à avoir des règles abondantes. Le premier mois, j'étais super contente. Hein. J'ai dit, yes, j'aurai plus de menstruations. Je peux avoir acheté des Kotex. Mais figurez-vous donc que j'ai dû continuer à l'en acheter, puis à profusion.
2: Ça n'a pas fonctionné.
3: Les médecins ne comprenaient pas comment ça se fait que ce médicament-là, qui est très, très, très fort, ne fonctionne pas sur vous. Jusqu'à présent, je ne sais pas pourquoi, mais entre-temps, j'ai eu d'autres épisodes de perte de vue de mon œil. J'ai comme grimpé sur la liste d'attente plus rapidement pour me faire opérer. Et c'est ça. Donc, le problème d'anémie, comme dit Nadine, ça a duré jusqu'à la journée de mon opération. Mais j'ai été quand même suivie, entre-temps, par une infirmière clinicienne au privé qui suivait mon taux de fer. Elle me prescrivait aussi la progestérone pour m'aider au niveau des menstruations, mais ça ne changeait pas grand-chose, honnêtement. Fait que finalement, l'opération est survenue, puis depuis ce jour, plus rien.
5: Mais tu as dit un mot tantôt, là, tu as dit que tu as été suivie au privé.
3: Mm-hmm. Oui.
5: Ça veut dire que c'est toi qui as été chercher
3: de l'aide à l'extérieur. Je travaillais, tu sais, l'affaire, c'est que j'avais mon médecin de famille, mais c'est compliqué, hein, fait que j'ai dû aller chercher de l'aide au privé pour m'aider au niveau de mon anémie et tout ça. Elle me suivait de très, très près, puis j'en suis très reconnaissante d'ailleurs. Et puis elle me suivait aussi jusqu'à ce que je me fasse opérer, parce que me faire opérer pour l'hystérectomie en phase, si mon taux de fer est trop bas, ça peut devenir très dangereux. Mm-hmm. Donc, elle, ce qu'elle m'a prescrit, une transfusion de fer, mais c'est le monoférique cette fois-ci, qui fait effet plus rapidement dans le sang, mais je pense un mois avant la date de mon opération qui avait été cédulée. Fait comme ça, j'aurais été correcte pour l'opération. Malgré tout, le jour de l'opération, on m'a dit, Madame Damas, est-ce que vous seriez à l'aise à ce qu'on vous transfuse du sang au cas où on aurait besoin pendant l'opération? Puis là, j'ai dit, oh non, je veux pas. Dit Madame Damas, je sais que vous voulez pas, c'est contre vos valeurs peut-être, mais on parle ici peut-être de vie ou de mort, donc on veut avoir votre consentement si jamais il arrive quelque chose. Fait que finalement, j'ai dit oui. Mais au final, j'en ai pas eu besoin.
2: Ah, okay. OK.
3: J'en ai pas eu besoin.
2: Bonne nouvelle.
3: Parce que j'ai été suivie en amont par mon infirmière clinicienne au niveau de mon fer. Donc, petit conseil, surtout pour les jeunes filles qui ont des règles abondantes, demandez à votre médecin de famille de vérifier votre taux de fer. C'est tellement important parce que ça crée des essoufflements, de la fatigue. J'étais toujours essoufflée. Je parlais là, puis je me trouve
4: pas mal. Là, tu parles très bien. Là,
3: je m'écoute. Mais des fois, je faisais des conférences malgré que j'étais pas bien. je m'entendais souffler dans le micro. Là, je parle, c'est comme c'est clair. Mm-hmm. Je suis pas
4: née. Et je vous confirme, elle est resplendissante. Hein?
5: Ah, ah oui, c'est vrai.
3: Merci.
5: Ouais.
3: Très
6: mais là, au niveau du taux de fer ou de l'anémie, est-ce que tout est replacé?
3: Oui, tout est replacé.
6: C'est correct.
3: Oui.
6: Vous êtes... Ah oui? Oui, oui.
4: Question comme
3: ouais.
4: ça. Est-ce que ça peut paraître peut-être farfelu, quand on est dans cet état-là, est-ce qu'il y a un aliment aussi? Les aliments, est-ce qu'on vous propose certaines diètes? Qu'est-ce qu'il faut manger, qu'est-ce qu'il faut pas manger?
3: Moi, je recommande beaucoup le foie de poulet.
5: Ah, je connais, moi.
6: Comment?
3: C'est très riche en fer.
5: Oui, c'est riche en fer.
3: Tu mélanges ça avec la
5: purée. Là, tu me fais penser. Genre, le king fat, il y en a, les amis. Super, c'est aussi.
3: Foie de poulet. Foie de poulet avec nos fameuses recettes de sauce pois noir.
6: OK, oui. Et puis, non, il y a quelqu'un qui m'a parlé de l'alo aussi.
3: Je ne vais pas prendre l'alo. Bon, l'alo, j'en ai pas trop mangé, mais bon, c'est très, très bon aussi. C'est riche en fer, mais... c'est pour ceux qui aiment pas le goût fort du foie de
4: oui, comme moi
3: ou mélanger avec sauce poire.
6: OK.
4: En tout ce qui est foie, ça passe pas dans mon
3: moi non plus là, c'était un non.
4: Mais
3: j'avais pas le choix.
4: C'était
3: là.
4: Une question de survie dans
3: c'est
4: ton cas. Et moi c'est un caprice.
3: C'était pas le temps de faire
4: c'est ça. Oui. Oui, parce que moi je me souviens, c'était pas une question de fibromes, mais moi pendant mes grossesses, j'avais un problème de fer aussi. Mm. Mais moi c'est parce que moi là, au niveau des légumes, j'étais pas dans ça du tout avec personne. Mais là, j'ai dû me conformer, puis je comprends aussi que pour une question de santé, on doit se conformer.
3: Oui, oui.
5: Mais moi, je connais le foie de poulet parce que même quand j'étais petite, j'avais des carences de fer. Puis c'est quelque chose que mes parents savaient depuis que j'étais vraiment petite.
4: Okay.
5: Puis j'ai des souvenirs avoir pris des pilules, avoir aussi pris de l'huile de foie de morue.
3: Oui. Oui.
5: Ça là, le goût est
3: trop mal.
5: Avant là, avant ils nous donnaient l'huile, ben les pilules de foie de morue.
3: Oui.
5: Mais après ça, ils donnaient l'huile elle-même.
3: L'huile.
5: Cuillère. Avant d'aller à l'école.
4: La seule fois que j'ai pris cette huile là, c'est quand on m'avait dit si tu veux accoucher maintenant, prends ça. Mais je sais qu'il y a une différence entre l'anémie falciforme, la forme d'anémie que tu as eue, l'anémie de grossesse, comme moi qui avais eu l'anémie où est-ce que bon mon taux de fer était très très faible. Il y a pas, c'est pas lié, il y a pas.
3: Ben l'anémie de grossesse, c'est sûr c'est un manque de fer. Il faut que tu t'approvisionner ton système avec du fer, tu sais des pilules, même le foie de poulet.
5: T'as entendu Katia?
3: Oui, mais
5: un peu d'enfant, donc.
4: Mais si c'est pas pris en considération, est-ce que ça peut se développer à ce genre d'anémie-là?
3: Tu parles fibrome, de falciforme?
4: Non, pas de falciforme, okay. Au niveau de fibromes et toutes les compagnies. Parce que moi, encore une fois, j'écoute parfaitement, j'essaie de comprendre comment cet élément-là aboutit. Mm-hmm. Entre dans toi, puis comment ça prend des proportions, ça grossit. Il y a des fois, il y a des personnes qui ressemblent à des personnes enceintes.
3: Oui, oui, littéralement.
4: Tu sais, parce que, tu sais, comment je vais pas te mentir, moi, j'ai toujours vu clinquante. Oui. Fait que c'est ça, j'aurais c'est jamais c'est imaginé ça, parce que ça ne paraissait pas.
3: Oui, mais après ça, ça a paru, là.
4: Non, ah, oui. Moi, j'ai jamais vu.
3: Tu parles de moi?
4: Oui.
3: Oui, après ça, ça a paru, là, parce que là, je suis comme. Parce que je prenais beaucoup de médication. La médication me faisait manger. Ça m'a fait prendre 15 livres que je dois me battre pour reperdre, là, maintenant.
5: Wow.
3: Mais là, mon ventre, il est un petit peu plus gros, là. Mais je travaille, je me donne pas de stress, là, pour perdre mon poids. Oui, j'ai pris du poids, mais je m'accepte comme
4: je pense. Moi, je pensais que c'était le poids, tu sais, dû à. Le poids, comme le poids de l'âge, comme moi, j'ai dit toujours. Le poids de l'âge pour moi.
3: Oui. Okay. Ça se peut aussi que ce soit le poids de l'âge qui est embarqué. J'ai quand même 50 ans, là, maintenant.
5: Mm-hmm. Yay!
3: Mais je veux pas. Il faut que je sois plus en forme.
4: je répète, les auditeurs, elle est très en forme. OK, elle est devant moi, là. Elle est devant moi.
6: J'entends.
4: En tout cas, le mari, watch out. C'est juste ça que je peux dire.
5: Mais tu sais, le corps change beaucoup avec les fibromes. Donc, tu sais,
3: ça a beaucoup changé.
5: Je trouve que pour la femme, surtout la femme, ces jours-ci, c'est quelque chose de comprendre, quelque chose qui peut être difficile aussi à accepter.
3: Oui.
5: Tu sais, de voir son corps changer. Comme Katia a dit, c'est pas comme si tu avais une mauvaise habitude, puis là, quelque chose s'est développé. C'est juste que ça, c'est comme si c'est à l'intérieur de toi. L'affaire s'est mise à développer.
3: Exactement.
5: Et là, tu dois apprendre à vivre avec.
3: Exact. J'ai appris, j'ai embrassé, j'ai dû l'embrasser, là.
5: Wow.
3: C'est cette période-là.
6: T'as dû le nourrir comme si t'étais dans une grossesse.
3: Oui, oui, littéralement.
6: Quasiment. Ouais. Wendy, est-ce que c'est une maladie qu'on peut prévenir?
4: Oui.
3: Les fibromes?
4: Oui.
3: Écoute, je ne sais pas, j'ai entendu dire que c'est important de vérifier son taux de vitamine D. Très important. Apparemment, c'est ça. Je sais pas, je suis pas médecin encore une fois. Mm-hmm. Je suis mal placée pour dire si ça va fonctionner ou pas parce que je peux plus tester. Je peux plus le tester. Dans l'état où j'étais, il n'était pas question pour moi de tester l'histoire de vitamine D. Moi, c'était urgent pour l'affaire, donc il fallait que je passe à l'action. Mais celles par exemple qui sont peut-être en phase au tout début là, qui viennent d'apprendre qu'ils ont des petits fibromes, peut-être essayer de voir aussi votre taux de vitamine D. Vérifier tout magnésium, je pense, quelque chose comme
6: magnésium,
3: ça.
6: Okay.
3: Vitamine D.
6: Donc, l'importance, mesdames, prise de sang, s'il vous plaît, c'est important. Faites vraiment. Pas comme moi, là. Ouais. Attendez pas qu'il arrive une fatalité pour réaliser, c'est le temps de prendre votre santé en main.
3: Oui.
5: Mais j'entends aussi que c'est plus commun chez les femmes afrodescendantes.
3: Oui, mais il y a beaucoup de personnes de d'autres nationalités.
6: Oui, j'ai été surprise d'apprendre ça, mon sait. Oui.
3: Qui
6: ont des fibromes. Oui, j'ai appris ça l'autre jour, j'étais comme, oh, ok.
3: Oui, c'est un fléau, là.
6: Ouais.
3: C'est vraiment un fléau.
6: Puis après une hystérectomie, comment qu'on se sent aujourd'hui?
3: Ah, le bonheur.
6: Là, c'est vraiment de la liberté 50. Pas 55, mais 50. 50. Oui, comme on dit, 50 and fabulous.
3: Oui. Oh, là, j'entends les oiseaux chanter, là.
6: Mais parce que moi aussi, j'avais très peur de ça. Parce qu'on m'avait demandé de me faire opérer. Je ne voulais pas parce que j'avais peur. Mm-hmm. J'ai tout entendu. Même le fameux lupron.
3: Des peaux lupron. Tu en as pris aussi?
6: Non.
3: Ah, OK.
6: On m'a prescrit et puis non.
3: Tu ne voulais pas?
6: Non.
3: C'est ça.
6: Non. J'ai pris les vénofères deux fois semaine. Toi, c'était au moins deux fois par semaine. On m'avait donné le monofère. J'ai failli mourir parce que j'ai eu une réaction avec, parce que j'étais enceinte à l'époque. Mm. Mais opération, je ne voulais rien savoir. Ouais.
4: Donc, si je comprends bien, t'as encore ton utérus, je comprends bien.
6: Ouais, je décide de le garder jusqu'où je sais pas.
5: Mais
6: je comprends, mais c'est de bons, c'est de très bons exemples. Ça, c'est comme qui nous permet de réfléchir et de comprendre aussi. Parce que des fois, il y a des peurs que nous avons justifiées, mais lorsqu'il y a des témoignages qui viennent nous rassurer. Ça donne de l'espoir et puis ça permet aussi de comprendre que nous ne sommes pas seuls.
4: C'est vrai.
6: Et il y a une solution. On n'est pas obligé de souffrir.
3: Exactement.
6: Il y a des, parce que tu as bien dit, briser le silence. Il y a des solutions, des décisions très dures, mais il faut des fois la prendre.
3: Ouais.
6: Alors, merci pour ton témoignage, Wendy. Merci de nous partager ça.
4: Puis je suis
6: merci
4: contente.
6: Aussi à Katia qui franchement, alors j'ai mes gloires, toi.
4: Merci Katia. Pourquoi? Parce qu'il y a beaucoup de personnes, quand tu expliques justement ton vécu au niveau médical, il y a beaucoup de personnes qui sont un petit peu gênées de voir ça passer sur les réseaux sociaux. Et moi, je suis plus du genre à dire non, c'est une information nécessaire parce que ça nous pousse justement à vouloir nous prendre en main. Puis là-dessus, je te remercie énormément. Parce que moi, comme je t'ai dit, oui, j'ai eu des proches qui l'ont vécu, mais expliquer comme tu viens de me l'expliquer, c'est à considérer.
6: Mm-hmm.
4: Et puis pour autre chose aussi, mesdames.
5: Moi, je pense qu'au-delà de ton expérience personnelle, que j'admire vraiment ton courage de pouvoir en parler ouvertement ce soir, il y a des personnes qui sont restées dans le secret pour ne pas dire voilà ce qui est arrivé, pendant que nous savons qu'il y a d'autres femmes qui ont aussi souffert, qui ont passé par le même chemin. Mais au-delà de cette expérience-là, je trouve que la sensibilisation de ce soir est importante pour que les jeunes femmes puissent aller commencer à faire les vérifications nécessaires.
3: Absolument.
5: Attendez pas que vous soyez plus dans l'âge ou que vous avez des symptômes beaucoup plus féroces pour dire est-ce que j'ai vérifié mon taux de fer, est-ce que j'ai pris mes médicaments, est-ce que j'ai vérifié telle affaire, t'sais, est-ce que j'ai je vous dis pas d'aller vous de vous diagnostiquer comme je vois maintenant une affaire, tu mets ça sur ChatGPT
6: mais le bilan de santé, c'est d'accepter le bilan de santé que personnellement j'aime pas faire
4: à chaque année ma chérie,
3: écouter son corps.
4: Oui,
5: ça c'est important.
3: documenter tous les symptômes que vous avez et ouais. aller voir votre médecin. Parce que votre médecin ne vous connaît pas. Il ne connaît pas votre corps. Là. Mm-hmm. C'est vous-même qui connaissez votre corps. Fait, quand vous arrivez avec tous vos symptômes, là maintenant, le médecin peut vous diriger vers les bonnes ressources. Mm-hmm. Moi, le jour de mon opération, j'étais tellement zen. Parce que bon, il y avait des gens qui étaient venus prier avec moi la veille. J'étais arrivée sur la table d'opération, j'étais comme ça, bien zen. Fait que là, l'infirmière qui me poussait pour aller dans, qui me traînait la civière pour m'amener dans la salle d'opération, elle dit, êtes-vous en train de dormir, vous, là, là? Non, non, je suis en train de méditer, de prier, à dire, ah, maladie, elle est pas stressée pantoute pour quelqu'un qui va se faire.
5: Ouais, ouais.
4: C'est bon, c'est bien ça. Mais. T'as repris le contrôle de ton corps.
3: Oui, j'ai, parce que j'avais énormément peur.
4: Comment dire? Ah, ton être au présent, comme j'aime bien dire.
3: Ouais.
4: Ton être au présent. C'est tellement beau.
5: J'aimerais simplement pointer le fait que quand tu as dit tantôt de bien connaître son bilan, puis quand tu connais ton corps mieux, des fois, ce qui nous arrive quand on va à l'hôpital ou bien quand on va voir le médecin, même si on lui dit voici ce qui se passe, mais des fois ils ont de la difficulté à nous croire.
3: Oui.
5: C'est fait, il faut vraiment, j'aimerais encourager nos auditeurs et auditrices de vraiment pousser. Tu es, comme on dit, le meilleur avocat pour ton corps.
3: Exact.
5: Alors même si le système des fois peut tu sens que le système peut t'écraser ou bien peut t'empêcher, n'hésite pas. Moi je regarde
4: un autre avis médical,
3: un autre avis.
5: Vraiment. Et par exemple pour ceux qui ont carnet santé, vous êtes capable d'aller voir les résultats de vos tests sanguins sur carnet santé aussi après un certain nombre de temps. Ça vous permet de mieux comprendre, en fin de compte, les quantités aussi. Hein, quand tu parles tantôt de 1.5, ça veut dire quoi, en fin de compte? Des fois, on n'est pas capable, on n'a pas le jargon.
4: Puis c'est pour ça aussi, c'est toujours bien d'être accompagné quand on va dans un rendez-vous médical, parce que souvent, on est tellement submergé qu'on en perd des bouts, tandis que la personne qui est à côté de toi peut prendre des notes, peut poser des questions. Voilà. Donc, être une bonne accompagnatrice, et trouvez-le, puis ça se fait. Parce que moi, j'ai été accompagnatrice dans beaucoup de situations, puis c'est vrai, ça aide la personne à pouvoir comme juste se déposer.
3: Exactement.
4: Le temps.
3: Ouais. C'est exactement ce qui est arrivé avec ma sœur. Elle m'amenait des fois à l'urgence.
5: Oh, wow.
3: Le médecin était à côté de moi, il parlait, moi, j'entendais rien. Je laissais ma sœur prendre les formations, parce que j'étais plus capable.
5: Ouais, parce que tu es dedans, c'est toi là. C'est quasiment toi la victime.
4: C'est ça. Alors donc, merci beaucoup Wendy pour ce beau partage. Écoute, oui, ça fait beaucoup réfléchir. Puis pour nos auditeurs, les jeunes filles, les mamans, c'est le temps d'avoir des conversations avec vos enfants. Les règles, c'est pas une façon de dire à vos enfants, oh, t'as tes règles, faut faire attention aux petits garçons. Non, c'est pas c'est ça. Non, il faut vraiment. Oui, c'est plus que ça. C'est le temps de converser. Puis même avec les papas aussi, c'est le temps de converser, de les faire comprendre, parce que la journée d'une femme, comme on dit, the journey of a woman, c'est quelque chose.
5: Ouais.
4: C'est quelque chose de règles, de grossesse, de périménopause, et j'en passe. Alors donc, merci encore Wendy. Et avant de quitter, Nadine, t'as un message?
7: Oh, le message, le fameux message. Écoute, dimanche à pareille heure, le gala du regroupement Jeunesse en Action. Hein? Alors, toutes les femmes qui sont là seront présentes.
5: Exactement.
7: Venez voir Wendy, à toutes les femmes. Et il va y avoir des surprises.
5: Oh, yes.
7: Un grand nom. On ne va pas dire maintenant c'est qui.
5: Ah, moi, je l'ai entendu. Donc, c'est une grande surprise.
7: Oui, hein. Vraiment, non.
3: Donc, je vous embrasse.
5: Merci beaucoup, Wendy.
3: Merci. Ça nous fait plaisir de t'avoir. Merci à nos auditeurs et auditrices de nous avoir écoutés. On se rejoint la prochaine fois pour une autre émission de Parole de Femmes. On vous aime. Merci d'être branchés.

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